0: 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Il est 4h à Paris, 2h en temps universel. Et c'est l'heure de votre rendez-vous avec l'info sur la Radio du Monde.
1: Jérôme Bastion.
0: Au sommaire de cette édition, nous parlerons football, bien sûr, en fin de journal, avec la rencontre la plus commentée de la compétition, ce 8e de finale États-Unis-Belgique, moins pour l'enjeu sportif que pour le scandale éthique, à l'origine duquel on trouvait un certain Donald Trump. La capitale turque Ankara, transformée en forteresse retranchée pour accueillir le sommet de l'OTAN. Les arrestations ont commencé depuis plusieurs jours, tout rassemblement est interdit, les forces de l'ordre sont déployés en grand nombre. L'épidémie de maladie Ebola qui sévit en République démocratique du Congo a franchi le cap des 500 victimes, a annoncé lundi l'Organisation mondiale de la santé, qui évoque également des contaminations et des décès en Ouganda. Et puis en France, la motion de censure déposée par les écologistes contre le gouvernement a été rejetée. L'opposition entendait dénoncer l'inaction climatique du Premier ministre. Les socialistes ont voté en ordre dispersé. Merci. Le sommet de l'OTAN se tient donc ces mardi et mercredi à Ankara, en Turquie, avec plus d'une trentaine de dirigeants et leurs délégations, dont le président américain Donald Trump. Pour l'occasion, la capitale turque est soumise à des mesures de sécurité littéralement draconiennes, tandis que les autorités ont procédé ces dernières semaines à des arrestations massives et dénoncées par l'opposition. Les explications à Ankara, Dan Andlauer.
2: Choisi pour accueillir le sommet de l'OTAN, Ankara n'a pas l'habitude d'une telle attention internationale d'ordinaire réservée à sa grande sœur d'Istanbul. Pendant deux jours, 32 chefs d'État et de gouvernement, une centaine de ministres et les milliers de membres des différentes délégations sont réunis dans la capitale, soumise à un impressionnant dispositif de sécurité. Près de 49 000 policiers, plus de 7 000 gendarmes et quelques 600 personnels de cybersécurité sont mobilisés, avec une surveillance maximale autour du palais présidentiel qui accueille l'événement. La plupart des axes routiers sont bloqués, des voitures de police installées à tous les carrefours, des équipes avec chiens et certaines à cheval patrouillent sur les principaux sites. Survolée en permanence par des hélicoptères, Ankara semble à l'arrêt. De nombreux fonctionnaires ont été mis en congé et les concerts, remises de diplômes et autres manifestations interdits du 28 juin au 10 juillet. Les autorités turques ont aussi procédé à plusieurs centaines d'arrestations ces deux dernières semaines, dont celles de journalistes, avocats et syndicalistes, des mesures fustigées par l'opposition et des ONG de défense des droits humains qui dénoncent, je cite, un état d'urgence officieux. Anne-Laure Ankara, RFI.
0: Et lors de ce sommet de l'OTAN, le président ukrainien Volodymyr Zelensky doit rencontrer son homologue américain Donald Trump avec l'espoir d'obtenir davantage de soutien militaire pour son plan de paix et de relancer des efforts de paix et de négociation au point mort depuis 4 ans, ce au lendemain de bombardements russes qui ont fait au moins 28 morts et une centaine de blessés dans la région de Kiev. La propagation de l'épidémie Ebola continue de se propager donc dans l'est de la République démocratique du Congo, dans les provinces de l'Ituri, du Nord et Sud Kivu. Selon le dernier bilan officiel, la barre des 500 décès liés au virus Ebola a été franchie ce lundi. Alexandra Branjon.
3: Le nombre de cas confirmés est désormais de 1561 selon les autorités congolaises, dont 506 décès. C'est surtout dans la province de l'Ituri que l'épidémie progresse, avec 24 zones de santé sur 36 affectées. Parmi les dernières zones touchées, Nyanya, la frontière avec la province de la Tchopo, Lita, Drodro, dans le territoire de Djougou, et surtout Nizi, où se trouve une importante concentration de population, explique Dieudonné Lossa de la société civile.
4: Dans la zone de santé de Nizi, qui est située à environ 25 km de la ville de Bunia, on a 34 sites de déplacés. Il y a également l'exploitation de l'or qui se fait. Une activité qui attire beaucoup de gens. Et malheureusement, les interventions ont commencé tardivement à Nizi.
3: Dans le Nord Kivu, le nombre de zones de santé touchées est stable, 11. Un deuxième centre de traitement d'Ebola est d'ailleurs opérationnel depuis ce week-end à Beni. Quant à la province du Sud Kivu, seule une zone de santé est affectée, Miti-Muresa, avec 3 cas confirmés, dont un décès. Aucun nouveau cas n'a été détecté dans cette province depuis fin mai. Enfin, les derniers chiffres.

0: chiffres montrent également que 253 malades ont été guéris.
1: C'était Alexandra Mangeon pour le service Afrique de RFI. Le bilan est maintenu à 2 morts pour 20 cas confirmés en Ouganda voisin. Et puis les autorités sanitaires du M23, la rébellion armée soutenue par le Rwanda, ont annoncé la semaine dernière que l'épidémie avait été éradiquée dans les zones qu'elle contrôle, dans l'est donc de la RDC. En France, un mot sur cette motion de censure contre le gouvernement qui a été rejetée ce lundi par l'Assemblée nationale. Elle avait été déposée par les écologistes qui reprochent à l'exécutif leur gestion de la canicule, accusant le gouvernement Le Cornu d'avoir aggravé les vulnérabilités du pays face au changement climatique. Le texte a donc été rejeté, de quoi fracturer un peu plus la gauche à moins d'un an de la présidentielle, Marie Lecoq.
2: Après plus de 2 heures de débat, seuls 132 députés ont voté pour, loin des 289 voix nécessaires pour renverser le gouvernement. Quelques minutes après le début des débats, le Premier ministre s'est exprimé à la tribune. Sébastien Lecornu dénonce une manœuvre politicienne à un an de l'élection présidentielle.
3: Cette motion vise, je le crois, à éprouver les rapports de force à gauche.
2: Côté écologiste, le soutien des insoumis était attendu. La totalité du groupe a voté pour. La députée insoumise Anne Stambach-Ternoyt regrette le rejet de la motion. Elle se dit révoltée par l'accusation de manœuvre politicienne et défend le rôle de contrôle de l'opposition.
4: C'est notre rôle de contrôler la politique du gouvernement. Et justement, aujourd'hui, nous proposions de les censurer parce que nous estimons qu'ils ne remplissent pas leur rôle.
2: C'était plutôt chez les socialistes que ça se jouait. Le premier secrétaire du parti, Olivier Faure, avait annoncé soutenir la motion, alors que la majorité de son groupe a voté contre. Pour Cyrielle Chatelain, présidente du groupe écologiste à l'Assemblée nationale, l'objectif n'était pas de semer le trouble au sein du parti socialiste. Elle déplore le rejet de la motion par certains d'entre eux.
5: Une partie n'a pas réfléchi sur la question de lutte contre le réchauffement climatique, mais a réfléchi en fonction de positions tacticiennes.
2: Des lignes de fracture au sein d'un parti socialiste qui doit voter dans 3 jours les modalités de désignation de son candidat pour 2027.
1: Merci Marie Lecoq pour le service France de RFI. Et puis je vous l'avais promis en titre, on va parler football maintenant, direction les États-Unis pour un 8e de finale qui a fait couler beaucoup d'encre et de salive avant même de débuter. La responsabilité en revient au président américain Donald Trump qui ne s'est pas caché d'être intervenu directement auprès de son ami, le président de la FIFA, Gianni Infantino, pour suspendre un carton rouge dont avait écopé l'attaquant américain Folarin Balogun afin qu'il puisse jouer ce match contre la Belgique. La décision de la FIFA a été unanimement dénoncée, y compris par l'UEFA, mais finalement le buteur américain a pu jouer sans permettre à la formation états-unienne de faire la différence. N'est-ce pas Cédric De Oliveira, vous qui êtes notre envoyé spécial sur place à Seattle, il n'y a pas eu de miracle pour le pays hôte de la compétition.
6: Ben oui, bonjour Jérôme, vous avez quasiment tout dit. Effectivement, Folarin Balogun était bien présent sur la pelouse, mais comme toute l'équipe américaine, il n'a pas répondu présent. En tout cas, il n'a pas été au niveau de ce 8e de finale face à des Belges et qui ont largement dominé les débats. Formation belge qui n'est pas une favorite du tournoi, mais qui elle a l'expérience de ces grands rendez-vous et qui a rapidement mené au score grâce à 2 catélés qui a ouvert le score assez rapidement. Les Américains sont revenus grâce à un coup franc de Malik Tillman qui était tombé dans le but de Thibaut Courtois, un partout, mais 2-1 suite après grâce à un but de KTR. Et puis derrière, les Belges ont plutôt contrôlé la partie et sur une erreur incroyable du gardien américain, et bien Van Aken a ajouté un 3e but avant le 4e de Romelu Lukaku. L'addition est salée pour les Belges et pour les Américains qui vont donc quitter leur tournoi éliminé en 8e de finale, tout comme le Mexique et le Canada, les 3 pays organisateurs de cette Coupe du Monde pour les Belges. Et bien l'histoire continue, le parcours continue, ce sera face à l'Espagne en quart de finale à Los Angeles. L'Espagne qui elle a battu le Portugal un peu plus tôt à Dallas 1-0, c'était beaucoup plus édité comme partie, beaucoup plus serrée, beaucoup plus enthousiasmant. Et à la fin, et bien la Roja s'est imposée 1-0 et rejoindra donc les Belges en quart de finale. Voilà Jérôme pour ces 8e de finale du jour.
1: Merci Cédric De Oliveira en direct de Seattle, vous l'avez entendu avec ses petits problèmes techniques. Il est 4h10 à Paris.
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11: Bonjour, bienvenue, 8 milliards de voisins et de voisines. Aujourd'hui, nous pénétrons dans les eaux agitées du transport maritime mondial qui achemine près de 80% du commerce de marchandises, c'est-à-dire de vos biens de consommation, en transitant par le commerce de détail dans vos pays. Mais depuis plusieurs années, le secteur entre régulièrement en zone de turbulence. Alors, il y a bien sûr la crise du détroit d'Ormuz avec la guerre au Moyen-Orient. En mer Rouge, sur l'autoroute des mers, les rebelles houthis qui multiplient les attaques contre les navires marchands. Mais il y a aussi l'adaptation à cause de la guerre en Ukraine, les incertitudes permanentes sur les droits de douane avec la politique de Donald Trump. Bref, les risques de crise s'empilent désormais de manière structurelle et désorganise des chaînes logistiques ultra complexes, ultra connectées. Les porte-conteneurs de la taille de plusieurs immeubles parfois, qui ont révolutionné le commerce mondial, sont-ils désormais des géants au pied d'argile ? Et puis quel impact aussi sur les coûts de production, sur les prix à l'arrivée ? Après les récentes déclarations de l'Iran sur un traitement réservé aux navires des pays dits « amis » dans le détroit d'Ormuz, est-ce qu'on s'oriente vers une culture généralisée du péage à géométrie variable pour acheminer les marchandises de la planète au mépris du droit maritime international? Quant à vous les voisins et les voisines, si vous êtes commerçant, si vous êtes entrepreneur dans votre pays et que vous vous approvisionnez en partie par les voies maritimes, bien sûr vous pouvez poser vos questions au 33 6 11 80 41 89. Antoine Frémont, bonjour.
12: Bonjour.
11: Vous êtes géographe au Conservatoire National des Arts et Métiers, titulaire de la chaire Transport, Flux et Mobilité Durable. François Daniel, bonjour.
13: Bonjour Emmanuel.
11: Vous êtes délégué général de l'Union TLF Overseas, qui regroupe les entreprises de transport maritime, aérien et les représentants en douane en France. Et puis en fin d'émission, un tout autre sujet, Charlie Dupieux nous emmène sur les campus français avec sa chronique Décalage culturel.
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11: Antoine Frémont, la guerre au Moyen-Orient semble amorcer, là en ce moment, une période de détente, enfin c'est relatif, hein, et assez, on va dire, imprévisible, mais avec de nombreuses incertitudes. L'Agence internationale de l'énergie qualifie cette crise de plus importante perturbation de l'énergie, de l'approvisionnement en pétrole de l'histoire. Or, du pétrole, tout découle en termes d'industrie et de transport maritime. Vous, comment, en tant que géographe, vous lisez cette crise actuelle ?
16: Écoutez, c'est une crise qui vient après d'autres, mais qui est une crise quand même inédite parce que, contrairement aux précédentes, il y a peu d'alternatives. C'est-à-dire que quand le détroit d'Ormuz est bloqué, on ne passe plus. Et c'est quand même assez stupéfiant de voir ce qui est arrivé. Et on peut se poser quand même quelques questions sur comment les Américains se sont lancés dans ce conflit pour aboutir à cette fermeture. Il y a quand même un cinquième du pétrole qui passe par le détroit d'Ormuz. C'est non négligeable non plus pour le transport des conteneurs. Et donc, ça aboutit à une fermeture et donc à une rupture. Alors que dans les autres conflits qu'on a eus et sur lesquels on reviendra peut-être, des alternatives ont été trouvées. Là aussi, des alternatives sont trouvées. Mais c'est quand
11: notamment
16: même...
11: par voie terrestre
16: par
11: aussi.
16: Voie terrestre,
11: hein,
16: par voie terrestre, pour ne pas utiliser donc le détroit, puisque par exemple il y a des oléoducs hein, qui permettent des pipes qui permettent d'exporter une partie du pétrole. Il y a des routes terrestres pour les conteneurs, mais bien évidemment tout ça devient beaucoup plus compliqué et coûteux que par la voie maritime.
11: Antoine Frémont, en quoi ces crises, parce que là vous parlez du pétrole, mais en quoi ça a finalement des répercussions beaucoup plus larges, ces crises qui sont épisodiques, à chaque fois qui sont parcellaires aussi, désorganisent des chaînes logistiques d'approvisionnement du commerce mondial.
16: Alors, ça désorganise le commerce mondial parce que, si on prend par exemple le pétrole, l'essentiel du pétrole qui part du Moyen-Orient, il va vers l'Extrême-Orient. Mais les marchés sont mondiaux. Les prix se forment à l'échelle mondiale. C'est le principe même du commerce international. Et donc, s'il y a une rupture sur un bout de la chaîne, ça a des répercussions sur l'ensemble. On pourrait faire exactement la même démonstration avec la conteneurisation. C'est-à-dire qu'il y a des porte-conteneurs qui venaient dans le golfe Persique, qui se sont retrouvés bloqués, et ça a eu des effets boule de neige, j'ai envie de dire, sur l'ensemble des autres lignes.
11: Ouais. François Daniel, justement, aujourd'hui, où est-ce qu'on en est, les perturbations dans le détroit d'Ormuz? Alors, c'est une crise ponctuelle de plus. Où en est la circulation, les porte-conteneurs, ces immeubles flottants?
12: Eh bien, dans un premier temps, peut-être bien rappeler que les entreprises dont on parle, que moi je représente, sont des commissionnaires de transport internationaux, maritimes dans notre cas, et des représentants en douane enregistrée. Ils s'occupent de l'acheminement des marchandises pour le compte des importateurs et des exportateurs français dans notre cas, d'un point A à un point B en passant la frontière de la zone de l'Union européenne. Ça implique donc de passer également toutes les réglementations douanières et douanières non tarifaires. Maintenant, aujourd'hui, sur la manière dont la crise du détroit d'Ormuz a des impacts sur le transport maritime, il faut bien avoir en tête que la marine marchande, que les navires, ils n'ont jamais cessé d'acheminer les marchandises. Ils ont simplement trouver d'autres solutions. Qu'est-ce que ça implique? Ça implique que l'instabilité géopolitique, qui aujourd'hui est devenue une donnée permanente et non plus un accident de parcours, eh bien, elle rentre complètement dans les stratégies aujourd'hui des importateurs et des exportateurs qui utilisent justement ce mode de transport. Aujourd'hui, le secteur, il apprend encore à vivre avec des crises qui se succèdent sans retour forcément à la normale. D'où la question que vous posez. Donc, si je dois répondre sur le transport maritime, dans un premier temps, on ne va pas changer de mode de transport, mais on change de méthode de gestion du risque. Ça, c'est la première chose que les entreprises ont commencé à intégrer dans leur stratégie.
11: Et on va voir d'ailleurs les conséquences à moyen terme et à long terme. Mais ça veut dire Exactement. Que du point de vue des chaînes logistiques d'approvisionnement, parce que les consommateurs, Antoine Frémont, ils ont l'habitude de tout trouver dans les supermarchés, sur Internet, dans les chaînes de magasins spécialisés, que ce soit Leroy Merlin, Ikea, etc. Pas seulement en Europe, d'ailleurs. Aujourd'hui, on a l'impression que le consommateur n'a pas vraiment vu de rupture dans ces chaînes logistique, et pour cause.
16: Alors, je crois que déjà, en tant que consommateur...
11: Il a vu l'augmentation des prix à la pompe, ça
16: voilà,
11: c'est sûr.
16: Il a vu l'augmentation des prix à la pompe, mais en tant que consommateur, on ne se rend pas compte que quand on prend un article dans un étal de supermarché, on ne se rend pas compte de la chaîne logistique qu'il y a derrière. Alors, ce qu'il faut bien voir, c'est que, vous prenez la carte, le détroit d'Ormuz, ça contrôle l'entrée dans le golfe Persique. Beaucoup de nos marchandises qui viennent d'Asie orientale, qui est le cœur du système maritime, l'Asie orientale, Tokyo, Singapour, et de l'arc maritime de Tokyo à Singapour, et puis avec toute la côte chinoise qui est devenue le pays manufacturier du monde, les grands porte-conteneurs ne sont pas obligés de passer par le détroit d'Ormuz. Actuellement, ils passent par le cap de Bonne-Espérance. Donc, ils n'ont pas été perturbés.
11: Donc, au sud de l'Afrique du Sud.
16: Ils n'ont pas été perturbés par cette fermeture.
11: Oui, mais quand vous nous dites que la chaîne logistique, elle est extraordinairement compliquée, jusqu'à quel point? Est-ce que vous pouvez nous donner des exemples?
12: Je vais vous donner un exemple sur la manière dont... Il faut bien avoir en tête que la chaîne d'approvisionnement, elle est compliquée, mais elle est résiliente. Donc, on arrive toujours à trouver des solutions. Parfois, on n'arrive pas à trouver des solutions qui permettent de transporter les volumes qu'on avait auparavant. Les épisodes, alors on parle d'Ormuz, mais on peut parler également de toutes les crises qui sont d'ordre géopolitique que vous avez citées en introduction, climatique, on a quand même le canal de Panama qui s'assèche, donc ça devient aussi très, très visible, et puis sanitaire,
11: côté Amérique,
12: on peut rappeler, côté Amérique, bien entendu. Et puis, on se rappelle tous de la crise du Covid qui a eu également un impact sur le transport.
11: Avec la fermeture des frontières à ce moment-là.
12: Oui, et même la fermeture à nouveau, même de l'espace Schengen. Enfin, c'était vraiment très, très nouveau, très inédit. Pour le trafic conteneurisé Asie-Europe, le vrai basculement, comme l'a rappelé Antoine, il s'est fait au moment de la crise en mer Rouge avec les Houthis, donc en 2023-2024. Aujourd'hui, Hormuz, il touche principalement les pays du Golfe et on arrive à trouver des solutions qui ne sont pas forcément pérennes, hein, mais des solutions, ce qu'on appelle le CR, pour vous donner un exemple. On part d'Europe, on arrive en passant par le canal de Suez vers le port de Jeddah. Et ensuite, on traverse l'Arabie Saoudite en camion pour desservir le Golfe Persique. L'autre voie, c'est la voie camionnée. C'est pas un seul corridor, il y a plusieurs corridors. Hein. Il y a plusieurs routes possibles. La voie camionnée, là, on peut passer par la Jordanie, l'Irak, la Turquie. Donc là, c'est ce que disait Antoine aussi tout à l'heure, où vraiment, c'est uniquement par voie camionnée. Et puis ensuite, on peut aussi contourner le Cap de Bonne-Espérance et arriver sur les ports d'Oman, qui, eux, vont également pouvoir récupérer les marchandises et les acheminer ensuite par voie camionnée jusqu'au pays du Golfe Persique. Ça ne permet pas de transporter tous les volumes qu'on avait en maritime. Il faut bien se rappeler que le maritime, d'une part, c'est de la massification complète des transports, mais c'est également aujourd'hui le mode de transport qui, à volume égal, est celui le plus viable économiquement et le plus décarboné, donc le meilleur pour l'environnement.
13: Oui, et on va revenir hein, sur cette très grosse route entre l'Asie, l'usine du monde, l'Europe, premier continent de consommateurs, et puis l'Afrique aussi, hein, dans tout ça. On va revenir aussi sur les décennies heureuses du commerce mondial, comment on est entré dans les eaux agitées du transport maritime, quel est l'impact sur les prix, la logistique, le transport maritime et la logistique malgré cette incroyable complexité et résilience, hein, c'est ce que vous semblez dire. Est-ce que finalement, il y a des fragilités qui se dessinent de plus en plus clairement? Est-ce qu'il faut s'en inquiéter? On se retrouve juste après. Quelques touches de hip-hop indien, Deep et Benny Dayal, chez 8 milliards de voisins.

0: 8 milliards de voisins, nous sommes en direct sur RFI. Et aujourd'hui, on s'intéresse au commerce maritime mondial, au transport maritime mondial. Comment sont acheminées nos marchandises? C'est 80% à peu près de l'acheminement des marchandises dans le monde qui arrive chez vous, hein, dans vos entreprises, dans vos commerces, dans vos maisons, où que vous soyez dans le monde. Et on le voit bien à la lumière des crises, notamment la crise actuelle avec la fermeture partielle. Ça ouvre, ça ferme, ça rouvre. Enfin, on ne sait plus très bien où on en est avec le détroit d'Ormuz, bien évidemment. On en discute avec vous, Antoine Frémont, géographe, François Daniel, délégué général de l'Union TLF Overseas, qui regroupe les entreprises de transport maritime aérien et puis les représentants en douane en France. J'aimerais que vous nous rappeliez, Antoine Frémont, un peu comment a évolué déjà le commerce maritime, parce qu'aujourd'hui, on a un système, vous l'avez dit, une logistique extrêmement complexe, hein, des routes qui se complexifient, mais aussi parce qu'on a des navires qui sont des immeubles flottants, hein, c'est ce qu'on appelle la porte-containerisation, et qui se transportent des volumes absolument gigantesques. Comment ça a évolué, ce commerce maritime? Comment ça raconte aussi la mondialisation de notre consommation qui a été, et qui est peut-être toujours une consommation, une mondialisation heureuse ou pas d'ailleurs?
1: Je pense que pour essayer de faire comprendre l'évolution, c'est il y a une interaction très forte entre le commerce international et le transport maritime. Donc le transport maritime, il est au service du commerce international et donc il va là où il y a les marchés. Il les invente pas, il est au service d'eux. Mais inversement, la conteneurisation sur laquelle vous insistez, à partir du milieu des années 60, a permis une augmentation fantastique des volumes, parce que justement ça a permis la mise en place de chaînes de transport à l'international, ce qui n'était pas possible auparavant. Et d'une façon concomitante à la conteneurisation, on a basculé d'un monde qui était atlantique, où l'essentiel des flux se faisait entre l'Europe et l'Amérique du Nord, à un centre manufacturier qui a basculé du côté de l'Asie orientale, du fait de toutes les évolutions en Asie, le développement extraordinaire des pays asiatiques sur lequel on pourrait revenir, mais qui s'est fait Japon, nouveau pays industriel d'Asie, puis la Chine à partir des années 80, hein, quand Deng Xiaoping a dit aux Chinois « enrichissez-vous » et qu'on est entré dans ce système un petit peu différent. Et ce qui est très intéressant, c'est que les États asiatiques se sont servis du transport maritime conteneurisé au service de leurs exportations. Ils en ont fait un outil d'industrialisation. 90% des navires aujourd'hui dans le monde sont construits en Asie orientale, Japon, Corée du Sud, Chine. Ça a évolué. Donc c'est un outil au service de leur commerce international.
0: Et les ports européens, africains, etc. se sont adaptés aussi pour recevoir ces énormes porte-containers.
1: Et bien évidemment, les ports doivent s'adapter pour recevoir ces navires qui sont de plus en plus longs, de plus en plus larges. Et donc, il faut des quais, il faut des portiques. On pourrait revenir là-dessus d'ailleurs, parce que la décision de construire ces grands navires, elle revient aux armateurs. Et ensuite, les ports doivent s'adapter. Donc, il y a des coûts, quelque part, qui sont supportés par les uns ou par les autres. Et c'est pas tout à fait la même histoire.
0: Et au fur et à mesure aussi que les routes s'allongent, hein, par rapport au commerce transatlantique, François Daniel, évidemment, là, les trajets sont beaucoup plus longs.
2: Complètement. Ce qu'il faut savoir, c'est que la conteneurisation dont on parle, aujourd'hui, la question n'est pas de savoir si c'est la fin, si elle a un avenir ou pas. C'est oui, sans ambiguïté, on va continuer à transporter par voie conteneurisée les marchandises. Ce qui bouge réellement, c'est plutôt la géographie des routes, qu'Antoine a un peu illustré, mais là, on a des recours beaucoup plus fréquents, par exemple, au Cap de Bonne-Espérance, avec des trajets qui sont rallongés de 10 à 14 jours. 10 à 14 jours, ça implique des frais de personnel supplémentaires, des frais d'exploitation du navire supplémentaires, des frais d'assurance supplémentaires, des frais de carburant supplémentaires, du supplémentaire, qui était auparavant pas prévu. Et puis ensuite, on a la temporalité des chaînes logistiques. Aujourd'hui, les entreprises, qui nous entendent d'ailleurs, mais les entreprises industrielles, elles vont avoir besoin d'intégrer dans leur fonctionnement, justement, ces nouveaux délais supplémentaires dans leur planification. Et donc, ce qu'on peut voir, alors on peut entendre parler de réindustrialisation, c'est effectivement ou relocalisation, c'est effectivement une solution, mais il faut bien avoir en tête que ce qu'on appelle le nearshoring, donc la relocalisation, c'est aujourd'hui, je dirais, une tendance de fond, mais pas une rupture immédiate. Pourquoi ? Parce qu'on reste, comme l'a rappelé Antoine, extrêmement dépendant, notamment
0: des
2: usines du monde
0: en Asie,
2: que ce soit
0: en effet
2: en produits finis ou en matières premières.
0: Quand vous parlez des délais, le consommateur final a du mal à imaginer, Antoine Frémont, que les délais sont dans ces chaînes logistiques qui sont immenses, hein, qui avec des déplacements, des trajets qui durent plusieurs jours, les délais sont d'une précision, c'est l'horlogerie suisse en fait, hein, Antoine Frémont.
1: Alors peut-être pas de l'horlogerie suisse, mais en tout cas si je reviens sur l'histoire de la conteneurisation, elle a permis soit à des industriels, un constructeur automobile, de dire je vais pouvoir avoir mes différents composants fabriqués dans différents endroits du monde et ajuster ça à temps, donc en minimisant les stocks, et de même un distributeur, donc tous ceux qu'on connaît, ils peuvent aussi concevoir des chaînes de distribution à l'échelle internationale. Et donc, je suis d'accord avec François, et aussi, ça rajoute des délais, par exemple, le passage par le Cap de Bonne-Espérance. Mais à partir du moment où ces délais sont intégrés et connus, ça rentre dans le système. Donc, après, c'est une adaptation. C'est-à-dire que ça passait par le canal de Suez. Ça prenait 10 jours de moins. Encore que les armateurs ont mis en place des services rapides, ils squeezent certains ports, etc. Donc, pour avoir des temps de transit plus courts. Et donc, les 10 jours, il faut regarder au plus près, parce que parfois, ils réussissent à minimiser le temps. Mais donc, pour l'industriel au final, ou pour le distributeur au final, lui, ce qui lui importe, c'est votre horlogerie suisse, c'est-à-dire c'est de savoir quand est-ce que le produit va être disponible.
0: Et François Daniel, parce que le but, c'est quand même l'optimisation des coûts au départ. Est-ce qu'aujourd'hui, finalement, la question de la sécurité, vous parliez des coûts augmentés, des assurances, etc., de cette gestion permanente de l'incertitude, hein, avec ces différentes crises géopolitiques, et là, on est en plein dans une crise géopolitique avec le détroit d'Ormuz, mais pas seulement. Est-ce que, finalement, aujourd'hui, la nouvelle obsession, c'est plutôt la sécurité, savoir quand est-ce qu'on va pouvoir livrer, quand est-ce qu'on va être livré, que d'optimiser absolument les coûts de transport?
2: Tout à fait. Les commissionnaires du transport, ils sont habitués à gérer l'imprévu. Donc, ce dont on parle, ils savent faire. Aujourd'hui, ils savent replanifier des réservations, ils savent gérer l'allongement des délais, ils savent trouver des solutions multimodales dont on a parlé précédemment. Aujourd'hui, ce qu'on voit, c'est dans la tendance de fond des industriels, c'est plutôt un passage d'une logique de juste à temps, pour traduire de l'anglais, à une logique de plus de stocks de sécurité, à une logique de diversification des fournisseurs, ne plus être dépendant que d'une seule route maritime, mais de plusieurs, pour s'assurer qu'il y ait toujours au moins une arrivée de marchandises, et puis une acceptation des délais plus longs dont on vient de parler. Ça se traduit concrètement, en France, mais de manière générale, hein, concrètement, par une demande d'entrepôt qui est beaucoup plus forte. Aujourd'hui, on peut partir du principe qu'on a un taux d'occupation en France des entrepôts proche de 95%. Avec...
0: C'est
2: aujourd'hui,
0: le même problème pour,
2: limite,
0: pour tous les autres pays qui importent des
2: qui
0: marchandises.
2: Importe, tout à fait. Et avec une vraie limite aujourd'hui, qui est française mais qui n'est pas que française, c'est le foncier disponible.
0: Oui,
2: on voit bien que c'est de plus en plus difficile de trouver
0: stocks,
2: du foncier.
0: Faire des stocks, ça coûte cher. Et jusqu'à maintenant, on était plutôt en flux tendu, c'est ça ? Pour éviter ces dépenses supplémentaires ?
1: C'est un compromis, en fait, qui est trouvé systématiquement par les entreprises entre être dans ce flux tendu pour faire des économies de trésorerie, vous économisez du cash, et puis, si vous avez une rupture d'approvisionnement, là, c'est catastrophique. Mmh. Mais peut-être que François Daniel a mis aussi le point, c'est-à-dire que un point important sur les entrepôts, c'est-à-dire qu'une fois que le navire arrive dans le port, ensuite il y a tout le traitement de la marchandise. Et c'est vrai que vous avez tous ces entrepôts qui fleurissent, hein, en périphérie des villes et qui sont aussi des nœuds stratégiques pour justement organiser la distribution de la marchandise vers la destination finale.
0: Renforcer les stocks, ça veut dire avoir plus de temps pour s'adapter si une pénurie s'annonce, si une route s'annonce plus compliquée que prévu pour la suite des approvisionnements, c'est ça François Daniel ?
2: Sur le risque de pénurie, ce qu'il faut bien avoir en tête, c'est qu'on est éventuellement sur un risque de pénurie internationale, mais ce qu'il faut vraiment, et c'est pour ça qu'il ne faut pas dramatiser, on n'est pas sur un risque généralisé de l'intégralité des biens de consommation. Donc on a certains aujourd'hui produits qui peuvent être ciblés, et c'est là toute l'importance de bien connaître en granularité de quoi nous sommes dépendants ou pas en termes de commerce international, mais le point aujourd'hui, c'est vraiment de pouvoir trouver ce foncier, pouvoir trouver des stocks qui sont dits de sécurité, hein, pas forcément des stocks uniquement stratégiques, mais de sécurité. Et ça, c'est le principal changement avec...
0: En fait, c'est ce qui s'est passé pour le pétrole, le déstockage massif des réserves d'urgence. Mais là, ça se gérait au niveau des États, un peu partout dans le monde. Ça a limité la flambée des prix. Sauf que là, effectivement, ça se gérait au niveau des pays.
1: Oui, là, le pétrole, c'était une décision stratégique des États pour limiter la casse sur le marché mondial. Mais comment, pour revenir à l'exemple précédent, moi je pense que il y a surtout besoin de continuité et de visibilité. Et donc, par exemple, c'est ce qu'essayent de faire les armateurs, continuent de passer par le Cap de Bonne-Espérance et ne reprennent pas la route plus courte du canal de Suez, parce que ça assure une stabilité et en plus, pour eux, ça assure des taux de fret qui sont élevés et donc ça remplit leur caisse. Donc c'est plutôt bien de leur côté. Mais voyez il y a par rapport aux chaînes d'approvisionnement, moi je pense qu'il n'y a pas de peur de rupture parce que en fait on a des autoroutes qui sont en place sur les voies maritimes.
0: Alors
1: et qui fonctionnent.
0: Vous restez avec nous, on va quand même revenir sur le détroit d'Ormuz mais aussi sur les autres détroits, sur toute cette on va regarder la carte de géographie avec vous Antoine Frémont hein, sur tous ces passages qui se rétrécissent hein, c'est bien la signification du mot passage et qui peuvent créer des points de blocage. On y revient dans quelques instants.
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4: Good morning. Bonjour.

0: Antoine Frémont, on écoute 8 milliards de voisins et ensemble, on essaye de comprendre à quoi ressemblent les cartes de géographie du transport maritime mondial. Antoine Frémont, en tant que géographe, vous, comment vous lisez ces cartes du commerce maritime mondial? Surtout, je voudrais qu'on regarde les 5 points de passage majeurs où ça se rétrécit et ça concentre une part essentielle du commerce mondial. En fait, il n'y a pas que le détroit d'Ormuz.
1: Hein. Alors, vous avez raison d'insister là-dessus. Les océans, c'est 70%, je crois, de la surface de la planète Terre. On pourrait dire que les navires s'éparpillent à la surface du globe sur cet immense espace de liberté. Et en fait, pas du tout. Ils suivent des routes maritimes très précises. Et parce que les routes les plus courtes. Et il y a certains points où ça se rétrécit. Les détroits, les canaux. Donc, le détroit, il y en a un maintenant qui est fameux. Il était déjà fameux, mais il est encore plus fameux. C'est le détroit d'Ormuz. Le détroit de Bab el-Mandeb, qui permet de passer du golfe d'Aden dans la mer Rouge, puis ensuite d'aller vers le canal de Suez, et donc qui était sur la route des grands porte-conteneurs venant d'Asie orientale et allant vers l'Europe du Sud ou l'Europe du Nord. Et toujours sur cette même route, vous avez un autre détroit stratégique, qui est le détroit de Malacca, entre l'Indonésie, la péninsule malaise de l'autre, et Singapour au bout de cette péninsule, qu'occupe une position de carrefour et de nœud pour tout le commerce international. Donc, vous avez là, ici, sur cette route Europe-Asie, vous avez ces deux détroits qui sont fantastiques. Si on glisse un petit peu vers l'Europe, on parcourt la Méditerranée, on se retrouve sur le détroit de Gibraltar, autre point de passage majeur entre l'Espagne d'un côté, le Maroc de l'autre. On remonte vers le nord. Il faut pas oublier la Manche, le détroit du Pas-de-Calais, qui est l'une des autoroutes les plus circulées au monde. Donc, et puis on a bien évidemment aussi, on a oublié en Méditerranée, en allant vers la Turquie, détroit des Dardanelles, Bosphore, pour aller vers la mer Noire, une autre zone de conflit, où là, la Turquie joue un rôle très important. Et puis, deux canaux majeurs, dont on a déjà parlé, le canal de Suez
0: et le canal de
1: Panama. Donc ça, c'est vraiment les points très forts du commerce international. Et comment, j'ai envie de dire que ces points, ils échappent pas au contexte territorial dans lequel ils se situent. On parle pas beaucoup du détroit du Pas-de-Calais. Pourquoi? Parce qu'il est deux États démocratiques, surveillés, etc.
0: Alors justement, lesquels font l'objet d'une surveillance accrue de la part des armateurs, de François Daniel?
2: J'aurais tendance à dire l'intégralité. Les détroits, après il y en a qui sont très stratégiques. Hein, quand on parle de Bab el-Mandeb, c'est extrêmement stratégique sur le canal de Suez, sur tout ce qui est axe Asie-Europe. Mais sur le canal de Panama, on n'est pas forcément énormément sur du conteneur, mais on est sur d'autres typologies de marchandises, telles que du vrac, donc de la matière. Concrètement, ce que ça implique, c'est une adaptation de la part des armateurs, soit du contournement, soit aujourd'hui on voit aussi que la notion de détroit qui est censé être libre de navigation, eh bien on entend, alors on n'a pas encore vraiment le contexte exact, mais on entend qu'il pourrait y avoir quelque chose qui se monnaie. Ça, c'est quelque chose qui remet complètement en question le droit international de la mer, qui normalement prône pour une liberté de navigation de ces zones-là.
0: L'Iran envisage un traitement spécial pour passer dans le détroit d'Ormuz à ces pays dits amis. Ça fait un moment d'ailleurs que l'idée se dessine. Et d'ailleurs, le pays réfute le terme de péage, mais en parlant de frais de service, ça revient à peu près au même. Ça veut dire que le droit maritime international, qui est fondé sur la libre circulation des marchandises, est clairement menacé ou pas?
1: Comme l'a dit François Daniel, il y a un droit de transit dans les détroits internationaux, c'est la liberté des mers. Dans les eaux territoriales, c'est le droit de passage inoffensif. Mais j'ai envie de dire que la guerre menée entre l'Iran et les États-Unis, on est dans la guerre asymétrique du fort au faible, et les Iraniens jouent à fond cette carte-là, et la guerre, elle a révélé à quel point ce passage, il était important. Ce qui est donc d'où l'idée de monnayer le passage. Certains armateurs, j'ai vu qu'un armateur grec disait, bon, à la limite, pourquoi pas payer du moment qu'on a la sécurité, ce qui a entraîné des réactions de certains de ses autres, collègues. Parce que peut-être ce qu'il faut dire quand même, c'est que le transport maritime, au final, ça coûte pas cher. C'est-à-dire que quand vous achetez votre paire de tennis ou je sais pas quoi, le coût du transport maritime là-dedans, ça coûte pas cher. Donc payer un peu plus, à la limite.
0: On va revenir sur les prix, bien sûr, mais François Daniel, la question du droit de passage et d'un affaiblissement du droit maritime et des armateurs qui disent, bah, finalement, si le tarif est connu, on va intégrer ça dans nos chaînes logistiques et on aura de la visibilité, on aura de la sécurité. Bon, ça pose quand même une vraie question de droit international. Comment vous voyez les choses ?
2: Un peu de la même manière qu'Antoine. En fait, le plus important, c'est d'avoir de la visibilité. Pour un industriel. Donc de pouvoir vraiment savoir comment prévoir l'acheminement des marchandises, comment prévoir ses stocks, comment prévoir ses ventes. Là où on peut être en mesure de s'inquiéter, c'est non pas parce qu'il y a un conflit aujourd'hui géopolitique, mais c'est qu'il y a des conflits géopolitiques qui viennent s'ajouter à des enjeux climatiques, qui viennent s'ajouter à des enjeux sanitaires. Aujourd'hui, pour faire un parallèle très rapide, puisqu'on parle du transport maritime, mais quand on parle du transport aérien, on a vraiment des couloirs très très fins, on n'a plus le droit de survoler l'Ukraine, plus le droit de survoler le Moyen-Orient, plus le droit de survoler la Russie, donc on se retrouve vraiment avec des corridors, des couloirs qui sont très très très étroits. Le risque, c'est justement de rendre ce transport extrêmement difficile. Et aujourd'hui, c'est l'enjeu principal de la part à la fois des compagnies maritimes, mais de tous les acteurs du transport maritime, c'est de pouvoir rendre fiable, de pouvoir rendre sécurisé ces lignes-là qui permettent l'acheminement des marchandises.
0: Alors, vous nous dites aucun risque de pénurie depuis le début. Hein, à chaque fois, le transport maritime est incroyablement résilient et capable de s'adapter. Mais tout de même, quel est l'impact sur les prix? François Daniel, il y a, vous le disiez, il y a quand même une augmentation des coûts du fret maritime quand on est dans un contexte d'insécurité, à commencer par les assurances d'ailleurs.
2: On en a beaucoup entendu parler. Tout d'abord, je vais nuancer en trois temps la notion de moindre abondance des marchandises. Pourquoi ? Parce que dans un premier temps, on n'est pas sur la fin de la mondialisation, on est dans l'entrée d'une mondialisation qui devient, géopolitiquement dépendante. Et donc ces échanges, ils continuent avec plus de prudence et l'intégration des coûts de sécurisation. Ce que je disais tout à l'heure aussi, on est sur des biens, mais la rareté, quand elle existe, elle est ciblée. On peut parler d'énergie, aujourd'hui dans notre cas on peut parler des engrais, on peut parler des matières premières spécifiques, plutôt que généraliser à l'ensemble des biens de consommation. Et enfin, le vrai changement, de philosophie, c'est la résilience plutôt que la seule optimisation des coûts, ce dont on parlait. Donc ça implique forcément des prix un peu plus élevés sur certains produits, mais pas de pénurie généralisée. Concernant l'impact sur, effectivement, les prix pour le consommateur et les consommateurs et les consommatrices qui nous écoutent, oui, il va y avoir un impact ou il peut y avoir un impact, mais il ne faut pas le dramatiser. Le transport maritime, mais de manière générale, ça pèse assez peu dans le prix final.
0: Alors ça pèse combien dans le prix d'un produit fini d'ailleurs, le transport ?
1: Si on prend juste le transport maritime, pas l'ensemble de la chaîne logistique, quand vous ramenez au produit que vous portez, votre chemise...
0: Vous montrez votre chemise, c'est ça, on est
1: sur quelques centimes, François.
2: En fait, on est entre 2-5% du produit final d'un bien de consommation. Alors là, je parle de l'intégralité des coûts de transport sur le produit final. Hein. Voilà. Ce qu'il faut avoir en tête aussi, c'est que le marché du fret maritime, il est structurellement volatile. C'est-à-dire que on peut voir des hausses spectaculaires comme on peut voir des baisses spectaculaires. Il est probable aujourd'hui que quand on voit une hausse importante, les marchés se détendent, les prix se détendent. Et tout ça est dû à une rencontre entre l'offre et la demande. Plus il y a d'offres, plus il y a de demandes. Forcément, ça a un impact sur le haut et le bas des prix. Le rappel aussi, peut-être pour illustrer, hein, c'est qu'entre 2020 et 2022, on a vu des taux de fret qui ont bondi quasi de 500%.
0: À cause de quoi à l'époque ?
2: C'était le Covid, notamment. Et pourtant, on n'a pas vu une augmentation de l'inflation de 500%.
0: Parce que c'est absorbé par les chaînes logistiques,
2: exactement.
0: En fait. Exactement.
2: C'est pas intégralement répercuté sur le consommateur final, parce que ça ne peut pas non plus être intégralement répercuté sur le transport final, enfin sur le consommateur final. Et donc, une partie a été absorbée, effectivement, par les industriels et les distributeurs.
0: Si on regarde juste quand même, on arrive au terme de cette discussion, mais si on regarde le transport maritime mondial par rapport aux émissions de CO2 et au réchauffement climatique, c'est quoi le mode de transport le plus propre par tonne de marchandises?
1: C'est une question. Pour répondre à cette question-là, le transport maritime, c'est un peu moins de 3% des émissions de gaz à effet de serre. Donc, en valeur absolue, c'est important. Et donc, toutes les actions menées, il y a des actions très importantes qui doivent être menées pour décarboner le transport maritime. Par contre, si vous ramenez les émissions de CO2, pareil, soit au conteneur, soit à la tonne de marchandises, soit bien évidemment à l'unité de marchandises, c'est quasiment rien.
0: Alors pour conclure, finalement, ce transport maritime, il est fragile, il est résilient. Vous parlez d'une moindre abondance probablement à venir. Monsieur Daniel, mondialisation aussi qui doit être réinterrogée en quelques mots. Ça sera quoi l'avenir ?
2: Aujourd'hui, on ne va pas remplacer le transport maritime. Aujourd'hui, je dirais que la vraie question, c'est pas de sortir du maritime ou du conteneur ou de la mondialisation, c'est comment sécuriser les routes qu'il emprunte. Je dirais que, en quelques mots, c'est vraiment la conclusion de ce qu'on peut dire. Et donc, ne pas s'inquiéter sur des risques de pénurie, mais des risques d'adaptation.
0: Merci à tous les deux, Antoine Frémont, géographe, François Daniel, délégué général de l'Union TLF Overseas, qui regroupe les entreprises de transport maritime aérien. Merci beaucoup à tous les deux. Tout de suite, une sélection de la playlist RFI, la rappeuse gabonaise Vicky R et Ebokolo. Et ensuite, à suivre, le 11e épisode de notre série Décalage culturel.

0: Et maintenant, le 11e épisode de notre série à retrouver en podcast, Décalage culturel par Charlie Dupio. Aujourd'hui, l'argent comme sujet de tension ou de malentendu.
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0: Les bons comptes font les bons amis. Ce proverbe, on l'entend souvent en France. Ailleurs, pourtant, l'idée de sortir sa calculette quand on déjeune avec des camarades ou des collègues, cela peut choquer. Écoutez ce qu'en dit cette étudiante qui va se présenter.
10: Je m'appelle Waïba, j'ai 27 ans, je suis algérienne et je suis étudiante en Master 1 Santé publique à Paris-Cité. Donc, lors de mon stage dans une fondation de santé, il y avait une collègue qui a demandé un remboursement de 2,90 €. C'était un remboursement d'un repas dans une cantine qu'elle a offert à une collègue. Et elle a demandé comme quoi tu dois me rembourser 2,90 €. Et c'était trop bizarre. C'était, genre, pour moi, c'était, est-ce qu'elle est sérieuse? Moi, je pensais que c'était une blague. J'étais choquée. Et pour elle, elle était genre normale. Elle lui a demandé le remboursement. Elle lui a dit, OK, ça marche. Voilà, 2,90 €. Ouais, c'était choquant. Comme si c'est quelque chose de fréquent en France, genre c'était pas gênant pour elle. Parce que nous, dans notre culture, si on fait un geste, on n'attend pas genre un retour. On n'attend pas que quelqu'un nous paye la prochaine fois. Si on dépense, genre on fait pas des calculs précis par rapport à l'argent. Si par exemple moi, même si je suis étudiante et je donne genre je paye un café de 2,50 €, je vais pas faire des calculs, même si j'ai une petite somme dans mon compte bancaire. C'est parce que je veux pas être radine devant les gens. Je veux pas que les gens me prennent comme une radine, et c'est quelque chose d'inacceptable dans notre culture. C'est inacceptable. Il faut pas être radin.
0: Malek Kassi, vous êtes consultant en management interculturel et vous êtes expert de la zone Afrique du Nord-Moyen-Orient. Vous travaillez notamment avec Acteo, ceux qui proposent des formations interculturelles. Là, ce qu'on entend dans le témoignage de Waïba, c'est son étonnement face à deux personnes en France, deux Françaises, qui se demandent en fait des remboursements de toutes petites sommes, de 2,90 € en l'occurrence. Mmh. Comment vous vous expliquez son étonnement ?
11: Pour expliquer cela, donc il faudrait faire un parallèle entre, je dirais, les valeurs qui sont des valeurs extrêmement importantes dans un pays comme l'Algérie, mais qu'on va retrouver aussi dans d'autres pays, je dirais, du Maghreb, d'une manière plus générale. Et puis, effectivement, des valeurs qui, par définition, sont différentes en France, et donc qui n'ont pas du tout la même signification et la même interprétation. Donc là, pour être plus précis, la première chose qui est évoquée par Waïba, c'est qu'elle est choquée qu'une étudiante puisse demander à une autre étudiante un remboursement, donc, d'une somme qu'elle juge, je dirais, dérisoire ou qu'elle juge pas significative, 2,90 €. Alors ça renvoie à une dimension qui est une dimension qu'on appelle une dimension collectiviste individualiste. La dimension individualiste, c'est effectivement ce qu'on va retrouver principalement en France. Et donc, chacun va compter par rapport à ses propres dépenses et va toujours réagir de manière individuelle par rapport aux actions qu'il a pu mener et par rapport à ses propres intérêts. Dans une culture collectiviste, c'est la notion de groupe qui, par définition, va prendre tout son sens. La cohésion d'un groupe, l'unité d'un groupe, elle passe aussi, comme cela, par une forme de solidarité.
0: Donc on ne va pas demander un remboursement de 2,90 €.
11: On ne va pas demander un remboursement. Ça renvoie vers une autre notion aussi, qui est la culture de la générosité. C'est un des piliers qu'on va retrouver en particulier en Algérie, hein, des piliers de l'islam, hein, la zakat, qui est effectivement la générosité et le fait effectivement de donner et de penser aux autres, parce que certains, bien évidemment, sont moins lotis que nous, n'ont pas forcément autant de chance que nous, et que même si on a peu, on va faire avec beaucoup de plaisir, on va faire effectivement un don de soi avec les personnes qui nous entourent. Et derrière, effectivement, cela, ça touche à une autre valeur, qui est celle de l'image. Elle a dit à plusieurs reprises, Waïba, donner une image comme celle-ci en Algérie, c'est-à-dire passer pour une radine, hein, je cite, ou quelqu'un de pingre, c'est donner une image extrêmement négative. L'image dans un pays comme l'Algérie, il est fondamental. Passer effectivement pour quelqu'un de peindre, ça renvoie vers ce qu'on appelle en arabe la shumma, la honte. Donc c'est donner une image et aussi jouer sur une forme de réputation. Et aussi un autre élément qui est très important, c'est que ça touche à la dignité de la personne à laquelle on va demander de vous rembourser. C'est aussi quelque chose qui est très important. En arabe, on appelle ça le nif, le nez, et qui est une forme, effectivement, de respect de la dignité de son interlocuteur. Et surtout pas mettre une personne en difficulté dans un contexte public.
0: Parce qu'en fait, c'est une honte pour nous qui demandons le remboursement, mais aussi pour la personne Absolument. À qui on demande le remboursement.
11: Absolument. Là, c'est vraiment les deux personnes qui se retrouvent dans une situation perdante-perdante.
0: Alors, ce qui est intéressant, c'est qu'en France, c'est vrai que quand même, demander le remboursement de 2,90€, ça peut être assez mal perçu. Néanmoins, on pourrait attendre, sans forcément le réclamer, le remboursement.
11: En France, on peut complètement l'admettre. Il y a des dictons en France qui disent « je paye toujours mes dettes quelque part ». Donc, on pourrait dire le fait de payer une dette, donc, ou de réclamer qu'une dette soit payée, n'est pas forcément quelque chose de honteux. La question qu'on pourrait se dire, est-ce qu'in fine, tous les Français sont des radins ou des pingres, ou alors, est-ce que finalement, c'est pas une notion quelque part donc extrêmement importante en France, qui est la notion de l'équité. Pourquoi moi j'irais payer pour quelqu'un qui a peut-être effectivement consommé deux fois plus que moi, et in fine, ce serait à moi de payer pour lui. Alors que dans d'autres pays, ou dans d'autres cultures, c'est quelque chose qui ne pourrait absolument pas s'envisager.

0: Alors, est-ce que tous les Français sont des radins ou des pingres? N'hésitez pas à commenter au 33 6 11 80 41 89. Et bien sûr, vous retrouvez Décalage culturel, une chronique signée Charlie Dupiot qui est produite par RFI avec le soutien de l'Université Paris Cité. Vous la retrouvez en podcast sur l'appli RFI Pure Radio, mais aussi sur le site Français Facile. Il y a déjà 11 épisodes de disponibles. Merci à l'équipe Juliette Brault, Delphine Cachin, Maëlle Guyot, Inès Emprun. Vous nous retrouvez bien sûr sur Instagram, sur notre chaîne WhatsApp. Et demain, 8 milliards de voisins cuisinèrent en Afrique, ou plutôt d'ailleurs se rafraîchir avec des glaces, avec des sorbets aux parfums locaux, bien sûr. Des petits glaçons parfumés que l'on peut acheter d'ailleurs dès la sortie des écoles, aux glaces naturelles artisanales. Comment fabrique-t-on vraiment une bonne glace ou un bon sorbet? Quelles précautions d'hygiène? Tous les fruits peuvent-ils se transformer en crème glacée? C'est le moment de poser toutes vos questions et bien sûr aussi de nous proposer vos recettes très rafraîchissantes. 33 6 11 80 41 89. Dans quelques instants, ce sera le journal sur RFI.
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0: PDG de CMA CGM, des représentants d'Airbus et de Thales également. Au programme aujourd'hui, en ce moment a lieu une rencontre entre Emmanuel Macron et des acteurs de la société civile syrienne, puis aura lieu une rencontre entre Emmanuel Macron et Ahmad Achara au palais présidentiel, et ensuite un forum économique sur la reconstruction. La journée se terminera par la signature d'accords dans les volets économiques et culturels. En fin de journée, Emmanuel Macron s'envolera vers la Turquie pour le sommet de l'OTAN.
1: Merci Sophie Guignon, envoyée spéciale de RFI à Damas. Emmanuel Macron, vous le disiez, qui ira ensuite à Ankara au sommet de l'OTAN. C'est jusqu'à demain dans la capitale turque. Il devrait être assez largement question du soutien à l'Ukraine après la mort de 28 personnes hier dans des frappes russes, en particulier à Kiev et dans sa région. D'ailleurs, le président ukrainien sera lui aussi présent au sommet de l'Alliance transatlantique, tout comme le locataire de la Maison-Blanche, Donald Trump. Alors forcément, accueillir tous ces dignitaires nécessitait quelques ajustements sécuritaires, même si à Ankara, on n'en est plus vraiment à des ajustements. On aurait plutôt tendance à parler de mesures draconiennes. Ces dernières semaines, les autorités turques ont procédé à des vagues d'arrestations, largement dénoncées par l'opposition. Correspondance à Ankara d'Anne Andlauer.
2: Choisi pour accueillir le sommet de l'OTAN, Ankara n'a pas l'habitude d'une telle attention internationale, d'ordinaire réservée à sa grande sœur d'Istanbul. Pendant deux jours, 32 chefs d'État et de gouvernement, une centaine de ministres et les milliers de membres des différentes délégations sont réunis dans la capitale, soumise à un impressionnant dispositif de sécurité. Près de 49 000 policiers, plus de 7 000 gendarmes et quelques 600 personnels de cybersécurité sont mobilisés, avec une surveillance maximale autour du palais présidentiel qui accueille l'événement. La plupart des axes routiers sont bloqués, des voitures de police installées à tous les carrefours, des équipes avec chiens et certaines à cheval patrouillent sur les principaux sites. Survolé en permanence par des hélicoptères, Ankara semble à l'arrêt. De nombreux fonctionnaires ont été mis en congé et les concerts, remises de diplômes et autres manifestations interdits du 28 juin au 10 juillet. Les autorités turques ont aussi procédé à plusieurs centaines d'arrestations ces deux dernières semaines, dont celles de journalistes, avocats et syndicalistes, des mesures fustigées par l'opposition et des ONG de défense des droits humains qui dénoncent, je cite, un état d'urgence officieux. Anne-Andlauer, Ankara, RFI.
1: Et on reparle de ce sommet de l'OTAN et de ce qu'on peut en attendre avec le grand invité de la rédaction, l'amiral Pierre Vandier, commandant suprême allié pour la transformation de l'Alliance transatlantique. Il répond à Arnaud Pontus juste après ce journal.
3: C'est le grand jour en France pour la chef de file du Rassemblement national, ou peut-être le jour tant redouté.
1: La Cour d'appel de Paris doit rendre son jugement dans l'affaire des assistants d'eurodéputés du FN, l'ancêtre du parti d'extrême droite. Et si c'est aussi important, c'est que ça pourrait bien priver Marine Le Pen d'une candidature à la présidentielle l'an prochain, si la peine de première instance venait à être confirmée. Comment en est-on arrivé là? On rembambine avec vous, Raphaël Delvolvé.
4: C'était en 2017, au tout début de l'enquête, en pleine campagne présidentielle.
5: Il n'y a évidemment absolument rien de fictif, ni rien de tout cela dans ce dossier.
4: Comme sur cette radio locale, Marine Le Pen minimise d'abord la portée de l'affaire. Entre réponses tardives aux convocations et multiplication des recours, elle retarde la procédure mais n'empêche pas un premier procès fin 2024. Très offensive et impliquée, Marine Le Pen échoue à prouver son innocence. 2 ans de prison ferme et 5 ans d'inéligibilité immédiatement appliqués. La chef des députés RN dénonce un jugement politique le soir de la décision sur TF1.
6: Dans le pays des droits de l'homme, des juges ont mis en place des pratiques que l'on croyait réservées au régime autoritaire.
4: Le climat se tend, les menaces contre les magistrats se mêlent à la stupeur au sein de la classe politique. Les juges d'appel convoquent rapidement un second procès. Et cette fois, Marine Le Pen admet avoir peut-être commis involontairement un délit. Le réquisitoire reste sévère et dans les 4 mois qui le séparent de la décision de ce mardi, Marine Le Pen montre des signes de résignation.
6: Non, j'ai pas peur. Ça ne dépend plus de moi. Mais je continuerai à me battre. Et si je ne suis que militante, ben je serai que militante.
4: Si les demandes du parquet sont suivies, elle passera le relais à Jordan Bardella. Elle l'a dit, elle n'attendra pas la Cour de cassation pour la sérénité d'une campagne d'ores et déjà marquée par cette affaire.
1: Raphaël Delvolvé du service politique de RFI et lecture de la décision judiciaire prévue à partir de 13h30, heure de Paris. Le Conseil des droits de l'homme des Nations Unies réclame l'ouverture d'une enquête urgente sur les violences commise contre les civils à Al Obeid au Soudan, la capitale du Kordofan du Nord. Une ville assiégée depuis 3 semaines par les paramilitaires des forces de soutien rapide. Le Conseil s'inquiète d'atrocités de grande ampleur, notamment de violences sexuelles.
7: Le cap des 500 morts franchis en République démocratique du Congo.
1: Ah oui, 500 décès dus à l'épidémie d'Ebola. Sa propagation continue dans l'est du pays, dans les provinces de l'Ituri, du Nord et du Sud Kivu aussi. Alexandra Brangeon.
8: Le nombre de cas confirmés est désormais de 1561 selon les autorités congolaises, dont 500.

0: 6 décès. C'est surtout dans la province de l'Itourie que l'épidémie progresse, avec 24 zones de santé sur 36 affectées. Parmi les dernières zones touchées, Nyanya, à la frontière avec la province de la Tchopo, Lita, Drodro, dans le territoire de Djougou, et surtout Nizi, où se trouve une importante concentration de population, explique Dieudonné Lossa de la société civile.
1: Dans la zone de santé de Nizi, qui est située à environ 25 km de la ville de Bounia, on a 34 sites de déplacés. Il y a également l'exploitation de l'or qui se fait. Une activité qui attire beaucoup de gens. Et malheureusement, les interventions ont commencé tardivement à Nizi.
0: Dans le Nord Kivu, le nombre de zones de santé touchées est stable, 11. Un deuxième centre de traitement d'Ebola est d'ailleurs opérationnel depuis ce week-end à Beni. Quant à la province du Sud Kivu, seule une zone de santé est affectée, Miti-Muresa, avec 3 cas confirmés, dont un décès. Aucun nouveau cas n'a été détecté dans cette province depuis fin mai. Enfin, les derniers chiffres montrent également que 253 malades ont été guéris.
2: Alexandra Brangeon. En Guinée-Bissau, un scrutin organisé le 30 août prochain. La date a été publiée dans un décret présidentiel. Ce sera un référendum pour demander aux habitants s'ils sont d'accord ou non avec l'entrée en vigueur d'une nouvelle constitution qui a été adoptée par la junte en janvier dernier et qui fait passer le pays d'un régime parlementaire à un régime présidentiel. Les rues de Qom en Iran, noires de monde ce matin. Les habitants sont sortis de chez eux pour apercevoir le cercueil de l'ayatollah Ali Khamenei. Après une immense parade hier dans les rues de Téhéran, les obsèques du guide suprême iranien se poursuivent jusqu'à jeudi, date de son inhumation. Il a été tué le 28 février dernier, au premier jour de la guerre avec les États-Unis et Israël. À noter que si un protocole d'accord a depuis été signé entre Washington et Téhéran, eh bien on apprend qu'un tanker a été frappé hier dans la région du détroit d'Ormuz. Deux responsables américains cités par le média Axios accusent directement Téhéran.
3: C'est une première, Gaëtan, depuis les accords d'Oslo. Une base militaire israélienne est en cours de construction à Jénine.
2: En zone A de la Cisjordanie occupée, c'est-à-dire celle pourtant censée être sous le contrôle de l'autorité palestinienne. Mais dans les faits, ça n'empêche ni les incursions militaires israéliennes ni les destructions opérées par l'armée de l'État hébreu. Et c'est une fois de plus le cas pour permettre les travaux de cette base à Jénine. Reportage d'Alice Moreno.
4: Expulsé une première fois du camp de réfugiés de Jénine, Mohamed Rahal, 62 ans, avait reconstruit sa maison sur un terrain voisin. Mais une fois de plus, il a dû abandonner son foyer.
5: Vers 23h, le 18 mai dernier, un officier de l'armée israélienne a frappé à ma porte. Il m'a dit « Sur ordre militaire, vous devez malheureusement évacuer votre maison. Vous avez 10 minutes. »
4: Désormais, au pied de sa maison, les bulldozers israéliens effectuent des travaux de terrassement pour construire une base militaire.
5: « Je n'ai entendu aucun responsable s'élever contre ce projet sur nos terres, ni même en parler dans une conférence de presse, malgré le fait qu'on est en zone A. »
4: La zone A est sous contrôle de l'autorité palestinienne. Cela empêche normalement la construction d'une telle base militaire israélienne. Jamal Zobaydi est un autre réfugié du camp de Jénine.
6: L'offensive israélienne est particulièrement intense dans plusieurs localités du Nord. Ils l'exploitent pour leur propagande avant les élections d'octobre. La souffrance du peuple palestinien est devenue un outil pour gagner des votes.
4: Pour lui, cette base militaire en zone A est une provocation supplémentaire. L'armée israélienne dit pour sa part avoir reçu toutes les autorisations nécessaires pour la construction. Alice Moreno, de retour de Jénine, RFI.
2: 34 degrés attendus à Paris cet après-midi, 37 à Lyon, 38 à Nantes, 40 à Bordeaux. Les trois quarts de la France sont en vigilance rouge, en vigilance orange pour une canicule qui frappe une grande partie de l'Europe à nouveau. Et c'est dans ce contexte qu'on attend possiblement cette semaine un premier décaissement, une première salve de financement pour les pays qui subissent le plus de dégâts dus au changement climatique. Ça s'appelle le Fonds Pertes et Préjudices. 2 ans et demi après sa création, son conseil d'administration se réunit à partir d'aujourd'hui et toute la semaine. Premier projet de réparation de dégâts climatiques devrait ainsi être accepté dans les Caraïbes et en Afrique. C'est un sujet signé Jérôme Bosman et Simon Rosé.
7: C'était une demande de longue date des pays en développement. Ils ne sont pas responsables du changement climatique, mais en subissent le plus les dégâts. Dégâts qu'il faut réparer. Et l'argent manque alors pour d'autres investissements. Le fonds Pertes et Préjudices est donc censé répondre à ce problème, alimenté par les pays riches, pour financer des projets de réparation à la suite de catastrophes climatiques. Ces premiers versements devraient être validés cette semaine pour des projets en Haïti, en Jamaïque, en Côte d'Ivoire et au Nigeria. Seuls 4 projets, c'est peu. Brenda Moellet est membre de la collaboration sur les pertes et préjudice, une organisation de la société civile.
0: Le grand nombre de demandes qui ont été déposées, il y en a eu 198, illustre bien les besoins du terrain. L'enveloppe actuellement attribuée ne s'élève cependant qu'à 250 millions de dollars. 250 millions disponibles, alors qu'il faudrait près de 3 milliards si on additionne les besoins de toutes les demandes reçues. On doit donc trouver un moyen d'abonder ce fonds, sans quoi on ne pourra pas répondre aux besoins des pays en développement.
7: Car les pays riches rechignent à mettre la main à la poche. Un peu plus de 800 millions de dollars ont été promis depuis la création du fonds, il y a 2 ans et demi, et seule la moitié a effectivement été versée.
2: Un sujet signé Jérôme Bosman et Simon Rosé.
3: Et un journal fait par Gaëtan Plenet. Merci Gaëtan, on passe au sport. Le journal des sports à 8h13, heure de Paris avec Antoine Grenier et le foot pour commencer la Coupe du Monde. Fin de parcours Antoine pour les États-Unis.
8: Après le Canada et le Mexique, le dernier pays organisateur prend la porte. Malgré la présence de Folarin Balogun, titulaire au coup d'envoi, après la suspension de son carton rouge par la FIFA, l'attaquant requalifié après un coup de téléphone entre le président Donald Trump et Gianni Infantino, celui de la FIFA, ça n'a rien changé au sort des Américains, archi-dominés et battus par la Belgique, des Diables Rouges, auteurs jusqu'ici d'un mondial poussif. Mais porté par Charles de Ketteler, le milieu de terrain de l'Atalanta Bergame, double buteur et passeur décisif. Des Belges surtout remotivés par cette affaire Balogun, avoue le milieu de terrain Nicolas Raskin.
9: Ouais, supplément d'âme de part au début du match par rapport à ça. Bien sûr, ça a motivé le groupe. On part du principe qu'il y a toujours une justice d'une façon ou d'une autre dans la vie. Et je pense que quand tu essayes de faire quelque chose, que tu peux appeler ça comme tu veux, mais c'était quelque chose d'un peu particulier, je pense que ça te revient toujours un moment. Et aujourd'hui, on a eu cette petite chance en plus qui a permis que le ballon rentre, que ça tourne pour nous. Et ça a donné le match que ça a donné aujourd'hui. Et maintenant, on est très heureux et on va regarder vers le quart de finale.
8: Et en quart de finale, les Belges affronteront l'Espagne qui a dominé le Portugal 1-0.
3: En tennis, Antoine, à Wimbledon, la sensation de cette édition 2026 poursuit son aventure.
8: Dernier Britannique en lice, Arthur Ferry, a célébré sa découverte du central par une victoire en 5 manches au bout du suspense contre l'ancien numéro 3 mondial, Grigor Dimitrov. Au prochain tour, le 114e mondial affrontera l'Italien Flavio Cobolli. En attendant ce mardi, conclusion du dernier 8e de finale du tableau masculin entre le 14e mondial Iri Lechka et le récent vainqueur de Roland-Garros, Alexander Zverev. Match interrompu hier par le couvre-feu en vigueur dans le tournoi londonien. 2 autres rencontres au programme avec l'Italien Yannick Sinner face à l'Allemand Jan Lennard Struff et Novak Djokovic contre Félix Auger-Aliassime.
3: On termine avec le Tour de France cycliste. Coup double pour Tadej Pogacar.
8: À l'issue de la 3e étape entre Granollers et les Angles qui a marqué l'arrivée du peloton dans l'Hexagone, le quadruple vainqueur de la Grande Boucle s'impose devant le Danois Jonas Vingegaard et en profite pour lui ravir le maillot jaune. 3e sur la ligne, l'équatorien Richard Carapaz devant Paul Sexas, 6e au classement général. Un autre Français, Alex Baudin, a été l'un des animateurs de la journée sur une échappée reprise à 10 km de l'arrivée. Il s'empare du maillot à poids de meilleur grimpeur, mais il avoue qu'il espérait mieux.
10: C'était pas l'objectif premier, le maillot à poids. C'était, je pense qu'il y avait moyen d'aller chercher le maillot jaune aujourd'hui, mais voilà, j'ai tout donné, j'ai essayé. Il y a quand même une petite récompense avec ce maillot à poids, donc je suis content. Et voilà, maintenant que je l'ai, je vais essayer de le garder le plus longtemps possible. C'est super cool hein, quand je repense à quand je regardais le tour quand j'étais petit. C'était le deuxième maillot après le maillot jaune qui faisait vraiment rêver, donc je suis super content de l'avoir. J'ai tout donné, j'ai fait le mieux de que je pouvais aujourd'hui, donc j'ai pas de regrets. Je suis content de monter sur le podium du Tour de France, et première pour moi, c'est toujours spécial.
8: Alex Baudin chez nos confrères de France Télévisions. Ce mardi, 4e étape, 182 km de Carcassonne jusqu'à Foix.
3: Antoine Grenier pour l'Infosport. On était à Damas dans le journal La Syrie où Emmanuel Macron est en visite. Une visite qui a bien sûr une portée diplomatique mais aussi économique. Et on en parle tout de suite avec vous Stéphane Geneste, bonjour.
11: Bonjour Andréane.
3: Car pour la Syrie, l'idée, après une guerre civile longue de 13 années, après la chute du clan Assad en décembre 2024, l'idée c'est de replacer le pays dans l'économie régionale et mondiale.
11: Oui, car l'économie syrienne a été complètement désorganisée par le conflit. Selon la Banque mondiale, le coût de la reconstruction est estimé à 216 milliards de dollars. Alors, pour trouver les fonds depuis la chute du régime de Bachar al-Assad en 2024 et la transition politique engagée par les nouvelles autorités syriennes, le pays tente de rouvrir progressivement ses portes aux investisseurs étrangers. L'objectif est bien celui-ci, passer d'une économie de survie à une économie de reconstruction, puis de développement.
3: Et c'est là précisément que la dimension économique de la visite d'Emmanuel Macron prend tout son sens.
11: Voilà, et il faut bien comprendre ce que représente un tel chantier économique. Aujourd'hui, la Syrie, c'est un pays où les besoins sont quasi universels. À l'énergie, d'abord, avec un réseau électrique partiellement détruit et des capacités de production très réduites. L'eau, ensuite, avec des infrastructures d'assainissement endommagées dans de nombreuses zones urbaines. Les transports également, avec les routes, les ponts, les ports, les gares, voire des aéroports. Et bien sûr, le logement, puisque des centaines de milliers d'habitations ont été détruites ou tout simplement rendues inhabitables. Tous ces éléments représentent des opportunités économiques considérables pour les grandes entreprises du monde entier. Et la France possède ce savoir-faire, c'est vrai, mais elle n'est pas la seule.
3: Autrement dit, la Syrie devient un marché ouvert à la reconstruction internationale.
11: Oui, les pays du Golfe, notamment les Émirats Arabes Unis, le Qatar ou l'Arabie Saoudite, ont déjà commencé à se positionner sur certains projets. La Turquie aussi, du fait de sa proximité géographique. Notons aussi la Chine, qui montre son intérêt fidèle à sa stratégie des grandes routes commerciales et de ses infrastructures. Mais il ne faut pas réduire cette dynamique à une simple logique de contrat, car être présent dans la reconstruction d'un pays comme la Syrie, c'est aussi peser sur les équilibres régionaux. Le Moyen-Orient, on le sait, est un espace où l'économie et la géopolitique sont imbriquées, donc ne pas être présent, ça reviendrait à laisser un marché stratégique aux autres puissances. Y être permettrait donc de maintenir une influence dans une région aux enjeux essentiels.
3: Mais cette perspective est conditionnée par de nombreuses incertitudes.
11: C'est vrai, Andréane, la stabilité du pays reste fragile, le cadre juridique et institutionnel est encore en reconstruction, ce qui complique la sécurisation des investissements. Et puis les sanctions internationales, même si elles sont assouplies progressivement, elles continuent de peser sur les flux financiers et commerciaux. Mais la question centrale, c'est le financement de la reconstruction. Signer des contrats avec des grandes entreprises internationales, c'est bien. Les payer, c'est mieux. Alors pour ce faire, les institutions du monde entier, les États du Golfe et les investisseurs privés pourraient jouer un rôle majeur. Mais voilà, tout dépend de cette stabilité qu'on évoquait à l'instant. En tout cas, une chose est sûre, les grands acteurs qui vont participer demain à la reconstruction de la Syrie seront sans doute ceux dont les États auront su aujourd'hui nouer de très bonnes relations diplomatiques.
3: Stéphane Jeunesse, Tarafi, bientôt 8h20 à Paris et on passe à notre grand invité international. L'amiral Pierre Vendier, commandant suprême allié pour la transformation de l'OTAN, il est en ligne des États-Unis avec Arnaud Pontus.
12: Bonjour amiral Pierre Vendier.
13: Bonjour.
12: Merci d'être avec nous avant l'ouverture du sommet de l'OTAN à Ankara. Ce sommet, ce sera une nouvelle occasion de mesurer la solidité de l'alliance secouée par Donald Trump. Vous qui vivez l'OTAN de l'intérieur, en tant que commandant en charge de sa transformation, est-ce que vous nous diriez que l'OTAN se porte bien ?
13: Je pense que l'OTAN vit une période extrêmement intéressante de son existence, où elle est obligée de faire ce qu'elle n'avait pas fait depuis un certain temps, c'est-à-dire prendre des problèmes à bras-le-corps, se remobiliser, se rééquiper, continuer à consolider sa crédibilité dans un contexte géopolitique qui est beaucoup plus difficile qu'avant. Et donc c'est une période qui est exigeante, mais qui est extrêmement intéressante.
12: Vous parvenez à travailler dans ce climat politique qu'on pourrait qualifier de compliqué ?
13: Oui, parce que finalement, la charge de travail qui est la nôtre est immense et il y a un accord assez global sur le fait qu'il faut s'y mettre. Donc, il y a un discours politique qui est ce qu'il est, avec son côté un peu imprévisible. Et puis, il y a une réalité qui est aujourd'hui de travailler non seulement à rééquiper les armées de l'OTAN, mais également à penser la guerre de demain. Et ça, c'est ce que je fais à ACT. C'est-à-dire qu'on prend les leçons de ce qu'on voit en Ukraine, on prend les leçons de ce qu'on a vu dans le Proche-Orient. Et on a le coup d'avance, et on travaille à donner aux alliés ce coup d'avance du changement de caractère de la guerre, c'est-à-dire de nouvelles façons de tirer parti de notre technologie, de prendre en compte l'adaptation de l'adversaire, de manière à continuer à être pertinent, à être dissuasif.
12: Oui, on va venir sur tous ces enjeux de transformation, amiral. Encore un mot sur cet aspect politique, même si je sais que ça n'est pas votre branche. Est-ce que l'OTAN est encore capable d'envoyer un message d'unité et de solidarité, ce qui est souvent l'objet d'un sommet tel que celui qui s'ouvre à Ankara ?
13: pense que tout le monde y travaille avec beaucoup d'énergie. Si vous voulez, aujourd'hui, l'OTAN représente un bien commun incontournable pour 32 pays, quasiment 1 milliard de citoyens. Et même si aujourd'hui, c'est un objet complexe à faire avancer, il avance par le consensus. Et ce consensus est extrêmement puissant. Il est respecté et ça constitue la principale force dissuasive aujourd'hui. Donc cette capacité, même quand on s'entend pas très bien et qu'on a des divergences, de terminer, d'aboutir sur une déclaration commune, c'est extrêmement puissant.
12: Vous reconnaissez que ça n'est pas toujours facile.
13: Écoutez, je pense que dans des formats plus petits, que ce soit européens ou internationaux, on voit que c'est difficile. Donc vous voyez qu'à 32, surtout sur les sujets de stratégie de défense, c'est pas simple. Mais je pense que aujourd'hui, il y a quand même des convergences assez fortes et que le sommet va s'attacher à les mettre en avant et à construire dessus.
12: Amiral Vandier, au sein de l'OTAN, vous êtes donc à la tête du commandement suprême allié pour la transformation basé à Norfolk aux États-Unis. Vous êtes là notamment pour identifier les nouveaux besoins des armées. Vous nous disiez il y a un instant, la guerre a changé de caractère. Qu'est-ce que ça signifie ?
13: Bien, si vous voulez, pendant les 4 ans de la guerre en Ukraine, donc une guerre qui maintenant a une durée qui dépasse celle de la Première Guerre mondiale, les adversaires des deux bords se sont considérablement adaptés. Les Ukrainiens sont adaptés à la pénurie d'obus, à la masse russe. Et de l'autre côté, les Russes ont trouvé de nouvelles tactiques aussi, avec des manques dans certains domaines. Par exemple, missiles de croisière, ils en produisaient moins, ils avaient besoin. Donc, ils ont inventé ces Shahed, dont on parle beaucoup. Et donc, la guerre a changé de caractère. Elle est devenue beaucoup plus robotisée, elle est devenue beaucoup plus numérisée aussi. Et on voit du côté ukrainien les boucles d'engagement, c'est-à-dire entre ce qu'on détecte et ce qu'on engage, maintenant se comptent en minutes. Là où il y a encore 4-5 ans, elles se comptaient en journée. On voit l'utilisation de l'espace qui est omniprésent aujourd'hui dans l'analyse des mouvements adverses. On voit toute cette robotisation du combat. Et ça, aujourd'hui, c'est quelque chose qui va sortir, qui est déjà sorti des frontières du conflit russo-ukrainien. On en voit des prémices en Asie, où par exemple les troupes nord-coréennes ont rapporté des tactiques et des matériels éprouvés sur le front ukrainien. On l'a vu au Proche-Orient avec la riposte iranienne, oui, qui est la maison mère du Shahed.
12: Donc il y a bien des leçons à tirer de ce qui se passe en Ukraine depuis plus de 4 ans maintenant. Vous nous parlez d'une guerre robotisée, numérisée. Est-ce que les armées de l'OTAN aujourd'hui sont prêtes pour ces nouveaux types de guerres ?
13: Elles y travaillent avec beaucoup d'ardeur. Nous travaillons avec un coup d'avance en disant voilà quelle est la matrice, notamment de standards techniques qui vont permettre d'agréger les différentes initiatives des nations. Titre d'exemple, l'année dernière au sommet de La Haye, nous avons opéré jusqu'à 70 drones de surface en mer Baltique. Et cette expérience a permis de fixer tous les standards qui sont aujourd'hui mis en œuvre par les nations. Donc vous avez une première initiative à 3 pays en mer Baltique, avec le Danemark, la Finlande et la Suède. Et c'est repris aujourd'hui par les Italiens qui, la semaine dernière, ont fait une grosse opération avec plus de 180 drones sur la base de ces standards pour créer une réplique de flotte dronisée en Méditerranée. Oui. Voilà, on le fait dans le domaine de la guerre contre les drones, ce qu'on appelle les UAV, et on le fait dans d'autres secteurs.
12: J'entends bien que vous nous dites que les armées de l'OTAN travaillent à s'adapter à ces nouvelles menaces ou ces nouvelles formes de guerre, mais est-ce que aujourd'hui, s'il y avait une confrontation directe avec la Russie ou tout autre adversaire, les armées de l'OTAN seraient en état de tenir le choc ?
13: La stratégie de l'OTAN, elle est assez simple, elle consiste à tous les jours à convaincre les Russes que c'est pas aujourd'hui la bonne fenêtre de tir pour eux. It's not today. Et donc, ça part de toutes les manœuvres qui sont faites. C'est toutes les manœuvres, les exercices, les forces qui sont déployées. Par exemple, la France est présente dans des pays baltes. C'est des opérations d'interception, c'est des opérations de surveillance des câbles. Et donc, tout ça, ça fonctionne au quotidien. Et le but est de démontrer aux Russes que c'est pas le moment d'attaquer l'OTAN.
12: Donc, l'Europe est bien défendue, si je vous entends, Amiral Vandier.
13: Eh bien, si vous voulez, tout ça, c'est à regarder de façon dynamique. Quand vous posez la question, est-ce qu'aujourd'hui, on est prêt ? La question se posera avec la même acuité demain, dans une semaine, dans un mois, dans un an. Et tout l'argent que les pays européens sont en train de consacrer au rééquipement verra ses fruits au plus tôt dans 4-5 ans. C'est le temps à peu près minimum d'un programme urgent pour commencer à porter des capacités avec un certain degré de masse et de raffinage technologique. Ouais. Donc, tout ça est un effort dynamique qui va s'exercer dans le temps. Et si vous voulez, aujourd'hui, c'est la trajectoire de défense de l'Europe qui est en question, qui est importante, de manière à pouvoir convaincre nos adversaires qu'ils ne doivent pas s'en prendre à l'OTAN.
12: Oui, vous nous parlez d'argent, Amiral Vandier. Effectivement, lors du précédent sommet de l'OTAN à La Haye, les alliés avaient pris l'engagement de dépenser plus pour leur défense. De fait, ils ont dépensé en 2025 90 milliards d'euros de plus qu'en 2024. C'est ce que ça vous semble suffisant ?
13: C'est pour ça que c'est une trajectoire. C'est-à-dire qu'il y a une ambition d'atteindre 3,5% du PIB en 2032. Il y a des pays qui vont plus vite, d'autres qui iront moins vite pour différentes contraintes. Mais c'est bien une ambition de trajectoire. Mmh. Donc structurellement, les dépenses de défense vont augmenter. Et l'objectif des alliés, c'est que cet argent soit bien dépensé. C'est-à-dire de faire que on ne fasse pas uniquement la guerre d'hier en disant « Ok, combien de chars, combien d'obus ?» mais qu'en tirant les leçons de ce qu'on a vu en Ukraine et au Proche-Orient, on soit avec des armées bien en pointe, capables de se réinventer dans les segments de combat qui ont été particulièrement, on va dire, défiés ou modifiés par la guerre en Ukraine. Aujourd'hui, on ne peut plus envisager d'avoir un escadron de chars sans être protégé des drones et sans avoir des drones d'assaut. On ne peut plus envisager d'avoir une flotte navale sans drones. L'objectif, c'est bien d'agréger toutes ces nouvelles façons de faire la guerre à l'existant.
12: De votre point de vue, vous qui êtes en charge de la transformation à l'OTAN, qu'est-ce qui vous ferait dire à l'issue de ce sommet d'Ankara que ça a été un succès ?
13: Alors, vous allez voir, et le secrétaire général s'en est extrêmement bien occupé, toute une pluie de contrats et d'annonces qui montrent que derrière l'argent et les annonces de l'année dernière, il y a de la réalité contractuelle. Donc ça, c'est une extrêmement bonne nouvelle. Ça montre que les alliés sont sérieux, qu'ils avancent. Et ensuite, la deuxième chose, et vous le verrez dans la déclaration finale, c'est l'importance des nouvelles technologies et du changement de caractère de la guerre, avec notamment l'espace et le numérique qui vont devenir des priorités pour l'Alliance dans les mois et années qui suivent.
12: Et c'est tout votre domaine. Merci Amiral Vandier de nous avoir accordé ces quelques minutes.
13: Merci, bonne journée à vous.
3: L'amiral Pierre Vandier, commandant suprême allié pour la transformation de l'OTAN, il répondait à Arnaud Pontus et l'ouverture du sommet de l'OTAN à Ankara. Aujourd'hui, on y revient dans le journal de 9h dans notre dossier.
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3: RFI 6h30 à Bamako, 8h30 à Paris. L'actualité africaine avec Édouard Dupénoit et ses violents combats dans le nord du Mali.
19: Une reprise des bombardements hier sur Anéfis, en particulier sur le camp militaire où l'armée malienne est retranchée avec ses alliés russes. Rideau sur la diplomatie directe Burkina Faso-France. Il n'y a plus de personnel diplomatique français à Ouagadougou. Les derniers diplomates burkinabés devaient quitter Paris hier soir. Réaction cynique dans l'opposition nigérienne en exil après que Niamey demande à ses ambassades de mieux surveiller les critiques en ligne. Ces opposants qui se demandent bien ce qui peut leur arriver de plus sévère que ce qu'ils subissent déjà. Romuald Ouadani à Nouakchott, le président béninois reçu par son homologue mauritanien. Et puis le foot, bien sûr. Dernières affiches des huitièmes de finale ce soir. Le sélectionneur égyptien se dit prêt à affronter les champions en titre argentins. Et puis cette sénatrice d'opposition du Paraguay qui déverse un tombereau raciste sur Kylian Mbappé. Les échos du mondial avec Pauline Guillou dans 10 minutes.
3: La bataille d'Anéfis se poursuit dans le nord du Mali.
19: Les combats ont donc fait rage de nouveau hier dans la journée, avec d'un côté l'armée malienne et ses alliés russes de l'Afrika Korps retranchés dans le camp militaire de la ville, et de l'autre les alliés de circonstance que sont les indépendantistes du FLA et les djihadistes du JNIM liés à Al-Qaïda. Ils se sont emparés de la ville il y a 3 jours en relançant leurs opérations armées, et ils assiègent donc ce camp militaire via des salves d'obus et des drones kamikazes. L'armée
12: riposte également au moyen de frappes aériennes. En quoi, David Bachet, en quoi cette localité est-elle aussi importante pour les deux camps ?
20: Hanefis se trouve à l'entrée de la région de Kidal, à une centaine de kilomètres de la ville de Kidal, fief des indépendantistes du FLA. Après en avoir été chassés en 2023 par l'armée malienne et ses partenaires russes, les indépendantistes ont repris Kidal le 25 avril dernier, en s'alliant aux djihadistes du Jnim liés à Al-Qaïda. Dans la foulée, les groupes armés s'étaient aussi emparés de Tessalit. Les soldats maliens et l'Afrika Korps russe sont restés présents à Haguelok et Hanefis, où ils ont initié depuis une réarticulation de leur troupes dans la perspective d'opérations de reconquête. Prendre Hanefis, c'est donc en premier lieu pour les groupes armés une manière d'empêcher toute contre-offensive sur Kidal. Haguelok étant situé bien plus au nord, Hanefis est géographiquement le camp le plus stratégique, objectif prioritaire à conserver pour les militaires maliens ou à conquérir pour les groupes armés. Si on prend Hanefis, Haguelok isolé tombera facilement, résume un chef militaire du FLA, qui compte repousser les forces maliennes et russes à Gao pour déplacer la guerre hors de la région de Kidal. Sollicité par RFI, l'armée malienne n'a pas donné suite. Dans un communiqué, l'état-major exprimait hier sa pleine confiance dans la capacité des forces maliennes à défendre l'intégrité du territoire.
12: David Bachet, des explications plus complètes et plus détaillées sont en ligne sur RFI.fr. Dans les pays du Sahel, encore l'encéphalogramme plat désormais entre Ouagadougou et Paris. Il n'y a plus aucun personnel diplomatique français au Burkina Faso. Tous les diplomates burkinabés avaient jusqu'à hier soir pour quitter le sol français. Ce chassé-croisé, suite logique de l'annonce par Ouagadougou il y a deux semaines de la rupture totale des relations diplomatiques avec Paris. Eva Massy pour les détails.
21: Le rappel des diplomates burkinabés présents en France et celui des diplomates français au Burkina Faso était prévu et suit la feuille de route initiée par Ouagadougou. Le 26 juin, le régime du capitaine Ibrahim Traoré avait annoncé de façon unilatérale la rupture des relations diplomatiques avec la France en accusant Paris d'activisme incessant contre ses intérêts et de soutien à des réseaux subversifs. Suite à cette annonce, le chargé d'affaires du Burkina Faso à Paris avait été convoqué, le Quai d'Orsay lui signifiant, dans un esprit de réciprocité, que le personnel diplomatique burkinabé devrait également quitter la France sous 7 jours, soit jusqu'à ce lundi soir. Les autorités de Ouagadougou accusent la France de soutenir des groupes terroristes, ce que Paris dément et qualifie d'allégations complètement fausses. Le Quai d'Orsay ajoute « Nous condamnons fermement toutes les attaques terroristes et réitérons notre plein soutien aux populations qui sont les premières victimes de la crise en cours ». Cette rupture intervient après le départ des forces françaises du Burkina Faso, le rappel de l'ambassadeur de France à Ouagadougou et le rapprochement des autorités burkinabées avec de nouveaux partenaires, notamment la Russie.
12: Eva Massy.
3: Une réaction désabusée d'un opposant nigérien en exil après les menaces de surveillance de Niamey.
12: La junte militaire qui demande à ses représentations diplomatiques de mieux surveiller les critiques en ligne contre la transition. Menace qui suscite donc une forme d'ironie de la part de l'opposant Kofi Dové, secrétaire général du Conseil de résistance pour le renouveau démocratique africain. Niamey, nous dit-il, n'a pas attendu cette surveillance pour punir les voix critiques qui s'expriment hors de ses frontières.
22: Ce n'est pas aujourd'hui que le régime de Niamey surveille les communications de ceux qui ne sont pas d'accord avec eux et qui vivent à l'extérieur. La preuve, toutes les déchéances de nationalité, les inscriptions sur les fichiers de personnes dites terroristes, suite à leur publication, et déjà, ils viennent nous dire ce que nous savions déjà. Nous savions que ce que nous faisons, ce que nous écrivons est contrôlé et surveillé. Ils tentent d'intimider, ils tentent de faire peur, mais nous savions déjà que nous sommes exposés à ça, nous savions déjà que nous sommes surveillés, nous savions déjà que tout ce que nous écrivons, nous sommes passibles ou nous sommes susceptibles qu'on déchoive nos nationalités. Mais cela ne nous effraie pas du moment où ce que nous le faisons pour notre pays, nous le faisons pour l'amour de notre pays et personne ne peut nous empêcher d'aimer notre pays, personne ne peut nous empêcher de dire ce que nous pensons et de dire nos propositions pour le meilleur commun.
12: L'opposant nigérien en exil, Kofi Dové avec Sori Ibrahim des rédactions en Mandinkan et en full-full-day de RFI.
19: 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Oui, il est 6h36 à Nouakchott et 7h36 à Cotonou. Le président béninois en visite en Mauritanie, Romuald Ouadani, reçu hier par son homologue Mohamed Oulcher Razouani. Double sous-texte à ce déplacement. D'une part, la lutte contre les groupes terroristes. D'autre part, les relations encore complexes que le Bénin entretient avec certains de ses voisins sahéliens. Correspondant Soumaré Latchitiam.
1: Le tout nouveau président béninois a achevé une visite officielle en Mauritanie, marquée par un long tête-à-tête avec son homologue Mohamed Razouani. Pas de déclaration publique, mais une urgence au menu de discussion faire face à la crise régionale. Pour l'analyste politique Bakary Gueye, le Bénin cherche avant tout des alliances face aux fractures de l'Afrique de l'Ouest.
5: On sait que le Bénin fait face à des défis sécuritaires notamment, des problèmes diplomatiques également avec des pays de l'AES. La frontière est fermée. Donc c'est une visite qui vise à renforcer la coopération entre les deux pays. Il y a une instabilité sur le plan sécuritaire.
1: Une instabilité qui frappe directement le Bénin, confronté ces dernières années à une poussée des attaques des groupes de soutien à l'islam et aux musulmans dans sa partie nord. Pour endiguer cette menace commune à tout le golfe de Guinée, Cotonou veut s'en remettre au modèle mauritanien.
5: La Mauritanie, qui est bien cotée sur le plan de la lutte contre le terrorisme, qui a une expertise qu'elle pourrait donc partager avec le Bénin. Et la Mauritanie abrite également le collège de défense du G5 Sahel, une école de très haute facture qui pourrait éventuellement accueillir des officiers supérieurs béninois.
1: Au-delà de la formation militaire, ce partenariat naissant devrait rapidement se traduire par un partage direct de renseignements. Omar El Hajitiam, Nouakchott, RFI.
19: Un coup de téléphone pour tenter de prévenir une catastrophe. Le responsable des affaires humanitaires de l'ONU annonce qu'il s'est entretenu avec le chef des forces de soutien rapide au Soudan, Tom Fletcher, qui a appelé le général Emetti pour le presser de maintenir au moins un accès humanitaire dans la ville d'El Obeid, capitale de l'état du Kordofan du Nord, aux mains de l'armée régulière, mais encerclée depuis des mois par les FSR. J'ajoute que le Conseil des droits de l'homme de l'ONU a ordonné hier une enquête urgente sur les violations déjà commises contre des civils dans cette capitale régionale.
3: Les résultats du bac sont tombés en Côte d'Ivoire.
19: Et avec eux, bien sûr, une pléthore de statistiques, dont celle du taux de réussite. 40,6% des candidats décrochent leur diplôme. C'est quasiment un demi-point de plus que pour le bac 2025. Mais pas de quoi cependant réjouir tous les syndicats des enseignants, parce que 40,5%, ils rappellent que ça fait aussi 6 candidats sur 10 qui n'ont pas décroché le bac. Alors que disent ces résultats et qu'en déduisent les professeurs? Réponse avec Abdulaziz Diallo.
6: Sur plus de 300 000 candidats ayant composé cette année, seuls 4 sur 10 ont décroché leur baccalauréat. Parmi les admis, plus de 3/4 proviennent de la série scientifique C. Pour la directrice des examens et concours, cette légère progression confirme la stabilité observée ces dernières années, même si les ambitions vont bien au-delà. Kadidiata Diara.
23: C'est le signe manifeste d'une constante dans les résultats depuis 2 années. Ces légères hausses sont bonnes à prendre, mais ce n'est pas l'objectif final. Notre objectif, c'est des bons qualitatifs.
6: Pour le syndicat national des enseignants du second degré de Côte d'Ivoire, ces résultats sont surtout le symptôme de difficultés plus profondes. Le CINESI pointe notamment des effectifs pléthoriques, un déficit de matériel pédagogique et surtout le manque d'enseignants dans certaines disciplines. Ekoun Kouassi est le secrétaire général national.
24: Vous pouvez avoir des élèves de la 6e à la classe de 4e qui n'ont pas de professeur de mathématiques et de physique. Un enfant qui pendant 3 ans n'a pas fait de cours de maths et de physique, ça va aussi réjaillir au second cycle. Tout ça concourt à des taux de réussite que nous connaissons.
6: Pour tenter de réduire le déficit d'enseignants, particulièrement dans les disciplines scientifiques, le gouvernement a annoncé en mars dernier le recrutement de 2000 enseignants. Abdulaziz Diallo, Abidjan. 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
19: Bronca totale au-delà des terrains de foot après les propos racistes d'une sénatrice d'opposition du Paraguay. Réponse sèche de Kylian Mbappé, on en parle avec Pauline Guillou dans les échos de la Coupe du Monde. Dans une minute, on s'en tient au sport proprement dit. L'Espagne élimine le Portugal 1-0, qualifié également pour les quarts de finale. Et avec la manière, s'il vous plaît, la Belgique qui corrige les États-Unis 4-1. Les derniers huitièmes de finale, c'est ce soir avec Suisse-Colombie 20h temps universel. Avec également Argentine-Égypte 4 heures plus tôt, tout premier huitième de finale de l'histoire des pharaons. et face au champion du monde en titre et à Lionel Messi, pas de quoi entamer la sérénité du sélectionneur Osama Sam.
0: On est prêt à jouer ce huitième de finale. Notre adversaire a un très grand joueur, une légende qui s'appelle Messi. Mais il ne faut pas sous-estimer les autres joueurs. Cela fait 2 ans et demi que je prépare mon équipe pour imposer notre style de jeu, quel que soit le rang de l'adversaire. Et on a vu comment on avait bien joué en amical contre le Brésil et l'Espagne et contre la Belgique ici au premier tour. Nous avons un grand objectif pour notre peuple. On représente le football africain et c'est une grande responsabilité. On ne joue pas une Coupe du Monde tous les jours et ce match est une merveilleuse opportunité de prouver que l'on mérite notre place.
19: Osam Hassan au micro RFI d'Éric Mamrut, Égypte-Argentine, 16h30. En intégralité sur nos antennes africaines.
3: Et ces derniers huitièmes de finale, on y revient dans le journal de la Coupe dans une heure. RFI, 8h42 à Paris, prochain journal dans 20 minutes. D'abord, c'est la revue de presse africaine et les échos de la Coupe.
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3: Avec Pauline Guillou ce matin. Bonjour Pauline.
4: Bonjour tout le monde.
3: Le huitième de finale entre la France et le Paraguay continue de faire des vagues. Une élue paraguayenne s'en est directement prise à Kylian Mbappé.
4: Oui, c'est la sénatrice Céleste Amarilla qui attaque le capitaine de l'équipe de France dans la foulée de la défaite de son pays face aux Bleus, privant les Paraguayens d'une place en quart de finale. En réaction à une image de Kylian Mbappé refusant une poignée de main du gardien de la sélection Orlando Gil, la femme politique publie sur son compte X des propos racistes d'une violence inouïe, des mots acerbes et honteux que nous choisissons de ne pas relayer.
3: Et des propos qui déclenchent, Pauline, une vague d'indignation sur les réseaux sociaux et une réaction de Kylian Mbappé lui-même sur son compte X.
4: Vous êtes une femme méprisable et indigne de sa fonction. Vous ne représentez pas le Paraguay, ce pays qui a transpiré la passion et l'honneur tout au long de la compétition, écrit l'attaquant français, ajoutant que Céleste Amarilla donne la pire image possible de son pays, même ambiance du côté de l'entraîneur adjoint de l'équipe de France, Guy Stéphan, revenu sur les propos de la sénatrice en conférence de presse. Écoutez.
7: En 3 mots, c'est indigne, abject, scandaleux. Voilà. Et évidemment que ce que j'ai pu lire en venant dans la voiture sur le... que je partage ce qui a été dit par la Fédération et par Kylian, évidemment.
4: Et dans la foulée, la Fédération française, le président de la FIFA, Gianni Infantino, et même le président de la République française volent au secours du capitaine des Bleus. Un but de plus pour Kylian Mbappé contre le racisme, cette fois, écrit Emmanuel Macron sur X. Plus tôt, l'Élysée avait affirmé que le président de la République paraguayenne avait également écrit à son homologue français en ce sens.
3: Et ce matin, la sénatrice en rajoute une couche dans un communiqué.
4: Oui, ce matin, Céleste Amarilla publie une lettre ouverte à l'attaquant, toujours sur X, en espagnol et en français. Et si elle revient timidement sur les propos qu'elle dit regretter, elle tente aussi de justifier l'injustifiable en condamnant le comportement de Kylian Mbappé sur le terrain et en interview d'après-match. Comportement qu'elle estime arrogant et méprisant à l'égard de la sélection paraguayenne. Elle ajoute également exiger des excuses de la part de l'attaquant, s'estimant attaquée parce qu'elle est une femme. Qui es-tu pour me traiter d'indigne ou de méprisable, violence de genre pure et dure, dit-elle. Elle conclut son propos par des menaces de poursuite envers l'attaquant français pour violence de genre.
3: Pauline Guillou pour les Échos de la Coupe, notre rendez-vous dédié aux à côté de la Coupe du Monde de football. Merci Pauline. Allez, bientôt 8h45 à Paris, c'est la revue de presse africaine. Bonjour Frédéric Couteau.
9: Bonjour Andréane, bonjour à tous.
3: À la une, plus de souveraineté économique et une meilleure représentation pour l'Afrique.
9: Des ressources stratégiques considérables, une croissance économique constante, une population qui ne cesse d'augmenter. Le continent africain compte bien peser dans l'économie mondiale des prochaines années. Et pour ce faire, il lui faut s'émanciper encore plus sur le plan économique et industriel. C'est dans ce cadre, souligne Jeune Afrique, qu'un mot est devenu incontournable, le mot souveraineté. En effet, précise le site panafricain, pendant des décennies, l'Afrique a exporté du pétrole brut pour importer des carburants, vendu du phosphate pour acheter des produits agricoles à plus forte valeur ajoutée, cédé ses minerais avant leur transformation et laissé des tiers capter l'essentiel des marges industrielles. De Lagos à Casablanca, de Kigali à Harare, le discours est en train de changer.
3: Et Jeune Afrique, de prendre l'exemple de la raffinerie Dangote au Nigeria.
9: L'enjeu n'est pas seulement que le Nigeria réduise ses importations de carburant, gisements, mais qu'il puisse tirer un plus grand bénéfice de sa richesse pétrolière et devienne le fournisseur régional. Le cas d'OCP, le géant marocain des engrais, s'inscrit dans le même récit. Longtemps présenté comme le champion africain mondialisé par excellence, ce groupe marocain investit aujourd'hui des milliards de dollars dans les engrais verts, le dessalement ou encore l'hydrogène. Il en va de même pour les minerais stratégiques, poursuit le site panafricain. De plus en plus de gouvernements refusent de se contenter du rôle de fournisseur de matières premières. La Guinée veut transformer davantage sa bauxite et bientôt son fer. La RDC, elle, tente de développer une industrie locale des batteries. Les pays de l'Alliance des États du Sahel, eux, comptent reprendre le contrôle de leurs mines.
3: Reste que le débat mérite d'être clarifié, pointe encore Jeanne Afrique.
9: Oui, le concept de souveraineté ne doit pas être confondu avec celui d'autosuffisance. Aucune grande économie moderne n'est autosuffisante, pointe Jeanne Afrique. Les États-Unis, la Chine et l'Europe dépendent des autres pour une partie de leur marché, de leur financement, de leur technologie ou de leurs approvisionnements. La véritable souveraineté ne consiste pas à tout produire soi-même, mais à choisir la place que l'on veut occuper dans l'économie mondiale et à quelles conditions on accepte d'y participer. Au fond, conclut le site panafricain, ce que cherchent les entreprises et les États africains n'est pas tant l'autosuffisance et l'exercice d'un contrôle total sur leurs richesses que le pouvoir de peser sur l'économie mondialisée.
3: Et puis, autre bataille qui concerne l'Afrique, celle qui vise à corriger la représentation du continent sur la carte du monde.
9: Oui, la carte de Mercator, la plus utilisée, déforme, on le sait, exagérément tous les territoires au fur et à mesure que l'on s'approche des pôles. Ainsi, le Groenland fait presque la même taille que l'Afrique, alors qu'il est 13 à 14 fois plus petit. Une campagne a donc été lancée, relève le point Afrique, intitulée Correct the Map, corriger la carte. Une campagne qui entend rectifier cette altération géographique, portée par deux ONG africaines, Speak Up Africa à Dakar et Africa No Filter sur l'île Maurice. L'initiative est également soutenue par l'Union africaine. L'organisation continentale a donné mandat au Togo pour porter en septembre prochain ce dossier devant l'Assemblée générale des Nations unies à New York.
3: En effet, les cartes ne sont jamais totalement neutres.
9: Oui, elles traduisent toujours une certaine vision du monde, nous explique Farah Ndiaye, cofondatrice de Speak Up Africa, toujours dans les colonnes du Point Afrique. Cette militante de longue date en est convaincue. Lorsqu'un continent est systématiquement représenté comme plus petit qu'il ne l'est réellement, cela finit par façonner les imaginaires. Enfin, conclut-elle, le véritable succès viendra lorsque les cartes utilisées dans les salles de classe, les médias et les institutions refléteront enfin le monde tel qu'il est et non tel qu'on l'imaginait il y a 5 siècles.
3: Frédéric Couteau, la revue de presse internationale à suivre tout à l'heure à 9h15 avec à la une. Le sommet de l'OTAN en Turquie, les Européens vont tenter de limiter les dégâts.
9: Oui, Damadoué, Donald Trump, en affirmant assumer davantage d'engagement en matière de défense, les Européens auront fort à faire, nous dira la presse, alors que la menace russe s'accentue.
3: On en parlera d'abord dans le journal de 9h et ensuite dans votre revue de presse, Frédéric Couteau. C'était en fin de semaine dernière, en pleine crise politique à la tête de l'État sénégalais, le président Bassirou Diomaye Faye annonçait la création de son propre parti politique. Et cela, bien sûr, officialise un divorce déjà bien consommé avec son ancien Premier ministre, actuel président de l'Assemblée nationale et leader du parti PASTEF, Ousmane Sonko. Tout cela alors que le Sénégal traverse toujours une crise économique importante. Pour en parler ce matin, notre invité et professeur agrégé de sciences politiques à l'université Gaston Berger de Saint-Louis, Maurice Soudiek-Dione. Il répond aux questions de Guillaume Thibault.
8: Bonjour Maurice Soudiek-Dione.
10: Bonjour.
8: Ce parti politique n'a pas encore de nom, de logo. Bassirou Diomaye Faye est-il en train d'officialiser sa candidature à la présidentielle de 2029?
10: Bien entendu, les actes qu'il pose vont dans le sens d'officialiser sa candidature pour la présidentielle de 2029, qui est une échéance électorale cruciale. Je crois que le duo s'est transformé en duel et aujourd'hui, je crois qu'on va vers une clarification politique des forces qui gravitent autour de l'une et de l'autre personnalité et ce combat politique devra être tranché par le vote du peuple.
8: En annonçant la création de son parti, Bassirou Diomaye Faye quitte officiellement le PASTEF.
10: Oui, naturellement, puisqu'on ne peut pas être à la fois membre de deux partis politiques qui sont concurrents. Ça n'a pas beaucoup de sens. Donc, le président était dans une logique de dire qu'il est dans le PASTEF. Aujourd'hui, la stratégie semble avoir évolué pour un parti politique qui lui est propre et qui va naturellement chercher à capter des soutiens au niveau du PASTEF, mais aussi avec d'autres forces politiques qui gravitent sur la scène nationale.
8: Le chef de l'État est déjà à la tête de la coalition Diomaye président. Pourquoi au Sénégal, on l'a vu avec Abdoulaye Wade, avec Macky Sall, diriger son propre parti est fondamental pour mener sa carrière?
10: Le président de la République a besoin d'un appareil politique pour asseoir son pouvoir. Et cela, c'est une réalité. On l'a vu lorsque le président Abdou Diouf s'est départi de son appareil politique en 1996. C'est ainsi qu'il a perdu le pouvoir en 2000, parce que, évidemment, son parti a été marqué par des départs de barons. Donc, un chef d'État qui n'a pas de soutien politique à travers une formation qu'il dirige, c'est une manière de fragiliser son pouvoir.
8: Et justement, dans cette bataille politique, il y a aussi la vaste réforme constitutionnelle votée à l'Assemblée le 29 juin à la demande d'Ousmane Sonko, qui prévoit notamment d'interdire au chef de l'État de présider un parti politique. Est-ce que cette réforme peut affaiblir Bassirou Diomaye Faye?
10: Donc naturellement, cette disposition ne semble pas arranger le président de la République. Il y a aussi cette question de la mise en œuvre de la réforme, puisque le président est l'acteur principal qui doit permettre l'effectuation de la dite réforme, puisque c'est le président qui choisit en dernière instance si la réforme doit être approuvée par l'Assemblée nationale ou soumise au référendum. Le président a opté pour le référendum, mais la Constitution ne lui impose pas de délai. Et de ce point de vue, il est fort probable que ce référendum n'ait pas finalement lieu, ou alors que le président, sur la base de l'article 51, puisse avoir un autre projet de référendum qu'il soumettra au peuple.
8: Les deux hommes avaient promis de réformer le système, qui est un système où le président a beaucoup de pouvoir. Aujourd'hui, le chef de l'État n'a aucun intérêt à modifier la Constitution.
10: Je crois qu'il faut peut-être voir les choses avec un peu plus de nuances, parce qu'à la vérité, l'hyper-présidentialisation du système politique sénégalais nous a permis d'avoir une stabilité politique de près de 63 ans. Le président de la République doit rester la clé de voûte des institutions et chercher à tempérer son pouvoir avec celui d'un premier ministre qui n'est pas élu mais qui est nommé ne fera que nous amener encore dans des crises. Et l'histoire nous l'a montré à travers toutes les confrontations qu'on a connues au sommet de l'État depuis Senghor et Mamadou Dia, en passant par Idrissa Seck, Abdoulaye Wade, Macky Sall, etc.
8: Le Sénégal traverse une période difficile, notamment au niveau économique. Est-ce que cette lutte des chefs entre Bassirou Diomaye Faye et Ousmane Sonko ne va pas frustrer un peu plus les populations?
10: Bien entendu, parce que là, on est dans une situation alarmante pour les finances publiques qui plombe les capacités d'investissement de l'État, les capacités de financer les projets de l'État, alors que on ne peut pas exécuter le programme qui a été promis aux Sénégalais, notamment sur le plan économique, s'il n'y a pas de financement. Et à côté de cette situation-là, vous avez le coût de la vie qui augmente. Et si, en plus de cela, on doit avoir une guerre des chefs, un conflit au sommet de l'État qui va se traduire par des luttes de positionnement pour les échéances électorales à venir, naturellement, l'électorat peut se dire que les hommes politiques sont tous les mêmes et que ce qui les intéresse, c'est finalement leur propre ego et la conquête du pouvoir.
8: Merci Maurice Soudiek-Dione.
10: Merci beaucoup.
3: Maurice Soudiek-Dione, professeur agrégé de sciences politiques à l'université Gaston Berger de Saint-Louis, grand invité Afrique d'RFI ce matin. Il répondait aux questions de Guillaume Thibault. Et notez que le Sénégal est au cœur de notre émission Appel sur l'actualité du jour. Rendez-vous 8h10, heure de Dakar et en temps universel avec Namoury Dosso et toute l'équipe. Le standard est ouvert. Vous pouvez aussi vous exprimer sur le groupe WhatsApp de l'émission. Allez, c'est l'été sur RFI. On réécoute ensemble les meilleurs moments de Maman. C'était un peu plus tôt cette année. Vous nous disiez, Maman, qu'en 2026, une vieille chanson revenait à la mode.
11: Oui, au temps béni des colonies. On l'a déjà écoutée ici, cette chanson, pensant qu'elle était déjà reléguée au fond des tiroirs honteux de l'histoire. Mais vu ce qu'on voit, vu ce qu'on entend depuis quelque temps en ce début de 2026, on dirait bien que le monde est en train de ressortir ses cartes du 19e siècle. Un bon coup de blanco sur les
13: les anciennes frontières et c'est reparti pour le grand partage du monde, édition moderne, remix du sommet de Yalta et de la conférence de Berlin. Et cette fois-ci, hein, pas de carte du monde en papier, non, tout se fait sur Google Maps et Call Video. Les conquistadors du 21e siècle restent dans leur bureau, ovale ou pas, pendant que les territoires sont en promo. Deux pour le prix d'un, livraison express avec troupes incluses et tankers de pétrole plein à ras-bord. Celui qui a libéré toutes ces énergies négatives, c'est Donald, l'homme au brushing orange. Lui, il ne colonise pas, il reprend ce qui est à lui, même si ça n'a jamais été à lui. C'est la colonisation façon agence immobilière. Make America large again. Il veut ce pays pour ses réserves de pétrole. Il veut celui-ci pour construire une Trump Tower avec vue sur le génocide. Il veut cet autre là-bas pour enquiquiner Xi Jinping. Et ce pays-ci parce qu'il en a envie tout simplement. Donald veut transformer les United States of America en United States of everything, United States of tout et n'importe quoi. Et pendant ce temps, nous les Gondouanais, toujours les mains derrière le dos, ben nous faisons ce que nous avons toujours fait, comme en 1884 à la conférence de Berlin, où d'ailleurs nous n'étions même pas invités. Donc nous les Gondouanais, poliment assis sur les strapontins, eh ben nous assistons à la vente aux enchères de la souveraineté mondiale. On n'est pas conviés à la table, mais on sert les amuse-gueules. Et chaque fois qu'un pays change de main, ben on applaudit, comme lors du mercato de Manchester City ou du PSG. Dans cette colonisation 2.0, ben tout le monde prend sa part. Hein. Celui-ci prend le pétrole, l'autre prend le coltan, l'autre gars là-bas prend les dettes, pendant que nous, les Gondouanais, eh ben, nous prenons des notes dans nos cahiers à carreaux. À l'autre bout du monde, Xi Jin, maître Shaolin, tranquille, applique la méthode du riz à la vapeur. Cuisson lente, expansion sûre. Je te prête du cash, tu me donnes des terres, ce qu'il y a en dessous et ce que j'y ferai pousser. T'inquiète, je t'en revendrai un peu. C'est ce qu'on appelle la colonisation à crédit, colonisation emphytéotique. Une colonisation payable en 99 échéances sans douleur. À demain.
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0: Sophie, 9h à Paris, 10h à Ankara.
1: Andréane Mélard.
0: Et 7h en temps universel, l'heure de retrouver Julien Coquelran, même pour le journal.
2: Et à la une des promesses sonnantes et trébuchantes pour tenter de contenir la colère de Donald Trump, les pays européens de l'OTAN vont sortir à nouveau le carnet de chèques aujourd'hui pour montrer à Donald Trump qu'ils tiennent leurs engagements sur leurs dépenses militaires. On retrouve dans un instant notre envoyé spécial au sommet d'Ankara. Dans l'actualité également, Marine Le Pen bientôt fixée sur son avenir politique. La triple candidate de l'extrême droite à l'Elysée connaîtra aujourd'hui la décision de la Cour d'appel de Paris sur son inéligibilité dans l'affaire des assistants parlementaires du Rassemblement National au Parlement européen. L'info ce matin, c'est aussi l'Iran, accusé de nouvelles frappes dans le détroit d'Ormuz, alors que les obsèques d'Ali Khamenei se poursuivent aujourd'hui. Un signe de détente entre Madagascar et les Comores, la liaison aérienne va bientôt reprendre entre les deux pays. Et puis, c'en est fini pour les États-Unis, éliminés cette nuit de leur propre Coupe du Monde de foot par la Belgique.
0: Des promesses pour tenter encore une fois d'amadouer Donald Trump.
2: Lui qui disait encore jeudi dernier trouver ridicule que les États-Unis maintiennent une relation unilatérale, selon lui, avec l'OTAN. Lui qui menace régulièrement de quitter l'Alliance Atlantique. Le président américain attendu à Ankara aujourd'hui pour un sommet de l'OTAN dont l'ordre du jour va beaucoup ressembler à celui de l'an dernier. Bonjour Julien Chavanne.
3: Bonjour à tous.
2: Envoyé spécial de RFI pour suivre ce sommet en Turquie où Donald Trump sera une nouvelle fois au centre de l'attention et où les Européens vont encore une fois lui parler d'argent.
3: Exactement, parce que depuis un an, Donald Trump met la pression sur ses alliés pour qu'ils dépensent plus et vite, et il y a en quelque sorte relevé les compteurs à Ankara. L'objectif affiché, c'était les fameux 5% du PIB fixé l'an dernier aux Pays-Bas. Alors Mark Rutte, le secrétaire général de l'ONU, éternel optimiste, assure que tout va bien se passer, que les alliés des États-Unis ont mis la main au portefeuille comme jamais, plus de 120 milliards d'euros en plus en seulement un an. Mis à part l'Espagne qui résiste, tous ont joué le jeu des dizaines de milliards de dollars de contrats.

0: À dire ce soir dans l'actualité politique française.
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0: Bonsoir à tous. Marine Le Pen donc a été définitivement condamnée par la justice française, mais Marine Le Pen peut encore se présenter à l'élection présidentielle de l'an prochain en une phrase. Voilà, hein, si on pouvait résumer la décision que la Cour d'appel de Paris a rendue en début d'après-midi dans l'affaire des assistants parlementaires des eurodéputés du Front National. Tous les regards désormais sont tournés vers la principale intéressée, Marine Le Pen, la chef de file de l'extrême droite française, qui va se prononcer lors du journal de TF1 dans un peu moins d'une heure. On va suivre, évidemment, cette prise d'opposition de Marine Le Pen. On va la commenter en direct sur RFI. Et d'ici là, on va analyser cette décision, parce qu'elle est historique, elle aussi, de la Cour d'appel, qui tenait en haleine la classe politique française et potentiellement qui tenait en haleine l'avenir du pays. Les premières réactions politiques, nos reporters, au siège du Rassemblement National dans le 16e arrondissement de Paris, au fief de Marine Le Pen, à Hénin-Beaumont, dans le nord de la France. Édition spéciale sur Radio France Internationale. Soyez les bienvenus, c'est parti.
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0: Et pour débuter, je vais présenter les personnes qui sont à mes côtés en studio, qui vont m'accompagner tout au long de cette édition spéciale. Émilie Zapalski, bonsoir.
3: Bonsoir.
0: Vous êtes communicante politique et fondatrice de l'agence Émilie Conseil. Et Valérie Gasse, bonsoir Valérie.
4: Bonsoir Romain, bonsoir à tous.
0: Chef du service politique de Radio France Internationale. Alors avant de vous donner la parole, Laura Martel également à mes côtés en studio. Bonsoir Laura.
5: Bonsoir.
0: Vous étiez ce matin à la cour d'appel de Paris sur l'île de la Cité, cette île de la Cité qui a été envahie par les journalistes. Très tôt ce matin, vous avez suivi précédemment ce procès des assistants parlementaires des eurodéputés du Front National. On va commencer par la lecture de la décision du jour. Le principal enseignement, d'abord, c'est que Marine Le Pen et les autres prévenus, et y compris le parti lui-même, sont reconnus coupables de détournement de fonds publics européens.
5: Et oui, pour la Cour, il y a bien eu une organisation mise en place pour faire financer par le Parlement européen des assistants parlementaires qui travaillaient en fait pour le parti. Des faits graves, a insisté la Cour, pour plusieurs raisons. Ils se sont déroulés sur plus de 11 années. Ils ont causé un préjudice de plus de 2,8 millions d'euros au Parlement européen et donc aux citoyens européens, mais aussi au niveau national, parce qu'ils ont provoqué donc une rupture d'égalité avec les autres partis politiques et surtout qu'ils ont été commis par des élus en charge de l'intérêt général et dont la Cour dit qu'on attend une probabilité totale. Alors en revanche, il faut noter que la Cour a relevé qu'il n'y avait pas eu d'enrichissement personnel, ce qui veut dire que c'est bien le parti qui a profité de ces détournements. Le parti d'ailleurs a vu sa peine confirmée en appel, 2 millions d'euros d'amende, dont 1 million d'euros avec sursis et la confiscation d'un autre million saisi en 2018. Et puis il faut noter que concernant Marine Le Pen elle-même, eh bien la Cour a insisté, le rôle d'instigateur des détournements est plus dangereux que celui qui aide à commettre l'infraction, car il pèse sur la volonté des autres acteurs.
0: Alors, malgré cela, Laura, la chef de file du Rassemblement National, c'est un enseignement important de cette décision aujourd'hui, a vu sa peine revue à la baisse, notamment en termes d'inéligibilité.
5: Oui, on s'en souvient, elle avait été sanctionnée de 5 ans d'inéligibilité avec exécution provisoire, ce qui veut dire immédiate en première instance, ce qui la rendait de facto inéligible. Aujourd'hui, elle a donc été condamnée à 45 mois d'inéligibilité, dont 15 mois ferme. Or, cette peine, elle l'a déjà purgée, paradoxalement, justement, grâce à cette exécution provisoire du premier jugement qu'elle avait pourtant tant contesté.
0: Mais alors, pourquoi cette peine revue à la baisse? Quelles explications les juges ont-ils données sur ce point-là?
5: Alors d'abord, la Cour a rappelé que ces peines complémentaires d'inéligibilité n'étaient pas obligatoires à l'époque des faits, comme elles le sont par contre maintenant. Et la Cour en fait a considéré, et c'est dans la lignée de décision de l'année dernière d'ailleurs du Conseil constitutionnel, eh bien que c'est à elle d'apprécier la proportionnalité, c'est-à-dire en fait l'équilibre entre la sanction des manquements à la probité d'une part et l'atteinte qui pourrait être portée au droit de la liberté des candidatures et de la liberté de choix des électeurs qui la Cour le rappelle, est crucial pour le suffrage démocratique. Et donc, en fait, les juges ont estimé qu'avec ces 15 mois d'inéligibilité, eh bien, en fait, déjà effectués, ils avaient d'ores et déjà réparé, finalement, les infractions à la probité et que, en fait, les prolonger, l'ignorer, porterait une atteinte trop grande au principe de libre candidature.
0: Donc, Laura, Marine Le Pen est légalement éligible, elle peut être candidate à l'élection présidentielle, on le saura dans une heure environ. Ça ne veut pas dire qu'elle sera candidate.
5: Oui, parce qu'elle a aussi été sanctionnée d'une peine de prison, 3 ans de prison, dont un ferme, à purger à domicile sous surveillance électronique. Or, la chef de file du RN l'a répété, et notamment récemment, elle ne ferait pas campagne avec

0: un bracelet électronique. Alors, elle peut bien sûr toutefois changer d'avis, mais sur ce point du bracelet, il faut noter qu'il y a beaucoup d'incertitudes. D'abord, vous le savez, hein, Marine Le Pen, comme le parquet, peut se pourvoir en cassation. Alors là, ça suspendrait la peine et ça lui permettrait de faire campagne sans bracelet dans un premier temps, mais elle prendrait aussi le risque d'attendre la décision de la Cour de cassation, une décision qui pourrait éventuellement donc confirmer cette peine sous bracelet fin décembre, début janvier, au moment justement où la campagne entrerait dans sa dernière ligne droite.
1: Une dernière question, si elle ne se pourvoit pas, Marine Le Pen ?
0: Eh bien, alors, première conséquence, ça veut d'abord dire qu'elle assume sa condamnation qui deviendrait définitive et les modalités de pose du bracelet électronique seraient alors déterminées par le juge d'application des peines. Alors, le juge d'application des peines n'est pas obligé de cantonner la candidate à son domicile, il est libre de faire un peu ce qu'il veut, il peut donner des heures de sortie autorisées, il peut donner son aval à des déplacements, y compris sur l'ensemble du territoire. En fait, sur demande de la personne condamnée, il peut s'adapter à des éventuels impératifs personnels. Ce qui veut dire que, sur le papier, cette mesure pourrait être compatible avec la tenue d'une campagne. D'autant, il faut le noter que depuis 2023, en fait, les personnes condamnées peuvent bénéficier de réductions de peine si elles font preuve de bonne conduite ou d'efforts de réinsertion. Pour une peine d'un an de bracelet, cette réduction de peine peut aller jusqu'à 6 mois. Mais donc, cela voudrait dire que Marine Le Pen ferait au moins une partie de la campagne avec ce bracelet au pied. En conclusion, ce sera donc à Marine Le Pen de trancher elle-même si elle compte faire campagne ou non dans ces conditions.
1: Ça, c'est la grande question. Est-ce que Marine Le Pen va débuter une campagne présidentielle avec un bracelet électronique ? Merci beaucoup, Laura Martel, d'avoir planté ainsi le décor, d'avoir rendu compte de cette décision de la Cour d'appel aujourd'hui de Paris. Émilie Zapalski, vous, votre première réaction à cette décision qui a été rendue aujourd'hui ?
2: Déjà, ce que je retiens, c'est revu à la baisse, quand même. Ouais. Voilà, je trouve qu'il y a l'inéligibilité qui saute puisqu'elle a déjà été effectuée et revue à la baisse. Ouais. Je trouve que c'est deux éléments quand même qui pèsent dans la balance et qui peuvent changer un petit peu la donne. Et aussi, ce que je me dis, c'est quel chemin il y a eu en fait entre les derniers éléments et aujourd'hui. On a un Jordan Bardella qui a quasiment déjà pris un peu la place de Marine Le Pen et on le voit dans les sondages. Il est au-dessus d'elle. Ouais. Mais on voit aussi ses fragilités et je pense que le camp de l'extrême droite le voit bien, qu'il y a quand même chez Jordan Bardella déjà pas la même ligne, je pense qu'on en reparlera, beaucoup plus libérale que Marine Le Pen ne l'est, et il n'y a pas la même facilité due à l'expérience, due à sa personnalité, due à son parcours quelque part Marine Le Pen. Donc tout ça fait que c'est vrai que moi en entendant ça, je me suis dit elle peut y aller parce que soit en faisant appel, soit avec son bracelet. Le bracelet, il est à double tranchant. Voilà ce que je me suis dit. Mmh. Il est symbolique. Ouh là là, une candidate sous bracelet. Et il est symbolique. Oh là là, une candidate qui se bat pour pour sa liberté. Et voilà. Et je trouve que ça change un petit peu la donne. J'ai pas tout à fait le même diagnostic. Je pense que si ça avait pas été revu à la baisse, tout ça, je pense que ça pliait le match. Et c'était sûr que Marine Le Pen n'y allait pas. Mais là, je trouve que ça laisse un peu un doute.
1: Ça vous interroge, justement, le fait que cette peine soit revue à la baisse. En fait, c'est revue à la baisse de la première instance vers la réquisition jusqu'à aujourd'hui la décision de la Cour d'appel. Ça ne cesse, la peine de Marine Le Pen, d'être revue à la baisse. Est-ce que ça vous interroge sur le rôle des juges ? Alors, elle citait Laura Martel, effectivement, ce communiqué de la Cour d'appel de Paris qui affirme avoir pris en compte la liberté de candidature.
2: Je pense que déjà, ça coupe l'herbe sous le pied de ceux qui voudraient critiquer des juges qui ne sont pas libres, qui veulent la peau de Marine Le Pen. Je pense qu'il y a eu un gros travail de ce côté-là. Moi, je ne connais pas, je ne suis pas dans le juridique pour savoir ce qu'il en est réellement, mais je pense que ça montre le poids et le travail qui a été fait autour de ça. Mais c'est vrai que ça donne des signaux. Et je trouve que le fait de garder le principe de libre candidature, forcément, ils ont été très critiqués parce que c'était comme s'ils empêchaient ce parti qui semblerait si près de la présidence. Moi, j'y crois pas, mais en tout cas, dans les sondages, ça l'empêchait, ça donnait le coup fatal pour l'empêcher. Il coupe court à tout ça. Maintenant, jusqu'où ils ont fait du zèle pour ça, jusqu'où c'est normal de rabaisser cette peine, ça, moi, je suis pas capable de juger.
1: Ouais, Valérie Gasse, une peine revue à la baisse, En fait, finalement, un scénario qui n'était peut-être pas attendu pour Marine Le Pen, c'est-à-dire qu'on pensait que ce serait très clair, elle peut ou pas être candidate à l'élection présidentielle. Là, en l'occurrence, c'est un scénario difficile pour elle.
3: Émilie Zabalski vient de la poser, c'était de savoir si les juges allaient laisser Marine Le Pen être candidate. Mmh. Et on ressort aujourd'hui de ce jugement avec le fait que les juges ne prennent pas la responsabilité. Ils ne se sont pas totalement déjugés, certes, c'est revu à la baisse, mais notamment, mais comme le disait Laura aussi, elle est condamnée. Elle est condamnée parce qu'elle a fauté. Et donc, en fait, de ce point de vue-là, ils ne vont pas contre la décision en première instance. Ils ne se déjugent pas en quelque sorte, mais en même temps, ils rejettent la responsabilité et le cas de conscience sur qui, bien sûr, celle qui pourrait hypothétiquement être candidate, qui va devoir faire ce choix maintenant. Et c'est pas forcément le scénario qu'elle attendait le plus, même si on peut imaginer que Marine Le Pen, étant elle-même avocate, a pu envisager même ce scénario-là, mais c'était pas ce qu'on attendait. On pensait qu'il y aurait, un choix. C'est possible, c'est pas possible. Là, c'est possible, mais dans des conditions très compliquées parce qu'il y aura un bracelet électronique dont on sait qu'on peut aménager son port.
2: Et il y a 10 jours pour ça, c'est ça.
3: Et donc les juges finalement disent elle est condamnée, elle est coupable, mais néanmoins, on respecte le poids politique de Marine Le Pen, le fait que une grande part des Français, un certain nombre de millions de Français atteignent sa candidature, et c'est elle qui va devoir se poser la question, et c'est ce qu'elle fait depuis des heures à son QG, avec ses proches, avec ses avocats, pour prendre cette décision. Le poids de la décision, il est sur les épaules de Marine Le Pen, et les juges ne sont plus attaquables sur l'angle. Vous avez privé la démocratie de s'exprimer, et une candidate qui était attendue par des millions de Français, de se présenter. Mmh. Donc, de fait, on peut se dire que ça a dû être bien pesé. Et en effet, l'avis du Conseil constitutionnel, qui après le jugement en première instance avait dit, mais quand même, la liberté des électeurs, la démocratie, tout ça, ça doit être entendu aussi par les juges. Et donc, les juges, ils ne sont pas restés dans leur tour d'ivoire. Ils ont montré qu'ils écoutaient, qu'ils entendaient, qu'ils savaient. Et qui ne voulait pas prendre trop de responsabilités politiques, en tout cas ne pas se voir opposer cet argument-là, et dire à Marine Le Pen, eh bien, voilà, vous êtes coupable, soit vous acceptez cette peine, et vous avez, parce qu'il faut, pour pouvoir être candidate, il faut qu'elle accepte la peine, parce que si elle se pourvoit en cassation, elle aura la décision de la Cour de cassation à un moment où tout est trop tard. Si elle est condamnée définitivement, c'est trop tard pour Jordan Bardella, la campagne, elle est foutue. Donc là, on a tous les ingrédients, les scénaristes à Hollywood n'auraient pas rêvé mieux. Et là, on a Marine Le Pen qui, en quelques heures, doit, parce qu'elle a elle-même fixé le scénario de comment elle allait réagir à la suite de l'annonce de ce jugement. Donc ça a été expliqué aux journalistes, on va rien dire, on va se réunir, elle ira aux 20h, ce sera sa parole, elle prendra la décision.
1: Ça a été acté il y a plusieurs
3: jours. Et ça a été bien amené, ça a été bien diffusé. Et là maintenant, on se dit, est-ce qu'elle va aller faire ce fameux journal de 20h pour dire j'y vais pas, ou attendez deux secondes, je réfléchis.
1: Intéressant. Avant de partir au siège du Rassemblement National, rapidement, Laura Martel.
0: Juste sur le fait d'être empêchée, d'abord, là, elle a été reconnue coupable, donc il y a une infraction, donc on peut critiquer éventuellement les juges, mais bon, là, elle a été reconnue coupable, donc c'est son délit qui l'empêche. Il faut souligner aussi que sur le calendrier, 45 recours ont été déposés par le Rassemblement National, ce qui fait qu'en termes de calendrier, en fait, si tous ces recours n'avaient pas été déposés, la question de ce timing avec la campagne ne se serait pas posée. Et juste un point, effectivement, les juges ont revu ça à la baisse. D'abord, je rentrerai pas dans les détails, mais en gros, le nombre de contrats concernés ont été réduits, notamment du fait du décès de Jean-Marie Le Pen et de certaines restrictions sur les dates et de certains contrats concernés. Au début, le tribunal de première instance a statué sur 4,4 millions de détournements. Là, du fait de ces retraits de contrats, on est arrivé à 2,8 millions. Et comme le disait Valérie, effectivement, il y a des décisions très récentes, la fin 2025, du Conseil constitutionnel qui a rappelé justement cette nécessaire proportionnalité entre la sanction d'une part, certes, mais aussi le respect du libre choix des électeurs. Mais
1: évidemment, pour éviter d'être accusé d'une décision politique. Ça, c'est évidemment un enjeu important. On est en plein dedans. Il y a une année 2026 qui a été quand même marquée par l'emprisonnement d'un ancien chef de l'État, Nicolas Sarkozy. Raphaël Delvolvé, bonsoir.
4: Bonsoir Romain.
1: Vous êtes au siège du Rassemblement National dans le 16e arrondissement de Paris avec Bertrand Eclair. Alors c'est un lieu que Marine Le Pen, sitôt la décision de la Cour d'appel rendue, a rejoint. Elle était évidemment aussi avec Jordan Bardella, le président du parti. Tous deux ont quitté alors qu'il est le siège du Rassemblement national.
4: Oui, c'était il y a 10 petites minutes maintenant, Jordan Bardella et Marine Le Pen qui étaient ensemble, qui sont rentrés dans la même voiture pour prendre le chemin de la chaîne de télévision TF1 où Marine Le Pen va donc accorder cette interview très attendue où elle va donner sa décision qui est visiblement prise, hein, puisque les réunions maintenant sont terminées ici au siège du Rassemblement National. Marine Le Pen et Jordan Bardella qui se sont affichés concentrés, sereins. Marine Le Pen qu'on a vu avant la décision de la Cour d'appel, après et il y a 10 minutes maintenant, eh bien, a affiché ce même visage. Marine Le Pen qui a passé plus de 4 heures comme ça aujourd'hui au quatrième étage de ce tout nouveau siège du Rassemblement National, à consulter, à étudier tous les scénarios possibles désormais, en compagnie de conseils juridiques, ses avocats qui sont partis les premiers, puis de ses conseillers politiques. Alors là, on parle vraiment d'un noyau très très proche, et parmi lesquels il y a certains qui s'étaient confiés auprès d'RFI bien avant la décision en appel et qui avaient étudié, déjà évoqué ce scénario, c'est-à-dire éligibilité et bracelets électroniques, et qui poussait à l'époque pour que Marine Le Pen bien fasse des nouveaux recours, demande des aménagements de peine auprès du JAP, le juge d'application des peines. Alors, ceux qu'on appelle les marinistes ont pour point commun justement au Rassemblement National, à l'aune de cette tourmente juridico-politique, et bien de ne surtout pas vouloir de la candidature de Jordan Bardella. Toutefois, il faut quand même préciser que Marine Le Pen n'est pas non plus le genre à se dédire. Elle qui a dit encore la semaine dernière qu'elle ne ferait pas campagne sous bracelet électronique, et pas le genre non plus à se laisser influencer par les autres. J'ai une petite anecdote à ce sujet-là, mais je n'ai peut-être pas le temps de la donner. Donc, allez-y. Je vous rends la parole. Alors, replongez-vous en 2018, Marine Le Pen convoque comme ça encore un petit cercle de proches. Elle évoque à l'époque la tête de liste des élections européennes qui vont se tenir l'année suivante. Elle propose un nom. Tout le monde regarde en l'air ou aux chaussures. Elle impose ce nom malgré la désapprobation générale. Ce nom, c'est celui de Jordan Bardella.
1: Eh bien, merci beaucoup. Raphaël Delvolvé avec Bertrand Éclair au siège du Rassemblement National dans le 16e arrondissement de Paris. Émilie Zapalski, c'est intéressant d'entendre qu'elle a consulté, qu'il y a eu des réunions avec des cadres du parti cet après-midi. Ça, elle n'avait pas anticipé ce scénario-là d'être condamnée, mais potentielle, possible candidate à la présidentielle.
2: Non, c'est vrai, quand on l'a entendu dire, de toute façon, si j'ai un bracelet, je ne ferai pas campagne. Ouais. Enfin, il y avait un côté un petit peu défaitiste, hein, comme si c'était un petit peu plié. Peut-être que ça, oui, ça l'a étonné, ça. Et puis je pense qu'il y a des cadres, je sais pas, j'ai vu passer notamment Jean-Philippe Tanguy, qui tient beaucoup à la candidature de Marine Le Pen, lors de la Valette aussi. Je pense que voilà, il y a quand même aussi toute une, le groupe de soutien, le fan club de Marine Le Pen, qui peut-être voilà, essaie de faire remonter ça. Mais après, bon, bah, c'est difficile de savoir quelle est la décision qu'elle a prise. Ils vont en duo chez TF1, hein, c'est ça ce qui était alors annoncé. Ça,
3: si, ça, si c'était le cas, bah, si c'était le cas, si,
2: ça veut déjà un peu.
3: Ça veut, oui, ça, ça veut si c'était le cas, peu... ça jouerait pour l'hypothèse d'une transition entre les deux qui serait actée. Maintenant, on n'est pas dans la voiture, on le verra. On le verra.
1: Raphaël Delvolvé a dit qu'ils partaient ensemble.
3: Alors, ils sont peut-être sortis ensemble du QG. On va devoir attendre encore une grosse demi-heure avant d'avoir la fin du suspense. Mais c'est vrai qu'on est à la recherche de tous les signes de quel côté la pièce est tombée et quelle a été la décision de Marine Le Pen. Mais c'est vrai que là, il y a un jeu d'entourage. Chacun essaye de peser sur la potentielle candidate ou la potentielle pas candidate pour aller dans son sens. Parce qu'il y a quand même une petite guéguerre entre ceux qui soutiennent Marine Le Pen, ceux qui veulent propulser Jordan Bardella. Et quelle que soit la décision, et si jamais Jordan Bardella devait être candidat, et il y aura des changements au Rassemblement National, la campagne, ce sera peut-être pas forcément la même. Donc, de fait, c'est le moment ou jamais. Et comme les juges ont donné cette possibilité d'envisager qu'elle soit candidate par le petit trou de souris qui s'est un peu élargi tout à l'heure, ça a dû discuter très fort, et ça a peut-être quand même un peu changé la donne de ce qui semblait apparaître comme des scénarios plus clairs. Et donc chacun a essayé de tirer son épingle du jeu. Maintenant, incontestablement, c'est dans la conscience et dans la tête de Marine Le Pen que les choses se sont décidées. Est-ce qu'elle peut assumer une campagne dans les conditions qu'on a décrites? Est-ce qu'elle a les épaules parce qu'elle sait qu'elle sera attaquée? Et ou est-ce qu'elle se dit que finalement ça a peut-être plus de panache et plus de sécurité de passer le flambeau à Jordan Bardella?
1: Mais on va pas faire le jeu des pronostics, mais évidemment on tente d'établir les différentes hypothèses des possibles scénarios. En tout cas, ce qui est certain, c'est que cette condamnation peut devenir, pour les adversaires politiques de Marine Le Pen, un argument politique. Vous avez dit, Valérie Gasse, ça commente beaucoup. Ça ne réagit pas tant que ça. En tout cas, c'est difficile aujourd'hui. Évidemment, c'était le grand sujet à l'Assemblée nationale. Mais ce n'était pas si simple d'arracher des mots de la part des députés qui étaient présents. Charlotte-Urien Tomaka a pu tendre son micro à Boris Vallot, le chef de file des députés socialistes. Écoutez sa réaction.
5: Marine Le Pen est coupable. Marine Le Pen et le Rassemblement National ont détourné de l'argent public. C'est la seule conclusion que l'on peut tirer de cette décision de justice. Pour la deuxième fois, en appel, la justice répond Marine Le Pen et le Rassemblement National sont coupables. Et c'est entre elle et sa conscience. Si elle se présente, ses électeurs devront savoir que c'est une délinquante qui se présente devant eux.
1: Émilie Zapalski, pour les auditeurs qui nous rejoignent, est-ce que Boris Vallot, le chef des députés socialistes, a résumé l'enjeu pour Marine Le Pen? Si elle est candidate, elle doit assumer le fait qu'elle est, alors je cite, une délinquante, en tout cas une femme condamnée par la justice, qui se présenterait à l'élection présidentielle?
2: Ce qui est sûr, c'est que oui, la condamnation, elle est bien là. Laura Martel le rappelait. Hein, c'est, ouais. Même s'il y a eu une diminution sur l'inéligibilité, elle est bien là, et moins d'amendes, voilà, quelque chose qui est revu à la baisse, c'est là. Donc il y a du détournement de fonds, ça c'est incontournable, et elle aura un bracelet, et donc, même si c'est des termes, après ça c'est la rhétorique politique, hein, c'est les attaques, mais oui, on pourra toujours lui reprocher ça. Après, attention, c'est l'Europe, c'est détournement d'argent de l'Europe. Donc c'est un petit peu plus loin.
1: C'est un peu lointain pour les Français.
2: C'est un peu plus lointain. C'est aussi ce que critique l'extrême droite, l'Europe. Alors ça ne veut pas dire je prends dans la poche de ceux que je critique, mais il y a un côté quand même, voilà.
1: Sur l'Europe, le Rassemblement national a adouci sa position.
2: Il y a d'ailleurs d'autres affaires.
1: Il y a Jordan Bardella qui est le président des Patriotes.
2: Et puis Jordan Bardella, il y a d'autres affaires d'ailleurs en cours aussi, toujours au niveau de l'Union européenne. Mais si on prend un peu de recul, attention hein, les affaires en France. Alors oui, moi je pense que c'est normal que chaque responsable politique opposé au Rassemblement National commence à monter en disant oui, c'est des délinquants, oui, c'est des voleurs. Mais attention les affaires, comme vous l'avez dit tout à l'heure, on a eu quand même un ancien président en prison. On a quand même une multiplication des affaires depuis ces dernières années assez importante. Ça n'empêche pas des citoyens d'élire des hommes et des femmes politiques. Je pense ne serait-ce qu'à Monsieur Balkany.
1: Les Donc Français ont la mémoire courte, c'est ça que vous voulez nous dire?
2: Les Français, soit ont les mémoires courtes, soit s'habituent à se dire les politiques ne peuvent pas faire autrement que taper dans la caisse. Je ne sais pas ce qu'on s'imagine quand on vote pour des gens comme ça, mais il y a quand même ça. Il y a quand même ça dans l'air. Il y a à la fois une défiance très forte des politiques et à la fois un vote qui se fait quand même pour des gens qui ont tapé dans la caisse. Donc voilà. Et moi, ce que j'observe, c'est que on a un peu l'obsession, beaucoup de partis politiques jusqu'à maintenant ont l'obsession du RN. Je me présente pour combattre le RN. Je suis là pour défendre la France contre l'extrême droite. Et là, ça devient encore plus parce que c'est des voleurs. Ça va être ça, la campagne? Ça va être une campagne sans fond. Là, quelque part, ce procès nous montre encore du doigt le RN et met encore l'importance du RN et retire au RN le besoin d'argumenter, de discuter. Vous voyez ce que je veux dire? C'est que ça caricature encore plus cette campagne qui n'en est pas. Enfin,
1: ça risque de radicaliser encore plus cette campagne qu'on annonce
2: très tendue. Et de la rendre encore avec moins de fond parce que juste ça va être on s'oppose au RN, on s'oppose à ces RN, regardez, c'est des voleurs, regardez, elle a un bracelet. Et de l'autre côté, évidemment, elle va réagir à ce niveau en disant, regardez, personne ne veut du RN, même quand on s'approche de la victoire, on nous empêche. Et même si la peine est révélée, elle pourra toujours prendre cet argument-là. Moi, j'en suis persuadée.
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1: Édition spéciale suite à la décision de la Cour d'appel dans l'affaire des assistants parlementaires des eurodéputés du Front National. Donc la grande question, on l'a compris ce soir, est de savoir si Marine Le Pen sera ou non candidate à la prochaine élection présidentielle. Elle doit s'exprimer aller dans un peu plus d'une demi-heure au journal de TF1 pour annoncer sa position. Elle qui a été donc condamnée, on le rappelle, si vous nous rejoignez, par la cour d'appel de Paris aujourd'hui, 45 mois d'inéligibilité, dont 15 mois fermes, qui ont déjà été purgés. Donc cet aspect de la décision est évacué. En revanche, sa peine prévoit également 3 ans de prison, dont un an ferme, sous bracelet électronique. Ça veut dire qu'elle débuterait, Marine Le Pen, sa campagne avec un bracelet électronique, ce qu'elle a toujours écarté. Est-ce que sa position va évoluer? Quels sont les scénarios possibles? C'est ce qu'on évoque ce soir sur Radio France Internationale. Et on va à présent prendre la direction du fief de Marine Le Pen, Hénin-Beaumont, dans le Pas-de-Calais, dans le nord de la France. Bonsoir Marie Lecoq.
7: Bonsoir Romain, bonsoir à tous.
1: Vous êtes allé à la rencontre des électeurs du Rassemblement National. Que vous ont-ils dit suite à cette décision de la Cour d'appel?
7: Eh bien, ici, à Hénin-Beaumont, les électeurs du Rassemblement National attendent surtout une chose, c'est de pouvoir se projeter pour 2027 et donc de savoir qui de Jordan Bardella ou de Marine Le Pen portera les couleurs du parti. Malgré la condamnation, l'espoir et le soutien envers Marine Le Pen restent intacts, car les habitants sont en réalité très attachés à la candidate historique du parti. Chez les plus jeunes, en revanche, c'est le nom de Jordan Bardella qui suscite l'intérêt, car c'est bien entre ses mains que reposerait l'avenir du parti à la présidentielle si Marine Le Pen décidait de passer le flambeau. Un Jordan Bardella plus jeune, certes, l'expérience en moins, mais surtout le fardeau du nom de famille Le Pen en moins, comme certains l'ont confié au micro de RFI plus tôt dans la journée. Alors, qui de Jordan Bardella ou de Marine Le Pen sera nommé candidat? Marine Le Pen avait annoncé la semaine dernière, vous le disiez, qu'elle ne se présenterait pas si la justice l'obligerait à porter le bracelet électronique. Réponse attendue dans 30 minutes dans le journal de TF1 où elle a prévu d'annoncer ou non sa candidature.
1: Et réponse qu'on va suivre évidemment sur Radio France Internationale. Merci Marie Lecoq depuis Hénin-Beaumont. Valérie Gasse, ça c'est une grande question. Qu'est-ce qui peut servir le Rassemblement National, la candidature de Marine Le Pen, condamnée par la justice, ou celle d'un Jordan Bardella qui n'a pas pour le moment... À Émile Zaplaski faisait référence évidemment aux ennuis judiciaires qui le guettent, mais qui n'a pas de condamnation pour le moment, mais qui est très jeune et qui a peu d'expérience politique par rapport à Marine Le Pen, qui entamerait sa 4e campagne présidentielle.
8: Alors, c'est très difficile de savoir à ce stade de la campagne qui serait le meilleur candidat. Les sondages donnent une légère avance à Jordan Bardella, mais on ne peut pas dire que ce soit extrêmement révélateur. Marine Le Pen, elle a pour elle, en effet, l'expérience, les cicatrices, le fait qu'elle représente le Rassemblement National. C'est elle qui a fait du Front National le Rassemblement National, qui l'a, comme on dit, dédiabolisé. Elle a toute cette carrière, tout cet investissement pour elle. Jordan Bardella, c'est l'avenir, la jeunesse, celui qui parle aux jeunes, celui qui ouvre peut-être vers une autre partie de la droite. Donc, le meilleur candidat, là, ce serait vraiment la question impossible à résoudre. Les adversaires du Rassemblement National ont souvent tendance à dire que Jordan Bardella est plus prenable parce que plus fragile, parce que plus jeune, parce que moins compétent,
1: parce que moins d'expérience
8: et que c'est une belle machine de communication, mais que dans une campagne où on ne sait jamais de quoi demain sera fait, de quoi l'instant d'après sera fait, où il y a une multiplication d'imprévus, de choses non préparées, il aurait peut-être un petit peu de mal à s'adapter. Que Marine Le Pen a une très grande expérience, elle a aussi un lien avec les gens, avec les Français, qu'on l'aime ou qu'on ne l'aime pas, qu'on soit d'accord avec elle ou qu'on ne soit pas d'accord avec elle, plus facile, plus proche, plus charnel que celui de Jordan Bardella. Maintenant, Marine Le Pen, la question pour elle, c'est aussi la question de savoir si elle handicape les chances du Rassemblement National d'aller jusqu'à cette fameuse victoire qu'elle-même souhaitait. Donc le choix, c'est est-ce qu'elle a plus de chances, dans son intime conviction, d'avoir plus de chances que Jordan Bardella pour toutes les raisons qu'on vient d'évoquer, ou est-ce que cette condamnation est une tâche indélébile, ouais. Et est-ce qu'elle ne se met pas en situation de subir un plus gros échec que si jamais elle essaye de lancer son dauphin, celui qu'elle a préparé. Honnêtement, c'est très très très compliqué comme situation.
1: Vous en pensez quoi, Émilie Zapalski? Est-ce que Jordan Bardella, ou est-ce que, condamnée ou pas, à partir du moment où elle peut être candidate à l'élection présidentielle, Marine Le Pen, pour son parti, doit y aller? C'est elle qui a le plus de chances.
2: Si on regarde les deux candidatures, je pense qu'il n'y a pas photo. Mmh. Parce que Valérie, vous êtes super gentille, mais moi, je pense que Jordan Bardella... Alors, c'est vrai que ces derniers temps, il s'est quand même assez débrouillé pour ne pas trop parler et pour ne pas trop être en difficulté. Mais dès qu'il l'est, dès qu'il est questionné, il fait des faux pas. Il n'arrive pas à aller au-delà des éléments de langage très macro, très très généraux. On sent bien que même sur le plan économique, je pense qu'il a des fragilités, même de compréhension. Hein, peut-être c'est dur ce que je dis, mais moi c'est ce que je ressens, ouais. De compréhension, du fonctionnement des entreprises. Voilà, moi je l'ai vu souvent en difficulté ou dire des choses qui sont très particulières pour un homme politique qui va gérer ensuite des ministères, l'industrie. Enfin voilà, on sait qu'on est dans une situation quand même très complexe.
1: Et puis surtout, ils ont pas la même ligne, vraiment. Ils ne sont pas alignés totalement, Marine
2: Le Pen
1: et Jordan
2: Bardella. Déjà sur la forme, je trouve qu'il est en difficulté.
1: Ouais.
2: Il fait des faux pas, il arrive très mal à se sur les marches blanches, enfin sur tout ça.
8: Il a fait quelques très grosses bourdes récemment, notamment sur l'affaire Liana.
2: Sur peu de choses. Je suis au Grand Prix de Monaco, mais vous savez, il y a des marches blanches tous les jours, donc celle de Liana, j'y suis pas.
1: Et puis il s'est affiché au Grand Prix de Monaco avec sa compagne, qui est une princesse.
2: Toute la communication Et puis vous imaginez, c'est quand même un jeune homme d'une trentaine d'années. On vit des choses au niveau géopolitique quand même assez costaud. On a déjà un Macron qui a du mal à tenir tête à Trump, Poutine, vous imaginez un jeune garçon de 30 ans, voilà, c'est difficile, je pense. Et que plus ça va aller dans la réalité de la campagne, plus les gens vont voir ça. Probablement, le Rassemblement national, les électeurs s'en fichent, mais pour aller récupérer un peu plus largement, ça va être compliqué. Et là, on arrive sur la ligne, sur les différences de ligne. Parce qu'en effet, on a un Jordan Bardella qui tout de suite va parler au MEDEF, tout de suite va parler libéral, tout de suite va dire la retraite à 62 ans, pas sûr. Ouais. Et qui est beaucoup moins social et axé sur le pouvoir d'achat que n'est Marine Le Pen, que n'a été même le père, Jean-Marie Le Pen, qui a vite compris qu'il y avait à saisir des gens dans le rural, dans l'industrie, des ouvriers qui avaient été délaissés par le Parti communiste et par la gauche plus généralement, et qui nous ont récupérés. Et clairement, Marine Le Pen, par cet aspect dont vous avez parlé, un peu mère de famille, un peu mère de la nation, venez vers moi, je vais m'occuper de vous, je suis ni de gauche ni de droite, je vais m'occuper de vos conditions de vie, de salaire. Et ça, on l'entend peu dans d'autres partis. Et c'est vrai qu'elle a joué ce rôle-là. Et je pense que c'est en 2022 ce qui l'a beaucoup aidé à se hisser. Elle a transformé aussi tout le Rassemblement national, pas de fond, mais en tout cas en surface. C'est elle qui a fait tout ça. Et lui, on a l'impression qu'il assume beaucoup plus. D'ailleurs, il le dit, l'expression « grand remplacement », il l'assume. Marine Le Pen, elle n'est pas sur cette ligne. Donc, socialement et sur l'aspect sécurité-immigration, ils ne sont pas sur la même ligne. Donc, ça va... En fait, moi, la question que je me posais, on ne sait pas. Hein, on va savoir d'ici peu, ou on va voir ce qui va se passer aux 20h. Mais quel positionnement, si l'un ou l'autre donc, prend le lead, quel positionnement? Si Marine Le Pen ne prend pas le lead, qu'est-ce qu'elle va... Comment elle va faire pour sécuriser la candidature de Jordan Bardella?
8: La question.
2: Est-ce qu'elle est aux affaires étrangères similées, comme on avait entendu dire un peu? Est-ce qu'elle se positionne à des endroits où ça peut donner du poids par rapport à cette candidate, enfin voilà, cette personnalité qui pèse et qui a beaucoup plus d'expérience? Est-ce qu'elle est en retrait? Et inversement, si c'est elle, comment Bardella se positionne?
8: Alors moi, je pense que
1: Valérie
8: la question
1: Gass,
8: se pose
1: très politique.
8: La question se pose surtout si elle laisse Jordan Bardella y aller. Bah, quel rôle va-t-elle jouer? Elle a dit récemment là ce week-end qu'elle ferait campagne avec lui, qu'elle l'aiderait. Voilà. Si Marine Le Pen y va, Marine Le Pen candidate, ce sera sa quatrième candidature. Le rôle de Jordan Bardella a déjà été défini, c'est celui qui est prépositionné pour devenir Premier ministre. Peu ou prou, on sait où on va. Dans le cas où c'est Jordan Bardella qui part en avant, oui, la question, on parlait des entourages tout à l'heure, du rôle des uns et des autres, de la ligne politique, va beaucoup plus se poser. Parce jusqu'à présent, c'est un candidat virtuel. On a dit plan B, Bardella. Maintenant, s'il devient le plan A, c'est-à-dire c'est à partir de maintenant, dans quelques jours, il devient le candidat déclaré du Rassemblement National, c'est plus la même chose. Il est en première ligne et il est tout seul. Et
1: donc il peut imposer sa ligne.
8: Il va falloir qu'il incarne quelque chose, autre chose. Et en effet, ça n'est pas Marine Le Pen, ni sur la ligne, ni sur la personnalité, ni sur le parcours politique. Donc, de fait, il faudra qu'il prenne cette incarnation. Ouais. Et ça se fera forcément au détriment de certains aspects de ce qu'a défendu Marine Le Pen. Donc, il y aura certainement un jeu interne qui va être compliqué. Mmh. Et puis, il y a la conquête des électeurs, en effet. Le socle, il est acquis plus à Marine Le Pen. Le socle, elle ne le perdra pas. Après, la question, c'est comment on va gagner les voix qui peuvent faire gagner l'élection. Ça, c'est encore pas dit. Alors, les sondages sont très très hauts pour l'un comme pour l'autre, et les autres sont très très, tous les autres candidats sont très très loin. Mais on est aussi très très loin de l'échéance. Et c'est maintenant, c'est pour ça que cette journée, cette décision des juges et ce que va annoncer Marine Le Pen, c'est vraiment le moment où on va rentrer dans la vraie campagne, parce qu'on aura le vrai candidat du parti favori.
1: Et la prise de position de Marine Le Pen dans un peu plus de 15 minutes, elle est présentée comme le lancement de la campagne officielle.
2: Oui, ça sera le lancement officiel.
1: On va partir au Parlement de Strasbourg dans quelques temps, mais allez-y.
2: Non, simplement, je me disais, si on prend un peu de recul, on a quand même un parti politique dont tout le monde dit, ça y est, c'est son temps. Il défonce tout le monde, que ça soit Jordan Bardella ou Marine Le Pen, ils sont bien loin devant. Mais quand on gratte là, on voit à quel point ça va être compliqué, l'un comme l'autre, en fait. C'est là où on rentre dans un principe de réalité. Bardella, pour toutes les fragilités dont on parle, ça va être compliqué. Marine Le Pen, pour son bracelet et cette condamnation, ça va être compliqué. Donc l'image que donnent les sondages par rapport à la réalité de ces deux candidatures potentielles, eh ben, c'est pas la même. Et donc moi, tous les gens qui disent que le match il est plié et qu'en mai, on a un gouvernement d'extrême droite, eh ben moi, je... mais pas ma main, mais je pense que ça sera pas tout à fait cette perspective qui va se dessiner. C'est beaucoup plus compliqué quand on gratte comme ça et quand on voit, et quelle que soit la décision qui est prise là à 20h.
1: Mais de toute façon, cette campagne, elle s'annonce compliquée, elle s'annonce complexe pour tous les candidats à la présidentielle. Il y a énormément d'interrogations. Sofia Katsenkova, bonsoir.
9: Bonsoir.
1: Vous êtes donc au Parlement européen de Strasbourg, vous êtes l'envoyé spécial de Radio France Internationale. La séance plénière du Parlement européen se déroule précisément en ce moment. Alors c'est un enjeu, l'Europe. Vous évoquiez, Émilie Zapalski, le fait qu'effectivement il y a beaucoup de défiance, historiquement en tout cas, du parti d'extrême droite envers l'Europe. Mais on peut citer évidemment Jordan Bardella, dont on a beaucoup parlé ces dernières minutes, qui est le président des Patriotes pour l'Europe, qui est le groupe d'extrême droite du Parlement européen. Est-ce que, on parlait des réactions qui étaient compliquées finalement aujourd'hui à recueillir à l'Assemblée nationale, est-ce que ça a davantage réagi du côté des eurodéputés à cette décision de la Cour d'appel de Paris, qui donc condamne Marine Le Pen, mais qui ne l'empêche pas d'être candidate potentielle à la prochaine présidentielle en France ?
9: Écoutez, obtenir une réaction a été aussi très difficile aujourd'hui depuis le Parlement européen à Strasbourg, du côté du groupe de centre de droite conservateur ECR. Pas de commentaire pour l'instant. On explique attendre les prises de parole de Marine Le Pen et Jordan Bardella. Même ligne chez les Patriotes, donc le groupe d'extrême droite auquel appartient le Rassemblement national. Le PPE, la droite traditionnelle et premier groupe du Parlement, a demandé à ses eurodéputés de ne pas communiquer sur une décision de justice française. Et les sociaux-démocrates centre-gauche n'ont pas non plus répondu à nos sollicitations. Pour l'instant, les voix qui acceptent de réagir viennent surtout des écologistes et du groupe centre-libéral Renew. Daniel Freund, eurodéputé allemand des Verts, fait partie des rares à s'être exprimé à notre micro et il n'a pas mâché ses mots.
10: Je trouve que la peine n'est pas très sévère. 100 000 euros d'amende pour plus de 4 millions détournés. J'espère quand même que ça envoie le message clair, qu'on se laisse pas faire. Et si on détourne de l'argent du contribuable européen, il y a condamnation et il y a des conséquences.
9: Donc voilà, pour l'instant à Strasbourg, le mot d'ordre, c'est l'attente et surtout la prudence.
1: Merci beaucoup Sofia Katsenkova, l'envoyé spécial de Radio France International au Parlement européen de Strasbourg. Je voudrais qu'on poursuive par une autre réaction. On a entendu tout à l'heure Boris Vallaud pour la gauche, qui est le chef des députés socialistes. Le député macroniste Jean-René Cazeneuve s'est exprimé du côté de l'Assemblée nationale aujourd'hui. Et après vous réagirez, Émilie Zapalski. Et pour lui, cette condamnation discrédite clairement Marine Le Pen.
11: Moi, je n'imagine pas une minute qu'elle se présente, qu'une femme politique qui est condamnée en appel à 3 ans d'emprisonnement puisse se présenter. Enfin, ça me paraît absolument incongru, d'autant plus que le Rassemblement national n'a jamais eu de mots assez durs pour les hommes politiques condamnés, pour les hommes politiques qui faisaient du détournement de fonds publics. Ce qu'elle a fait, ce qui est reconnu, on parle là pratiquement de 3 millions d'euros. C'est d'autant plus paradoxal aussi de la part de Marine Le Pen que son parti n'a jamais eu de mots assez durs sur les réductions de peine, sur les bracelets électroniques, sur l'individualisation des peines. Autant de dispositifs dont elle bénéficie aujourd'hui et qu'elle a longtemps condamné.
1: Ah, ça, c'est intéressant. On va évoquer la position dans quelques instants avant le journal de, le grand journal du soir de 18h, temps universel sur RFI, de la classe politique face à ce qui se passe aujourd'hui concernant l'extrême droite française. Mais, justement, si elle est candidate, Marine Le Pen, est-ce qu'elle va devoir assumer une volte-face de, elle avait dit, je vais, peux pas aller, demander à un magistrat, pour aller à Romorantin, pour aller au marché des Nains Beaumont. Est-ce qu'elle va devoir assumer, dire, bah, j'ai changé, j'ai fait évoluer ma position.
2: Je pense que le verdict est un petit peu différent. Je lisais là que l'avocat était partiellement satisfait. Donc ça veut dire qu'il y a une évolution quand même. Donc ça donne aussi du grain à moudre. Moi, je le vois en tant que communicante, hein, pour des argumentaires qui seraient un peu différents de ce qu'elle a dit il y a quelques jours. Pas de campagne si j'ai un bracelet, hors de question. Je pense qu'il y a... on peut développer... des arguments autour de ce qui s'est passé, de la décision réellement revue à la baisse. Maintenant, évidemment, ça va être très compliqué quand même. Et puis, il faut voir quelles sont les modalités exactement de ce qu'elle pourra faire, ce qu'elle pourra pas faire. Ça sera très compliqué quand même. Une campagne où je dois rentrer chez moi le soir et je peux pas faire le tour des popotes. Ça va être quand même très compliqué.
1: Et ça va à l'opposé aussi de tout ce qu'elle prenait, comme le disait effectivement Jean-René Cazeneuve.
2: Non, puis même le parti.
1: On n'est pas éclaboussé par les affaires.
2: Alors là, attention, parce que loin de moi défendre le RN, mais c'est vrai que le FN comme le RN, c'était tous pourris et tout ça, mais Jean-René Cazeneuve, excusez-moi, il vient de quel parti? Et combien de mises en examen au gouvernement? Combien de gens ont dû partir? Il y a eu beaucoup d'affaires, je crois que c'est l'un des gouvernements où il y a eu le plus de mises en examen sur des sujets divers et variés. Et la phrase clé de Macron, c'était « c'est fini, on va avoir une éthique et plus de tout ça ». Donc moi, là-dessus, quelles que soient les couleurs politiques, les promesses et puis cet engagement-là, je ne sais pas pourquoi on a des hommes et des femmes politiques qui ne tiennent pas ces engagements-là et qui n'ont pas d'éthique. Et un jour, ça serait bien qu'on fasse le ménage. Mais je ne crois pas que c'est beaucoup de poids et qu'ils disent ça. Enfin, je suis désolé, c'est un peu ridicule.
1: Valérie Gas, ce qui ressort finalement de ce qu'on se dit ce soir, c'est que condamnation ou pas, c'est pas d'augure à complètement plomber les ambitions présidentielles de Marine Le Pen. Peut-être que c'est une première réponse à ce qu'elle va annoncer ce soir. Et en ça, je voulais évoquer la position de la classe politique, des adversaires du Rassemblement National. Jusqu'à quel point ils peuvent se nourrir de cette condamnation?
8: Ah ben, si jamais elle décide d'y aller, on va lui rappeler qu'elle est qu'une candidate à la présidentielle, une reprise de justice, une délinquante comme on l'a entendu dans la bouche de Boris Vallaud. Ben, c'est un angle d'attaque qui est quand même particulièrement facile. Après, je pense comme Émilie Zapalski que ça ne fera qu'un temps et que malgré tout, même ça reviendra, mais ça finira par s'atténuer si véritablement elle y va.
1: C'est ce que disait aussi Émilie Zapalski, c'est que derrière, où sont les idées? C'est-à-dire que si on est en boucle sur la condamnation de Marine Le Pen, s'il n'y a pas d'alternative derrière, ça risque de tourner en rond.
8: Ah mais oui, et il va falloir, cette fois-ci, on n'a pas eu de campagne en 2022. Donc là, tous les candidats qui y vont, ils sont très nombreux actuellement. Mais on peut espérer qu'à un moment, ils seront moins nombreux et un petit peu plus... et qui rentreront plus dans le dur des propositions aux Français. Et bien évidemment que juste dénoncer la condamnation de Marine Le Pen, ça ne suffira pas à des candidats. Il faudra des projets, il faudra aller sur le terrain des idées, des propositions. Donc ça, ils en sont tous conscients. Mais là, on est dans un moment où, en plus, il faut taper sur cette condamnation parce que les juges ont ouvert la porte en restreignant l'inéligibilité à une possibilité de candidature. Donc, en fait, là, tous les opposants au Rassemblement National, c'est le moment de dire oui, mais elle est condamnée. C'est ce qui compte, c'est qu'elle est condamnée. Et parce que, on essaye de moins parler du fait que, finalement, la décision de la justice, c'est de laisser la possibilité à Marine Le Pen de décider si elle est candidate. Donc elle n'est pas empêchée d'être candidate. Donc bon, là on est dans un moment très très très très précis et on va changer de moment dans quelques minutes quand elle aura parlé, on saura un petit peu plus à quoi s'en tenir et peut-être que les argumentaires vont aussi évoluer à ce moment-là.
1: Marine Le Pen et Émilie Zapalski peuvent pas avoir de grain à moudre contre la justice avec cette décision-là.
2: Là ça paraît difficile
1: elle
2: parce
1: peut
2: que
1: pas instrumentaliser, elle peut pas être sur le tous pourri des juges qui aurait pu être si elle avait été condamnée un vrai argument
8: en passant le relais
1: à Jordan Bardella.
2: Évidemment. Je pense qu'en effet, ils ont été malins et ils reposent le poids de la décision sur la tête de Marine Le Pen, quelque part. Donc, en effet, d'ailleurs, c'est dur, hein, parce que c'est vraiment très, très compliqué comme décision. J'ai cru comprendre que Louis Alliot, son ancien compagnon, allait se pourvoir en cassation. Oui. Voilà, j'ai compris ça, donc maire de Perpignan. Ouais. On voit qu'il y a des stratégies un peu différentes, ce qui était le cas déjà
3: dont la peine
2: en première
3: a été aussi
2: instance.
3: Allégée et ouais. Exactement, il peut rester maire de Perpignan, l'inéligibilité ne lui est...
2: En fait,
3: donc il y a quand même
2: y a des signaux, voilà. Ouais. C'est là où je dis que je pense qu'il y a du grain à moudre sur des éléments de langage, des argumentaires, une façon de pouvoir faire candidature au-delà de tout ça. C'est ça, moi, que je vois comme signaux. Après, ça présage rien de la décision, mais voilà, je trouve qu'il y a... Et c'est étonnant parce que je pense que c'est un peu ce côté jusqu'au boutiste, c'est OK, la peine a été revue à la baisse, je vais continuer, je vais en cassation. Donc, pour Louis Alliot, hein, pas Marine Le Pen, je ne sais pas ce qu'il en est. Mais voilà, la bataille continue. En fait, c'est ça que je veux dire. Et cette bataille continue, en tout cas pour lui, avec une peine qui est revue à la baisse. Donc ça donne une autre version, un autre récit,
1: mais
2: une condamnation qui reste là.
1: Donc une responsabilité.
2: Et une fermeté, puisqu'il y a,

0: il y a un an ferme avec bracelet. Donc il y a une responsabilité, il y a une véritable condamnation, il y a un véritable détournement de fonds, et ça, il ne faut pas l'oublier. Mais
1: elle doit reconnaître sa culpabilité, espace. Marine Le Pen.
0: Je pense qu'il ne faut pas qu'elle en fasse des tonnes, puisqu'elle va voir si elle faisait campagne avec un bracelet. De toute façon, il sera là, au pied, j'imagine.
2: Ce qui est intéressant, c'est que si elle veut faire campagne, elle est obligée de reconnaître sa culpabilité, c'est-à-dire d'accepter le jugement. Parce que si elle ne l'accepte pas et qu'elle se pouvait en cassation, c'est suspensif, certes, mais au mois de janvier ou au mois de décembre, la décision tombe, et si elle est contre elle, alors là, c'est la cata. Et donc, ce risque-là, elle ne le prendra pas. Donc, elle est aussi dans ce choix d'y aller en acceptant d'être condamnée.
1: Bien sûr.
2: Et que ça restera, parce que là, ce sera définitif. Marine Le Pen aura été condamnée pour détournement de fonds publics.
1: Je pose la question parce que la France n'est pas l'Amérique, mais outre-Atlantique, il y a un président qui a été condamné par la justice et qui est actuellement à la tête du pays. La France n'est pas les États-Unis.
0: Oui, on a senti à un moment cette velléité de Marine Le Pen et du camp après les premières, le premier verdict, de un peu monter ce côté les juges contre nous ou quoi, mais ils ont senti que ça prenait pas.
2: La justice et politique.
0: Voilà, je pense sincèrement qu'on n'est pas la même société, on n'a pas la même culture, donc je crois pas qu'on puisse faire de comparaison avec Trump, même si il y a toujours cette tentation extrême droite populiste et donc.
2: Et là, ils utilisent quand même beaucoup moins. Globalement, en dehors de l'affaire, l'alignement sur Donald Trump et la proximité avec Donald Trump n'est pas du tout en odeur de sainteté. Et au Rassemblement national, ils essayent plus de prendre leur distance que de mettre en scène leur proximité.
1: Ce serait une première, candidate à la présidentielle sous bracelet électronique. Évidemment, ce serait une première, une candidate à la présidentielle qui a des ennuis judiciaires. On se rappelle de François Fillon en 2017. Il a pardoncé, mais ça a évidemment sacrifié sa
0: candidature. Ça a cassé son envol, parce que sinon, il était très très bien placé pour cette présidentielle-là. Oui, ça serait une première.
2: C'est pas les mêmes affaires, c'est pas le même moment.
1: Ouais.
2: Là, on est quand même loin. François Fillon, c'était dans le cœur de la campagne. Donc
0: oui, mais je pense que certains lui disaient « n'y va pas, n'y va pas,
2: oui,
0: n'y
2: non,
0: va
2: mais
0: pas »
2: bien sûr.
0: Et qu'il a foncé tête baissée.
2: Il a plus des pressions pour renoncer jusqu'à très proche de la campagne. Là, on est quand même plus loin, c'est pas le même genre d'affaires, il n'y a pas d'enrichissement personnel, c'est différent. Malgré tout, en effet, on a eu l'exemple d'une campagne percutée par une affaire judiciaire.
0: Non, mais plus globalement, sur la France, c'est vrai que c'est quand même ancien président en prison, une éventuelle candidate condamnée avec un bracelet, même si elle n'est pas candidate. On assiste quand même à des événements qui, en France, posent question. Ouais. On va très loin dans les affaires et c'est exactement ce que je disais, c'est-à-dire il y a à la fois une espèce de... Les gens acceptent et en même temps, il y a une défiance qui ne fait qu'augmenter. Donc il y a plus de confiance du tout dans les responsables politiques qui semblent donner tous les éléments pour qu'on n'ait pas confiance. Donc ça, il y a un moment, il va falloir que ça s'arrête.
1: C'est un bon élargissement, effectivement, parce que c'est un épisode qui risque d'aggraver encore la fracture entre les citoyens et les politiques en France. En tout cas, verdict, le journal de TF1 débute à l'instant. Verdict dans les prochaines minutes. Que va décider Marine Le Pen suite à sa condamnation par la cour d'appel dans l'affaire des assistants parlementaire des eurodéputés du Front National, donc on le rappelle, condamnée, mais potentiellement, en tout cas, elle peut encore se présenter à l'élection présidentielle et elle clarifiera cette position dans les prochaines minutes. On le suivra sur RFI après le journal de 20h heure française, donc dans un peu plus d'une minute. Je vais remercier Émilie Zapalski, qu'on va vous retrouver évidemment dans les prochaines minutes, mais communicante politique et fondatrice de l'agence Émilie Conseil, Valérie Gasse, chef du service politique de Radio France Internationale. Merci à Raphaël Delvolvé, qui était au siège du Rassemblement National dans le 16e arrondissement de Paris, accompagné par Bertrand Éclair, que l'on a retrouvé au cours de cette édition spéciale, Marie Lecoq, qui était à Hénin-Beaumont. Et merci à Sofia Katsenkova aussi, qu'on a retrouvé au Parlement européen de Strasbourg. On se retrouve dans les prochaines minutes, dans une dizaine de minutes, pour suivre cette décision de Marine Le Pen avec Sylvie Noël, rédaction en chef, Claude Battista, réalisation. Bougez pas, à suivre dans 30 secondes, le journal, le grand journal du soir sur Radio France Internationale.
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1: L'heure du grand journal du soir. Bonsoir Candice Mazo-Tomasic.
6: Bonsoir Romain et bonsoir à toutes et à tous.
1: Une grande question à la une ce soir. On nous revient dans notre édition spéciale dans une dizaine de minutes. Marine Le Pen sera-t-elle candidate à l'élection présidentielle française l'an prochain?
6: On devrait le savoir dans quelques minutes. Maintenant, la chef de file du Rassemblement National prend la parole au JT de TF1 quelques heures après sa condamnation en appel dans l'affaire des assistants parlementaires du RN au Parlement européen. Alors techniquement, elle est éligible, mais si elle fait campagne, elle devra porter un bracelet électronique. On verra si cela la fera renoncer.
1: Autre grand titre ce soir, le deuxième jour de la visite en Syrie d'Emmanuel Macron.
6: L'occasion pour le président français d'afficher son soutien au nouveau pouvoir syrien, et ce malgré les deux explosions qui ont retenti ce matin à proximité de l'hôtel où il venait de passer la nuit à Damas. Ahmed El-Shara, le nouvel homme fort de la Syrie qui est attendu avec le chef d'État français à Ankara. La capitale turque accueille le sommet de l'OTAN depuis ce matin, une réunion, vous allez l'entendre, tout est fait pour satisfaire Donald Trump.
1: Et puis la Coupe du Monde de football, un match plein de rebondissements entre l'Argentine et l'Égypte.
6: 3-2 entre les pharaons et les champions en titre.
1: Sa prise de parole est attendue d'une minute à l'autre. Elle va lancer la campagne présidentielle en France. Marine Le Pen est l'invitée du journal télévisé de TF1.
6: Et sa décision sera lourde d'enjeux pour la prochaine élection présidentielle. Vous l'avez dit, Romain, la chef de file du Rassemblement National doit dire ce soir si, oui ou non, elle sera candidate au scrutin de 2027. C'est en tout cas pas la justice qui l'en empêchera, puisque la Cour d'appel de Paris l'a condamnée aujourd'hui à 15 mois d'inéligibilité et à 3 ans de prison, dont un ferme sous bracelet électronique. La leader d'extrême droite a été reconnue coupable de détournement de fonds publics dans l'affaire des assistants parlementaires européens de l'ex-RN, le Front National. Une peine allégée par rapport au jugement en première instance. Et c'est bien l'importance de la liberté des candidatures tout autant que la liberté du choix des électeurs qui a motivé les magistrats. Alors qu'en pensent justement les électeurs et électrices du RN? Pour RFI, Marie Lecoq s'est rendue dans l'un des fiefs du parti d'extrême droite à Hénin-Beaumont, dans le nord de la France. Reportage.
7: Dans le fief électoral de Marine Le Pen, les avis sont partagés. D'un côté, c'est le soulagement. De l'autre, l'incompréhension. Pour Fabien, fidèle électeur du Rassemblement National, le bracelet électronique que Marine Le Pen pourrait porter pendant un an n'est pas une option.
8: C'est problématique pour faire campagne présidentielle.
7: Pour Christine, ce n'est pas la question. Bracelet ou pas, Marine Le Pen devrait rester dans la course à la présidentielle.
9: À la tour. Quand on a l'idée, on doit aller jusqu'au bout.
7: Dans tous les cas, la fondatrice du Rassemblement National avait confié il y a quelques jours ne pas vouloir faire campagne avec un bracelet. Elle pourrait donc passer le relais à son dauphin, Jordan Bardella. Une bonne idée pour Fabien.
10: L'avantage, c'est que il n'a pas le fardeau du nom. Parce que moi, j'ai connu aussi Jean-Marie Le Pen quand j'étais au lycée. On va dire que la valise, elle est dure à porter.
7: Raphaël partage l'idée. Pour lui, Jordan Bardella a un sacré avantage sur Marine Le Pen.
11: Il est plus jeune, il peut se représenter plusieurs fois.
7: Roger est un fervent électeur du Rassemblement National depuis très longtemps, mais il admet avoir un penchant pour la candidate historique du parti.
12: Tous les deux, ils sont bien. Et Marine, on a l'habitude avec elle, donc nous espérons qu'elle passe. Et puis, on est tout à fait avec elle.
7: Marine Le Pen est en ce moment au siège du Rassemblement National. Elle devrait trancher sur sa candidature à l'élection présidentielle. Et à Hénin-Beaumont, les habitants ont hâte de connaître le verdict.
6: Un reportage de Marie Lecoq, une condamnation qui a fait réagir la classe politique cet après-midi. Pour le patron des députés socialistes, Marine Le Pen est une délinquante. L'écologiste Marine Tondeny, elle juge le port d'un bracelet électronique peu compatible avec une candidature présidentielle. Le porte-parole des Républicains à droite estime de son côté que la justice a été intelligente, offrant au RN le scénario qui l'arrangerait le moins, à savoir décider entre Jordan Bardella et Marine Le Pen. Ce jugement plus clément, on le rappelle, que celui de première instance, satisfait tout de même Patrick Maisonneuve. Il est l'avocat du Parlement européen. On l'écoute.
13: Nous constatons que la Cour a retenu la mise en place d'une organisation pendant des années, une organisation qui avait pour objectif, qui avait vocation à détourner les fonds publics. Et la Cour a répété à plusieurs reprises qu'il y avait là une gravité absolument évidente en ce qui concerne le comportement, et notamment le comportement des élus. Moi, je ne suis pas le procureur général, je n'ai pas à me préoccuper des problèmes de sanctions ou de peine pénale, ça je vous laisserai le soin de l'apprécier et de le commenter. Mais ce qui est essentiel pour nous, ce qu'on dit depuis des années, ils ont détourné et volé l'argent public, l'argent du contribuable européen, et d'ailleurs l'argent également du citoyen français. Nous le disons depuis des années et ça a été confirmé pour la deuxième fois, d'abord par le tribunal et aujourd'hui par la Cour d'appel.
6: Marine Le Pen qui pourrait annoncer ce soir si elle se pourvoit ou non en cassation. Dernière étape de la procédure judiciaire questionnée par nos confrères de RTL sur un éventuel pourvoi en cassation. La procureure générale dit prendre sa décision la semaine prochaine. Pour le président français, Emmanuel Macron, pas question en revanche de commenter cette décision de justice, qui plus est à l'étranger. Le chef de l'État qui achève ce mardi son deuxième jour de visite en Syrie, un déplacement historique marqué par une double explosion à proximité du Four Seasons, l'hôtel où était logé le président français et sa délégation. Les explosions ont eu lieu après le départ du convoi présidentiel et ont blessé au moins 18 personnes, dont 4 dans les forces de l'ordre. Reportage sur cette journée de visite de notre envoyée spéciale Sophie Guignon.
14: C'est une rencontre historique mouvementée, mais la double explosion n'aura pas réussi à bouleverser le programme de la visite d'Emmanuel Macron en Syrie. Son homologue Ahmad Al-Shara a martelé un message, se tourner vers l'avenir coûte que coûte.
15: Qui est responsable de ces explosions? Eh bien, des enquêtes sont actuellement en cours. Je pense que très prochainement, ceux qui ont commis cet acte criminel odieux seront arrêtés. Cela ne fait que renforcer la détermination de l'État syrien, ainsi que de tous ceux qui le soutiennent, à poursuivre les efforts de reconstruction de la Syrie. Plus nous reconstruirons la Syrie, plus nous resserrerons l'étau autour de ceux qui cherchent à saboter la patrie.
14: Dans les valises d'Emmanuel Macron, de grandes entreprises françaises comme CMA-CGM, Total Energy, Airbus ou Thales. 15 protocoles d'accord dans le domaine du transport, des infrastructures, de la santé ou encore de la justice ont été signés.
16: Et la France croit dans l'avenir de votre pays, dans sa reconstruction immédiate, mais aussi en tant que pays cœur de cette région, au cœur de corridors énergétiques, logistiques, d'interconnexion de données, au cœur du lien nouveau à bâtir entre le Golfe et l'Europe.
14: La guerre entre les États-Unis, Israël et l'Iran et les tensions autour du détroit d'Ormuz remettent la Syrie au centre du jeu. Sophie Guignon, Damas RFI.
6: Emmanuel Macron, par ailleurs, qui a annoncé la restitution de 50 millions d'euros saisis par la justice française à l'ancienne dictature Assad. Son homologue syrien, Ahmed Al-Shara, a lui assuré que la France et la Syrie s'apprêtaient à reprendre les relations au niveau des ambassadeurs.
1: Les présidents français et syriens qui sont attendus maintenant à Ankara pour un autre rendez-vous diplomatique, le sommet de l'OTAN qui s'est ouvert ce matin dans la capitale turque.
6: Un sommet de l'Alliance Atlantique où il est beaucoup question d'argent et où tout est fait pour satisfaire Donald Trump. Julien Chavanne est notre envoyé spécial sur place.
17: Marc Routeux insiste lourdement là-dessus depuis hier. Jamais les pays membres n'ont dépensé autant d'argent pour leur défense, répète le secrétaire général de l'Alliance Atlantique.
18: Rien que l'année dernière, les alliés européens et le Canada ont consacré près de 20% de plus à la défense que l'année précédente, soit 139 milliards de dollars supplémentaires. En résumé, une chose est claire, l'argent est là et des sommes bien plus importantes sont à venir.
17: Ce matin, une avalanche de contrats a été annoncée pour plusieurs dizaines de milliards d'euros. Mais est-ce que cela suffira à Donald Trump? Le président américain pousse pour que les Européens prennent en charge leur défense et commencent déjà à retirer des troupes. Autre incertitude, quelle sera sa prochaine action sur la guerre en Ukraine? Le locataire de la Maison Blanche a parlé avec Vladimir Poutine il y a quelques jours. Il verra ce soir Volodymyr Zelensky à Ankara. Le président ukrainien, toujours à la recherche de missiles américains patriotes, il en a fait sa priorité.
19: Ce qui nous reste à faire ici en Europe est de bâtir une défense solide contre les missiles balistiques russes. C'est un défi de taille, c'est le dernier atout majeur de la Russie. Ceux qui défendent la vie ont davantage besoin de missiles patriotes.
17: Le président ukrainien qui frappe toujours à la porte de l'OTAN en vantant le savoir-faire de son pays.

0: Depuis le scandale de dopage de 2016, des mesures renforcées en 2022 avec l'invasion de l'Ukraine.
1: Allez, on revient en France, Candice, avec ces chiffres que le gouvernement a annoncés. L'exécutif revoit ses prévisions de croissance à la baisse pour 2026.
0: Plus 0,7% seulement contre 0,9% espéré en avril dernier, en cause notamment la crise énergétique au Moyen-Orient. Dans le même temps, le gouvernement a annoncé 3 milliards d'euros supplémentaires d'économies dans le budget de l'État, avec un objectif, Pierre-Olivier, maintenir le déficit sous la barre des 5%.
2: 5% de déficit en 2026, difficile à atteindre, confie Roland Lescure, le ministre de l'économie, qui assure que tout sera fait pour s'en rapprocher au maximum. Notamment des coupes dans les dépenses, 3 milliards d'euros au total, avec 2 milliards qui concernent l'État. Dans son viseur, les mesures d'aide déployées depuis avril dernier, comme pour aider certains ménages à faire le plein d'essence. Le budget de la sécurité sociale se verra aussi amputé d'un milliard, sans plus de précision pour l'instant. Dans le même temps, les collectivités locales seront invitées, voire très vivement incitées, avec la menace de baisse de dotation, à réaliser 2 milliards d'euros d'économies. C'est la deuxième fois en 3 mois que le gouvernement est contraint de prendre de telles mesures. En avril dernier, 6 milliards de baisse sur le budget 2026 avaient déjà été annoncées pour compenser notamment le coût du conflit au Moyen-Orient.
0: Les précisions signées Pierre-Olivier Pied, on vient de l'apprendre. Marine Le Pen annonce qu'elle sera bien candidate à l'élection présidentielle de 2027. Elle vient de le dire sur le plateau de TF1, la chef de file du Rassemblement National, qui annonce dans le même temps se pourvoir en cassation. L'ONU apporte son soutien au capitaine de l'équipe de France après la sortie raciste d'une députée paraguayenne. Des propos jugés ignobles qui ont visé Kylian Mbappé après le 8e de finale qui a opposé les Bleus au Paraguay. Le porte-parole du Haut Commissariat aux droits humains déplore un phénomène plus large qui touche le football et le sport en général.
1: Alors, dans le football, cette qualification de l'Argentine en quart de finale de la Coupe du Monde.
0: Victoire 3-2. Le match s'est terminé il y a quelques minutes. L'Argentine affrontera le vainqueur du duel entre la Suisse et la Colombie. Le dernier 8e de finale à suivre à partir de 20h, temps universel. Plus aucun des 3 pays hôtes sont en lice. La team USA a quitté le mondial, terrassée par la Belgique 4-1 la nuit dernière. Après une rencontre polluée par l'intervention de Donald Trump auprès de la FIFA, un échec sportif qui marque les esprits, celui d'une équipe qui avait pourtant montré de belles choses lors des matchs de poule, mais qui s'est montrée beaucoup trop fragile face à la pression des Diables Rouges, comme si les leçons du passé n'avaient pas encore été acquises. Vincent Souriau.
3: Déception sportive à l'image de la star de cette équipe américaine, Christian Pulisic, qui joue en temps normal au sein d'une grosse écurie européenne au Milan AC, mais qui a été transparent lors de cette rencontre contre la Belgique et en retrait pendant l'ensemble de la compétition. Les commentateurs américains estiment que c'est dans les moments difficiles que les grands joueurs se révèlent et qu'il a manqué à l'appel. Il y a aussi un sentiment de déjà-vu. 4 dernières qualifications pour la Coupe du Monde, 4 défaites en 8e de finale, malgré des investissements massifs et des millions de dollars dépensé pour recruter l'entraîneur argentin Mauricio Pochettino, qui avait parlé du sentiment de naïveté qui régnait selon lui au sein de ce collectif américain. Pas assez d'esprit de compétition à l'approche d'un tournoi aussi relevé. Les premiers tours avaient été encourageants, mais ça n'a pas suffi. Et l'ensemble des joueurs assure que ce n'est pas la politique Balogun ou l'intervention de Donald Trump qui a changé quoi que ce soit. Vincent Souriau, Washington RFI.
1: Et de Washington à Londres, au Royaume-Uni, le prince Harry qui perd son procès contre le tabloïd, le Daily Mail.
0: Et oui, c'est la fin d'une saga judiciaire vieille de plusieurs années. Le fils du roi Charles III accusait le groupe NLL d'avoir utilisé des méthodes illégales pour publier des scoops à son sujet. Emeline Vin, la haute cour de Londres, vient de blanchir le groupe de presse.
4: L'accusation n'a pas réussi à prouver que les journalistes du Daily Mail ont obtenu des informations de manière illégale. De plus, les plaintes ont été déposées après le délai de prescription de 6 ans. Bref, le groupe de presse ANL ne peut pas être condamné pour pratique illégale du journalisme. Le prince Harry accusait le tabloïd d'avoir espionné son téléphone, d'avoir menti à son entourage pour obtenir des scoops dans les années 2000. Par exemple, sur ses relations amoureuses quand il était jeune adulte. Il n'était pas seul. Sur le banc des plaignants, le musicien Elton John dénonçait des intrusions dans ses dossiers médicaux. L'actrice Sadie Frost, elle, a vu les détails de son divorce avec Jude Law étalés dans la presse. Conséquence de ce verdict, le prince Harry et les autres plaignants vont devoir rembourser les frais juridiques du journal qui pourraient s'élever à plusieurs dizaines de milliers de livres. ce n'était pas le premier procès intenté par le duc de Sussex, qui considère les tabloïds responsables du décès.

0: de sa mère, la princesse Diana, mais c'est sa première défaite judiciaire qui pourrait entacher sa réputation, déjà fragile au Royaume-Uni depuis qu'il a quitté ses fonctions au sein de la famille royale. Emeline Van Londres, RFI.
1: Et c'est ainsi que se referme ce journal RFI Soir. Continue avec vous, Romain Ouzoui.
2: Merci Candice Mazot-Thomasic. Édition spéciale à suivre dans quelques secondes.
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2: La suite de notre édition spéciale, soyez les bienvenus si vous nous rejoignez, car c'est l'épilogue d'une longue journée en France aujourd'hui entre justice et politique. Justice à la mi-journée avec la décision de la Cour d'appel dans le procès des assistants parlementaires des eurodéputés du Front National. Marine Le Pen s'est vue être condamnée par la justice française, mais potentielle candidate à l'élection présidentielle, puisque sa condamnation ne l'empêchait pas d'être candidate à cette élection présidentielle, et donc sa prise de position dans le journal télévision de TF1 était observée de très près. Elle s'est exprimée, et on va vous expliquer dans quelques instants ce qu'elle a dit. Avec nos deux invités à mes côtés en studio, que l'on retrouve, Émilie Zapalski, bonsoir à nouveau, communicante politique, fondatrice de l'agence Émilie Conseil, Valérie Gaz, bonsoir.
5: Bonsoir.
2: Chef du service politique de Radio France Internationale. Qu'a dit Marine Le Pen alors? Qu'est-ce qu'elle a annoncé sa candidature à l'élection présidentielle? Ou est-ce que, en raison de sa condamnation, on l'a évoqué lors de notre édition spéciale précédemment, elle se voit contrainte de porter un bracelet électronique? Est-ce que ça a empêché Marine Le Pen d'être déclarée candidate? Est-ce qu'elle passait la main à Jordan Bardella? Eh bien, vous écoutez ce qu'a déclaré la chef de l'extrême droite française qui a annoncé sa candidature à l'élection présidentielle aujourd'hui.
6: Le pourvoi en cassation suspend les peines qui ont été prononcées par la Cour.
7: Et donc, vous êtes, ce soir, vous dites que vous êtes candidate à l'élection présidentielle.
6: Donc, ce soir, je suis candidate à l'élection présidentielle.
7: Et vous ne changerez pas d'avis?
6: Non, je ne changerai pas d'avis, non.
2: Émilie Zapalski, c'est la fin du suspense.
8: C'est la fin du suspense et en tout cas, il va falloir voir ce qui se passe justement dans cet appel. Ce que je trouve intéressant, c'est dans la rhétorique qu'elle a employée dès le début, avant même de donner sa décision. Elle a dit qu'elle s'était sentie heureuse au moment du verdict et que ça rendait aux Français la liberté de voter. Elle a dit qu'il y avait eu un véritable problème démocratique avec cette décision et que voilà, ça remettait en branle et globalement. Une fois qu'elle a dit ça, bah, on sentait qu'il y avait cette envie d'y aller. Et contrairement à ce que je disais tout à l'heure, elle a utilisé les principes clés, les règles de Trump qui avaient été enseignées par Roy Cohn, son avocat. Je ne sais pas si vous vous souvenez. Hein, c'est attaque tout le temps, même si tu perds, tu dis que tu gagnes. Mmh. En fait, et c'est ça ce qu'elle fait. Elle dit je suis innocente. Il y a un problème entre la justice européenne, la justice française, hein. Elle a dit ça à un moment particulièrement, et je sais qu'il y a du, peut-être un grain à moudre là-dessus. N'avoue jamais, oui, c'était aussi la règle de Roy Cohn. N'avoue jamais, et puis dis que t'as gagné, même si tout le monde dit que t'as perdu. Donc elle y va battante. Moi, c'est vrai que c'est le verdict lui-même qui m'a donné l'impression qu'il y avait une autre traduction et une autre voie possible pour elle. Je pensais pas qu'elle allait partir en cour de cassation, mais je trouve que ce verdict un peu à la baisse donnait d'autres arguments pour une campagne. Quelque part, elle n'avait pas de bon choix. Soit elle laissait un candidat très fragile prendre la main, soit elle y allait avec un bracelet. Elle a trouvé la troisième voie. Ouais. C'est de ne pas avoir de bracelet, en tout cas pendant un certain temps. Donc de commencer la campagne, elle, en portant la ligne qu'elle veut porter, avec l'expérience qu'elle a, et advienne que pourra sur la suite. Je pense que c'est ce qu'elle joue, c'est une espèce de bulldozer, Marine Le Pen, j'ai l'ascendant, j'ai le poids, et après, on verra. Et elle joue cette innocence, elle joue quand même ce truc de dire, on m'accuse à tort.
2: Valérie Gaz, c'est pas son danger, cette ligne pour une candidate qui veut élargir son électorat, qui aspire à être la présidente de la France. On imaginait, c'est ce qu'on disait dans l'édition spéciale, qu'elle assumerait cette condamnation et qu'elle dirait que le temps lui permet d'être candidate. Là, elle dit non, je suis innocente.
5: Moi, je trouve ça extrêmement intéressant parce qu'on avait du suspense et on a encore du suspense. Elle a trouvé en effet ce que disait Émilie, la troisième voie. Mais en plus, elle pousse la logique des juges, des magistrats qui ont dit qu'ils lui ont offert ce trou de souris jusqu'à l'extrême limite. Parce que les scénarios qui avaient été envisagés, c'est que si elle voulait être candidate dans la configuration qui était celle à la sortie du jugement, elle n'allait pas en cassation parce que il fallait qu'elle accepte le jugement, qu'elle aménage le bracelet électronique. Mais là, elle dit non, non, non, je suis innocente. Donc je vais en cassation, je ne veux pas reconnaître que moi, Marine Le Pen, je suis coupable. Donc je suis innocente, je vais en cassation. Mais du coup, ce pourvoi en cassation, il suspend. Elle ne se dédie pas sur ce qu'elle avait dit sur le bracelet électronique, donc qu'elle ne ferait pas campagne avec un bracelet électronique. Donc elle reste cohérente avec elle-même. Donc elle coche, je suis innocente, je le dis depuis le début. J'ai dit que je ne ferai pas campagne avec un bracelet électronique. Je ne fais pas campagne avec un bracelet électronique. Et pour ça, je vais en cassation. C'est suspensif, les peines sont arrêtées. Sauf que elle pousse la logique, c'est que ce pourvoi, il va aboutir à un moment. Et on estimait, alors maintenant, je pense que tous les juristes de la Terre vont se pencher sur cette question, ça va aboutir fin d'année, début d'année prochaine. Si la Cour de cassation condamne Marine Le Pen définitivement à ce moment-là, qu'est-ce qui se passe dans la campagne? Elle aura fait en effet ce qu'a dit Émilie Mazabalski, c'est-à-dire qu'elle aura fait le bulldozer, elle aura fait la campagne, elle aura lancé la campagne à sa manière, elle aura incarné la candidature du Rassemblement National. Et qu'est-ce que vont faire les juges? Donc elle met une pression énorme, elle la joue, c'est le judo, on dit la politique, c'est du judo. Là, elle retourne l'adversaire et elle y va. Je trouve que bon, là, il y a dans le scénario, dans la manière, et je pense qu'en effet, ils ont dû... Les réunions de cet après-midi ont dû être en effet confrontées, les points de vue politiques, les points de vue juridiques, pour en arriver à cette conclusion. Et on a vu une Marine Le Pen qui est quand même... On sent le poids des choses, on sent que ça a dû être quand même infusé pas mal, et qui n'était pas flamboyante, mais qui était vraiment... voilà, on sent que ça a eu du mal à aboutir cette histoire... Mais elle pousse la logique à l'extrême.
2: Ouais. C'est le bulldozer Marine Le Pen, comme vous disiez, Émilie Zapalski. Mais si le pourvoi en cassation de Marine Le Pen n'aboutit pas, on peut l'imaginer poursuivre envers et contre tout, justement, cette stratégie-là.
8: Elle a dit quelque chose d'autre.
2: À la Trump, comme vous avez dit.
8: Oui, à la Trump, mais aussi comme n'importe quel justiciable. C'est ce qu'elle a dit. Elle a dit, moi, je vais utiliser toutes les voies de recours. Comme j'allais dire, n'importe quel justiciable peut le faire, citoyen français. Donc, elle est toujours...
2: Donc, c'est pas complètement à la Trump, dans le sens où elle remet pas en cause les institutions.
8: Oui, tout à fait. Non, mais à la Trump, c'était un peu pour... sur les règles, je me bats toujours. Mais là-dessus, c'est l'image de la femme qui comprend les gens d'en bas, un petit peu, dont plus personne ne s'occupe. Et là, elle parle d'eux. Je fais comme tout justiciable qui est accusé à tort, qui va utiliser toutes les voies de recours et qui veut prouver son innocence. C'est ça ce qu'elle joue. Et c'est pas idiot, je trouve, en termes de communication, d'être dans cette bataille-là. Après, évidemment que c'est hyper critiquable et puis que ça fait tâche quand même sur la campagne. Hein. Là, moi, je parle en termes de communication.
2: Bah, pour la candidate
8: c'est
2: du
8: assez
2: peuple,
8: malin. C'est assez
2: comme
8: malin.
2: Elle se déclare.
8: Non, mais après, c'est dramatique là ce qui se passe. Hein. Si on prend un peu de recul, au-delà du côté très positif sur sa communication, c'est dramatique. Là, on commence une campagne. Enfin, on l'a même pas commencé, mais que déjà la donne, elle est entourée d'affaires. C'est pas possible.
2: Bah, on l'a dit pour la première fois, une candidate à l'élection présidentielle condamnée
5: sur ses électeurs, elle prend pas de risque. De toute manière, ils la suivront. Les électeurs du Rassemblement National, ils veulent avoir un candidat. C'est Marine Le Pen. Voilà, il y a pas de problème de ce côté-là. Et sur les critiques qui vont lui être adressées par ses adversaires politiques, qu'est-ce qu'elle fait, Marine Le Pen? Elle a simplement recours à toutes les voies de recours qui sont offertes par la justice. Et donc, comment peut-on reprocher à une justiciable comme les autres, Marine Le Pen, d'aller jusqu'à la cassation? C'est une voie de recours légitime. Donc, en fait, elle leur aussi politiquement, ça n'empêchera pas, on n'est pas dupes et on n'est pas naïfs, ça n'empêchera pas les critiques, les attaques, mais en même temps, elle aura beau jeu de dire, pourquoi moi, Marine Le Pen, je n'aurais pas le droit d'aller en cassation, faire valoir mon innocence auprès des plus hautes juridictions.
2: Et ça rejoint sa ligne d'être la candidate du peuple, à la différence de cette candidature de Jordan Bardella, on a évoqué qu'aurait été plus droitière, plus proche du MEDEF, vous l'avez dit, Émilie Zapalski, plus proche d'une union des droites.
8: Libérale,
2: plus libérale, elle veut élargir l'électorat à gauche de l'extrême droite. La place de Jordan Bardella. Alors, elle a annoncé.
8: Elle a dit, on est complémentaires. Il y a toujours ce ticket gagnant. C'est le ticket gagnant. Je crois que c'est ce qu'elle a employé.
2: Ouais.
8: Donc, ça reste cohérent. Hein. Là-dessus, elle ne change pas de ligne. Ils sont un duo. Ils forment un duo.
2: Et il sera Premier ministre si elle est élue.
8: Et il sera Premier ministre. Elle a dit qu'ils étaient complémentaires, préparés.
5: Ouais. Solides.
8: En gros, ce qu'elle veut dire, c'est qu'il n'y a pas péril dans la demeure. Il n'y a pas eu de panique. Il y a juste eu des décisions qui ont été posées. Éléments que je donnais tout à l'heure. Louis Alliot, ancien compagnon, maire de Perpignan. Perpignan ce pourvoi en cassation qui était déjà annoncé avant sa décision. Donc moi, je suis persuadée qu'il y a eu aussi beaucoup de pression de ses proches, son groupe de fans, comme je le disais, Jean-Philippe Tanguy, Laure Lavalette, parce qu'ils voient que ce poids de cette candidature est beaucoup plus important que celle de Bardella. Et ce ticket gagnant, elle a raison. Si ça marche bien, c'est parce qu'il y a un duo. Elle seule peut globalement réussir, même si elle a toujours eu un plafond de verre. Elle n'arrive pas, deuxième tour. Lui seul, très compliqué. Donc voilà, je pense qu'il y a eu tout cet assemblage qui s'est fait et cette façon de trouver ce trou de souris pour y aller. Après, oui, on commence une campagne avec un candidat, une candidate condamnée.
5: Qui a une épée de Damoclès sur la tête de savoir quand cette décision de la Cour de cassation tombera et quelle elle sera. Parce qu'elle clame son innocence. Et tout, les faits ont été reconnus deux fois.
2: Il
5: y a une nouvelle échéance judiciaire. Après, sur le duo, le binôme avec Jordan Bardella, en effet, dans cette configuration, on en parlait avant l'intervention de Marine Le Pen, c'est la configuration de base. C'est-à-dire que Marine Le Pen, candidate à la présidentielle, Jordan Bardella, prépositionné pour occuper le poste de Premier ministre à Matignon. Il faut quand même, on va faire de la psychologie, c'est que Jordan Bardella, pendant des mois, a été prépositionné pour être le remplaçant, le spare, comme on dirait à la cour d'Angleterre. Et là, tout à coup, paf, c'est fini. Marine Le Pen reprend le lead, reprend la tête. Est-ce que ça va avoir un impact sur lui? Il a tout intérêt à rester dans le rang. Malgré tout, est-ce que ça va créer des tensions? On va voir. On peut pas non plus exclure totalement qu'en interne, ça soit peut-être aussi, pas aussi fluide qu'elle nous l'a vendu là ce soir en intervenant à la télévision.
2: Est-ce qu'il acceptera d'être le soldat au service de Marine Le Pen? Il s'est toujours montré ainsi, mais il a aussi ces derniers mois fait émerger une ligne différente. On l'a dit, on a évoqué une concurrence potentielle entre les deux personnalités politiques.
8: Je pense que là-dessus, ce soir, elle a plié le match justement des idées. Elle a dit en gros, c'est ma ligne.
2: Est-ce que Jordan Bardella entendra?
8: Je pense que de toute façon, par rapport à cette candidature qui s'officialise, il ne peut qu'être aux ordres. Si véritablement, alors là, on arrive dans beaucoup de si. Hein, si elle était élue présidente et lui Premier ministre, il faudrait voir. Comment il gère, quelles décisions, on peut toujours voir quand même des discussions entre le président et le Premier ministre, d'autant plus que majorité, est-ce qu'ils ont une majorité parlementaire? Enfin voilà, là on est vraiment dans de la politique fiction.
5: Je pense que la question se posera avant même une potentielle élection.
8: Mais je pense que là, elle a donné une orientation qui est assez massive dans son sens. C'est ça qu'elle a dit. Elle a dit c'est moi la campagne, c'est moi qui mène le jeu. C'est ce qu'elle a dit. Hein. Donc c'est difficile
5: pour
8: les autres.
5: Elle a la possibilité. Elle a pris la décision. Elle continue sur ce qu'elle a lancé depuis des années, c'est-à-dire essayer d'être cette candidate qui peut accéder à l'Élysée.
2: Quand on dit que la campagne présidentielle est lancée ce soir, quelle carte on a en main ce soir? Qu'est-ce que ça augure, Émilie Zapalski? Vous avez dit que vous avez fait part de vos inquiétudes.
8: Moi, j'ai des inquiétudes. On a déjà Édouard Philippe qui est déjà aux 20h sur je ne sais plus quelle chaîne, mais en écho à Marine Le Pen. Donc voilà, moi, mon inquiétude, c'est que la campagne soit guidée sur on fait tout pour qu'il n'y ait pas l'extrême droite. C'est pas ma pensée, c'est pas forcément de mettre l'extrême droite au gouvernement, au pouvoir, mais c'est surtout qu'il y ait une campagne, qu'on soit sur du fond, qu'on a vu ce que c'était que de voter contre et de ne pas voter pour quelqu'un. On est très déçus, il y a beaucoup de déceptions, il n'y a pas beaucoup de projets véritablement. Et je pense que voilà, il ne faut pas répondre à cette envie de faire une campagne juste du contre. Juste, on veut vous éviter ça. Je pense qu'il va falloir construire ça. Et malheureusement, pour l'instant, chaque candidat a ce mot, tout sauf le RN, donc votez pour moi. Je trouve que c'est très limité comme argumentaire. Je ne suis pas sûre que ça suffise cette fois-ci pour combattre le RN. Je pense qu'il va falloir être un petit peu plus sérieux, et d'autant plus avec cette candidature de Marine Le Pen plutôt que Jordan Bardella.
2: Et la question des idées, évidemment, qui, on l'espère, émergera dans les prochains mois en vue de cette élection présidentielle, c'est dans moins de 10 mois. Ça va venir très vite. Merci beaucoup à vous deux, Émilie Zapalski, communicante politique, fondatrice de l'agence Émilie Conseil, Valérie Gasse, chef du service politique de Radio France Internationale, Marine Le Pen, donc candidate à l'élection présidentielle, Marine Le Pen pourtant condamnée par la Cour d'appel dans l'affaire des assistants parlementaires des eurodéputés du Front National, mais elle annonce elle se pourvoit en cassation, et elle est bien candidate à l'élection suprême en France. Merci beaucoup, c'est la fin de cette édition spéciale. Sylvie Noël était à la rédaction en chef, Claude Battista à la réalisation, et dans quelques instants, eh bien, c'est Afrique Soir. Sylvie Berruet est déjà à mes côtés. Ne bougez surtout pas sur Radio France Internationale.
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2: 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Alors donc d'Afrique Soir, la première édition. Bonsoir Sylvie Berruet.
10: Bonsoir Romain, bonsoir à tous. À la une, le football et l'Argentine, championne du monde en titre, qui renverse le match face à l'Égypte, menée 2-0 par les Pharaons. Elle l'emporte au final 3-2 et se qualifie pour les quarts, au terme d'un match complètement fou. L'Argentine qui rencontrera soit la Colombie, soit la Suisse, qui s'affrontent ce soir. À suivre le récit de notre envoyé spécial à Atlanta, Eric Mamrut. Le bras de fer se poursuit au Sénégal. Le président Bassirou Diomaye Faye saisit le Conseil constitutionnel sur la réforme de la Constitution. Le dernier bilan de l'épidémie d'Ebola en République démocratique du Congo dépasse les 500 morts. Une quarantaine de médecins ougandais sont arrivés dimanche en Ituri pour renforcer la riposte. La peur de la répression a été la plus forte. Faible mobilisation en Tanzanie aux manifestations du 7 juillet. Ce sera le dossier d'Afrique Soir avec Christina Okilo. Et puis musique. Et le grand retour d'Hervé Mandina, alias DJ Facemaker, dans Afrique Soir. Il sera en direct du festival Jazz à Vienne et ça promet. Immense déception pour les Pharaons, éliminés il y a quelques instants de la Coupe du Monde de football par l'Argentine, championne du monde en titre. Les Égyptiens menaient pourtant 2-0 avant d'être renversés. Et c'est donc l'Argentine de Lionel Messi qui file en quart de finale après avoir marqué 3 buts consécutifs. Eric Mamrut, vous avez suivi et commenté ce match fou à Atlanta. Un match dingue, on l'a dit, et surtout un scénario très cruel pour l'Égypte.
11: Effectivement, l'Égypte éliminée à l'issue d'un match d'anthologie au cours duquel les Pharaons auront bousculé les Argentins, même plus que cela, puisqu'ils auront mené 2-0 les coéquipiers de Mohamed Salah jusqu'à la 79e minute de cette partie. Et oui, les Égyptiens buteurs dès la 15e minute sur une tête de Yasser. Deuxième but inscrit à la 67e par Zico sur une magnifique contre-attaque. Les Argentins étaient assommés à l'image de Lionel Messi, complètement manque de réussite à l'image de son pénalty raté, écarté par Choubir, le gardien égyptien, à la 21e minute. Le portier des Pharaons qui a multiplié les parades devant les joueurs argentins qui ont multiplié les occasions franches. Mais ça tenait du côté de l'Égypte jusqu'à donc cette 79e minute. Passe décisive de Lionel Messi pour Romero qui redonnait l'espoir de la tête à l'Argentine. Et puis Lionel Messi lui-même est allé chercher à l'arraché l'égalisation 4 minutes plus tard. Et dans le temps additionnel, un contre argentin conclu par Enzo Fernandez, renversement de situation spectaculaire donc dans cette partie complètement folle. Les champions du monde en titre n'ont pas voulu lâcher leur trophée. Lionel Messi n'a pas voulu quitter la Coupe du Monde prématurément. Les Argentins passent sur le fil. L'Égypte peut avoir beaucoup de regrets, mais quitte le tournoi la tête haute.
10: Voilà, la tête haute pour les Pharaons. Il ne reste donc plus qu'une seule équipe africaine en lice sur les 10 qui étaient engagés dans ce mondial. Le Maroc qui affrontera demain la France. L'Argentine, elle rencontrera le vainqueur du match Suisse-Colombie qui se joue ce soir à 22h heure de Paris, 20h temps universel. Direction le Sénégal où la réforme de la Constitution adoptée le 29 juin au terme d'une session houleuse. Viole-t-elle la Constitution? Voilà la question que pose le chef de l'État, Bassirou Diomaye Faye, au Conseil constitutionnel. Léa-Lisa Vesterov, vous êtes en direct de Dakar. Bonsoir Léa-Lisa.
12: Bonsoir Sylvie.
10: Le président a saisi le Conseil pour violation de la procédure de révision constitutionnelle.
12: Oui, le chef de l'État conteste la procédure qui a conduit à l'adoption de cette réforme de la Constitution lundi dernier à une large majorité. Il demande au Conseil constitutionnel, la plus haute instance juridique de l'État, de se prononcer en urgence dans les 8 jours sur la question. C'est un nouveau rebondissement dans la polémique qui entoure cette réforme de la Constitution pour laquelle l'exécutif et la majorité parlementaire sont en désaccord. Cette saisine, c'est aussi l'une des possibilités offertes au chef de l'État pour tenter de retoquer cette révision au nom de ceux qui s'y opposent, sa propre coalition d'abord, mais aussi les partis d'opposition et plusieurs mouvements de la société civile. Pour rappel, cette réforme qui modifie 29 articles de la Constitution redéfinit aussi profondément l'équilibre des pouvoirs. Ses détracteurs demandent plus de concertation et dénoncent un texte taillé sur mesure pour Ousmane Sonko, limogé de la primature il y a un mois et désormais à la tête de l'Assemblée nationale. Le PASTEF au pouvoir lui rappelle que la majorité des dispositions sont issues d'un dialogue national organisé en 2025.
10: Merci Léa Lisa. J'ajoute que 2 options s'offrent à présent au Conseil constitutionnel sénégalais. Retoquer la réforme pour vice de procédure ou encore valider le texte. Et puis en Guinée-Bissau, la junte au pouvoir a fixé le référendum constitutionnel au 30 août prochain. Cette révision de la Constitution intervient à 5 mois du scrutin présidentiel fixé par les militaires. Une élection qui est censée aboutir à une transition civile. Bonsoir Eva Massy.
1: Bonsoir.
10: Alors si le nouveau texte n'a pas été rendu public dans sa totalité, on en connaît néanmoins les grandes lignes.
1: Exactement, et les modifications touchent en grande majorité à la loi électorale. Premier changement, le président pourra désormais nommer un Premier ministre sans qu'il soit issu d'une majorité. Deuxième nouveauté, réduction du nombre de députés et inéligibilité pour les plus petits partis. Pour rappel, dans la foulée du coup d'État qui avait interrompu le processus électoral, les militaires avaient fixé un nouveau scrutin au 6 décembre. Ces prochaines élections, censées redonner le pouvoir aux civils, seront donc régies par ce nouveau code électoral qui n'a pas été rendu public et que l'opposition n'a pas pu consulter. Le contexte en Guinée-Bissau est morose, des opposants sont harcelés, les sièges des partis politiques sont fermés sur l'ensemble du territoire, les manifestations interdites et les conférences de presse interdites elles aussi.
10: Alors qui participera à ces élections alors que l'actuel président et le Premier ministre ne peuvent pas se présenter?
1: C'est là que certains prévoient le retour du président renversé, Oumaro Sissoko Embalo, resté discret et silencieux depuis sa sortie du pays il y a un an. Un coup d'État l'avait renversé alors que les résultats provisoires le plaçaient en mauvaise posture face à son adversaire Fernando Diaz. Selon les informations du magazine Jeune Afrique, à qui Embalo avait annoncé en direct être victime d'un coup d'État, l'ancien président sera bien candidat au prochain scrutin.
10: Eva Massy. Et puis au Zimbabwe, le président prolonge son mandat présidentiel de 2 ans. Emmerson Mnangagwa a promulgué ce mardi une réforme de la Constitution qui va lui permettre de gouverner jusqu'en 2030. En plus d'élargir le mandat présidentiel de 5 à 7 ans, cette réforme met également fin au suffrage universel, ce qui veut dire que désormais, le chef de l'État zimbabwéen se fera élire par le Parlement. Vous écoutez RFI, cet Afrique Soir, on en vient à présent à l'épidémie d'Ebola qui sévit dans l'est de la République démocratique du Congo. 48 médecins ougandais sont arrivés dimanche à Bunia, en Ituri, épicentre de la maladie, pour renforcer la riposte. Ils étaient accompagnés du ministre ougandais de la Santé. Ils devaient être rapidement déployés à Arou et Kazeni pour renforcer la collaboration à la frontière. C'est ce que nous explique Yap Boum, chef de division de préparation et de réponse aux urgences pour l'Africa, CDC, le centre de santé de l'Union africaine.
13: Concrètement, ils s'intègrent aux équipes qui sont déjà présentes. À Arou, il y a un laboratoire de biologie moléculaire qui fait la détection de Ebola Bundibujo. Il y a également à côté un laboratoire qui fait affaire de l'hématologie et la biochimie pour s'assurer qu'il y ait une prise en charge holistique des patients. Et à côté du laboratoire, il y a également le centre de traitement pour les cas suspects qui viendraient. Et là aussi, les Ougandais sont présents avec les Congolais pour cette prise en charge. Et le but, c'est que pendant ces 90 jours, 3 mois, qu'ils travaillent ensemble, ce qui permettra en outre de renforcer les capacités des personnels médicaux de la région de Arou qui seront du coup formés par les Ougandais et par les Congolais qui viennent pour la plupart de Kinshasa ou de Bunia. À Kassigny, le même modèle va être mis en place. On a commencé par Arou qui avait un flux plus important et qui avait également des cas confirmés d'Ebola. Donc ces 48 vont être déployés sur Kassigny où ils vont avoir le même modèle. C'est vraiment un geste de solidarité qui permet aux différents pays de travailler ensemble.
10: Des propos recueillis par Alexandra Bronjon.
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10: La ville d'Amdafok, à la frontière entre la Centrafrique et le Soudan, est toujours sous le contrôle des forces armées centrafricaines et de leurs alliés russes. Occupée pendant 4 jours à la suite d'une offensive rebelle le 30 juin, la localité a été le théâtre de violents affrontements. Ils ont fait, selon un bilan provisoire, 130 de morts, plusieurs dizaines de blessés. À Bangui, aujourd'hui la MINUSCA et les autorités locales ont fait le point. La mission de l'ONU affirme poursuivre ses efforts pour protéger les civils. Écoutons Amadou Mokhtar Diallo, le chef de bureau de terrain de la MINUSCA à Birao. Il répond à Rolf Steve Domialeu.
15: Cette attaque n'a épargné personne. Les forces de défense et de sécurité, aux civils et casques bleus des Nations Unies, tous ont été victimes ciblées de cette attaque. L'attaque du 30 juin a causé une situation humanitaire très difficile avec plus de 16 000 personnes déplacées auprès de la base de la MINUSCA pour chercher la protection des Nations Unies. Face à cette situation, la MINUSCA, conformément à son mandat, a pris des actions décisives et ces actions ont contribué notamment à la protection des civils, la facilitation du maintien de l'autorité de l'État, mais aussi l'acheminement de l'aide humanitaire. Et cette aide humanitaire rapidement mobilisée par les organisations, les agences des Nations Unies et autres organisations humanitaires sont en train de soulager la souffrance de la population, même si les besoins sont encore très énormes.
10: En bref, ce scandale dans l'église catholique au Maroc, l'archevêque de Rabat se retire. Il fait l'objet d'une enquête du Vatican à la suite de plusieurs plaintes pour violences sexuelles. Au moins 5 femmes ont déposé plainte. Le religieux dément ces accusations. Le 7 juillet est en Tanzanie et au Kenya. Le Saba Saba en Tanzanie, ce jour férié, commémore l'anniversaire de la création de l'Union nationale africaine du Tanganyika. C'était en 1954. Le parti qui allait conduire à l'indépendance de la partie continentale du pays. Dans ce pays, dirigé d'une main de fer par la présidente, la mobilisation a été faible dans les rues. Les manifestations n'ont guère rassemblé les foules, sans doute par peur de la répression. Christina Okello.
16: Dar es Salaam avait des allures de ville fantôme. Ce mardi, les principales artères étaient presque désertes, tandis que de nombreux commerces sont restés fermés. Pour les autorités, cette faible mobilisation démontre l'échec des appels à manifester. Les activistes, eux, revendiquent au contraire une journée de mise à l'arrêt de l'activité économique. Selon la spécialiste de la Tanzanie, Michaela Collordre, c'est précisément là que se joue la bataille des récits. Faute de manifestations massives, les activistes présentent désormais le ralentissement de l'économie comme la principale preuve de leur succès. Mais cette journée révèle aussi une évolution nouvelle. Toujours selon Michael Collordre, certains activistes cherchent désormais à redonner une portée politique au Saba Saba, journée qui commémore la création en 1954 du parti ayant conduit le Tanganyika à l'indépendance. Ils revendiquent désormais une identité tanganyikaine et critiquent ainsi les origines zanzibari de la présidente. Une rhétorique encore peu ancrée dans la population, selon la chercheuse, mais qui pourrait accentuer les clivages politiques dans le pays.
10: Alors si les manifestations n'ont guère rassemblé, la contestation, elle, ne faiblit pas. Alors qui est derrière cette mobilisation? Pourquoi le Chadema, le principal parti d'opposition tanzanien, est-il resté en retrait? Jean-Claude Félix Tshikaya, directeur du groupe Afrique à l'Institut de Prospective et Sécurité en Europe, répond à Nicolas Sûr.
17: La désapprobation du pouvoir reste forte et puissante, sauf que là, devant les menaces de répression et d'oppression, une bonne partie des manifestants sont restés à l'intérieur de leur domicile ou ne vont pas aller travailler. Ça ne veut pas dire qu'ils ne sont pas d'accord avec ces appels à manifester.
18: Le principal parti d'opposition, Chadema, s'est toutefois publiquement désolidarisé de ces appels à manifester. Pour quelles raisons ?
17: Ils ne veulent pas qu'il y ait des victimes en plus. Ils ont aussi donc leur chef de parti qui est emprisonné avec un chef d'inculpation de trahison parce qu'il s'oppose donc au pouvoir présidentiel en place. Et toutes les réunions ont eu pour conclusion pour ce parti d'opposition qu'il ne convenait pas de sortir. Les risques étaient trop grands pour la population et la société civile.
18: Sans le soutien de Chadema, qui porte aujourd'hui la mobilisation en Tanzanie? Quel rôle jouent les activistes de la diaspora et les réseaux sociaux?
17: Alors, il y a bien sûr la diaspora, la dite Gen Z, mais c'est aussi intergénérationnel. Et donc, les manifestations politiques d'opposition se sont déportées, si je puis dire, vers les réseaux sociaux, qui sont beaucoup plus puissants que ce que peut déclarer le pouvoir, qui veut criminaliser donc toutes les manifestations d'opposition à leur pouvoir autoritaire. Certains vont peut-être braver l'interdiction aux manifestations de la part du pouvoir, mais beaucoup se disent, est-ce que ça en vaut le coup, et vont essayer d'organiser d'autres manifestations qui ne puissent pas se trouver en face d'eux, donc des policiers qui tirent à balles réelles sur eux.
18: Du côté du pouvoir, la présidente Samia Sulu Hassan avait tenté de répondre aux critiques après les tueries d'octobre 2025, avec la mise en place d'une commission d'enquête. Comment est-ce que vous jugez le travail de cette commission, satisfaisant ou pas ?
17: Non, parce qu'elle n'est pas indépendante et elle n'a convaincu personne, ni les Tanzaniens, ni les chancelleries étrangères, ni les institutions telles que l'Union africaine ou autres. Ce qui démontre bien, d'ailleurs, cette commission dit qu'il y aurait un peu plus de 500 personnes de tuées, mais toutes les organisations telles que les ONG, les chancelleries et autres, voient plus de 1000, 2000, 3000 personnes, même plus. Et depuis un an, les enlèvements, les personnes tuées, ça continue, la répression continue, donc c'est pire qu'il y a un an. Donc elle ne convainc 20 personnes, sauf ceux qui, malheureusement, sont complices d'un tel pouvoir.
10: Jean-Claude Félix Tchikaya, directeur du groupe Afrique à l'Institut de Prospective et Sécurité en Europe. C'est la fin d'un long suspense. On parle d'économie. C'est finalement au Kenya, sur l'île de Lamu, que sera construite la future raffinerie de pétrole d'Afrique de l'Est. C'est un gigacomplexe d'une capacité prévue de 700 000 barils par jour. C'est un projet du milliardaire africain, le Nigérian Aliko Dangote, qui avait dans un premier temps pressenti la Tanzanie. 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Les titres de l'actualité, c'est avec vous Romain Ouzoui.
14: Et Marine Le Pen candidate à l'élection présidentielle française de l'an prochain. Marine Le Pen pourtant condamnée aujourd'hui par la Cour d'appel de Paris dans l'affaire des assistants parlementaires des eurodéputés du Front National. Condamnation cependant qui ne l'empêche pas de se présenter à l'élection suprême, ce qu'elle a fait donc ce soir lors du journal télévisé de TF1. La chef de file de l'extrême droite française confirme qu'en cas de victoire, Jordan Bardella, longtemps pressenti pour être le candidat du Rassemblement National dans la course à l'Élysée, eh bien serait son premier ministre. Emmanuel Macron, autre titre, qui poursuit sa visite en Syrie, premier dirigeant occidental dans le pays depuis la chute de Bachar al-Assad. La journée a été marquée par deux attentats qui se sont produits à proximité de l'hôtel du chef de l'État français, attaques qui ont fait 18 blessés, et puis une annonce d'Emmanuel Macron à retenir, la France qui, au bénéfice de la population syrienne, va restituer plus de 50 millions d'euros issus de la saisie par la justice française de biens mal acquis de la famille Assad. Et puis le football, la fin ce soir des huitièmes de finale de la Coupe du Monde, les deux dernières rencontres, d'abord Argentine-Égypte qui s'est achevée sur la victoire sur le fil des champions en titre argentin 3-2. Cette nuit, 20h temps universel, la Suisse affronte la Colombie. Et pour l'heure, il est 18h47 en temps universel. On va partir en République démocratique du Congo. Sylvie Berbi.
10: Oui, Romain, vous jouez au baby-foot, non ?
14: Il y en a un au premier.
10: Oui, à côté de la cantine. Vous savez tout. On ne cache rien aux auditeurs. Non, on va aller jouer au baby-foot en RDC. C'est la suite de notre série de reportages sur les autres terrains de foot. Le baby-foot est là-bas très prisé, dans les rues, sur les terrasses de Kinshasa. On appelle ça le football de table qui rassemble les passionnés. Un loisir pour certains, mais une véritable discipline pour d'autres. C'est un reportage d'Aurélie Bazara Kibangula.
19: Il faut avoir la maîtrise du ballon, il faut avoir la maîtrise des joueurs. Et là, elle a but, 3-0.
20: Moment de détente pour ce groupe d'amis. Ils ont pris l'habitude de se retrouver dans ce bar du quartier Kitambo pour quelques parties de baby-foot après le travail.
19: Baby-foot, en français, c'est ma toute première fois d'entendre ça. Mais ici, on appelle tout simplement kicker, c'est tout.
20: Les deux tables du bar sont prises d'assaut chaque soir. Autour du jeu, les plaisanteries trifuse, les joueurs s'affrontent avec sérieux. Dieu merci, se souvient encore de sa première partie de football de table.
21: Je vais au quartier, il y a souvent le kicker fabriqué local. Hein. Mon grand frère avait des tables de baby foot, donc il mettait ça au parcelle, les gens venaient jouer. Si je voyais déjà les grands jouer, s'intéresser au baby foot, moi aussi je me disais que je dois l'apprendre.
19: Ouais,
21: gagné. Oh, comment il a
20: À Kinshasa, la popularité du baby-foot dépasse largement le cadre du loisir. Certains joueurs sont devenus professionnels. Le pays en compte une dizaine, comme Aaron Kalonji, qui est membre de la Fédération congolaise de kickers depuis 5 ans.
21: Bon, je suis devenu professionnel. C'est parce que j'étais amoureux du jeu. Et puis une fois, tellement qu'on venait jouer là, se distraire là, un jour, le propriétaire de l'espace m'a appelé. Non, il y a des gens qui viennent vous chercher ici, des joueurs, des kickers, des bafistes. Ils veulent faire la fédération. On a fait un test. Et puis on a été retenus. C'est à partir de là qu'on a commencé à jouer, à s'entraîner. Nous, on est des champions. Je suis comme dit, merci Mbokani, Yannick Bakambu, mais sur la table.
20: Aaron est considéré comme le meilleur joueur congolais de la discipline. Mais faute de moyens, il a suspendu ses participations aux compétitions africaines. Dans les bars, ce sont les paris qui permettent à ces joueurs de vivre de leur passion. À chaque match, des sommes d'argent sont mises en jeu.
21: Je viens comme un caméléon, là, comme quelqu'un qui ne connaît pas jouer. Mais j'ai fait le truc, bah, même 2000, 5000. C'est ça que je survis, je vis. Les gagner, je paye les loyers, ma maison, tout ça.
20: Aaron s'entraîne énormément. Il joue au football de table au moins 2 heures par jour pour conserver son niveau de champion congolais. Aurélie Bazaraki Bangoula, Kinshasa, RFI.
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10: Et vous avez reconnu le générique de l'ambianceur d'Afrique Soir qui nous fait le plaisir de revenir dans notre émission le mardi et le jeudi. Bonsoir Hervé Mandina alias DJ Facemaker, vous allez bien ?
7: Et bonsoir Sylvie Berruyer, je vais très bien, vous m'avez manqué. Bonsoir à toutes et à tous.
10: Vous nous avez manqué également et vous êtes ce soir en direct de la ville de Vienne qui célèbre cette année la 45e édition du festival Jazz à Vienne. Et le moins que l'on puisse dire, Hervé, c'est que vous avez croisé du beau monde.
7: Effectivement Sylvie, j'ai eu le plaisir de voir Fatoumata Diawara et Angélique Kidjo hier sur scène lors d'une soirée placée sous le signe des femmes et des reines africaines. D'ailleurs vous pouvez lire l'excellent papier de Valérie Pastec sur l'onglet musique de notre formidable site RFI.fr. Et j'ai aussi pu discuter avec James BKS qui était programmé lui sur la scène du club en after pour une soirée plus intimiste. Et il avait déjà joué sur la grande scène du théâtre antique en 2022, alors je lui ai demandé s'il s'était senti libre de modifier son spectacle pour l'adapter à une scène plus proche du public.
22: Exactement. J'ai retravaillé le set avec lequel j'ai tourné ces dernières dates. J'ai eu l'occasion de faire la maroquinerie récemment, donc c'était une plus petite salle. Et j'aime beaucoup ce genre d'ambiance-là. C'est très chaleureux, comme on peut le dire. Il y a une proximité qui nous permet en fait d'être encore plus sincères pour vraiment faire en sorte d'être juste, d'être encore plus à même à partager ce qu'on a à dire au public. J'ai travaillé sur un album qui était un peu plus personnel, un peu plus introspectif, qui s'appelle See Us Rise. Mais là, j'ai essayé de revenir aussi avec des titres que les gens qui me connaissent, qui me suivent, connaîtront peut-être, beaucoup plus dansants. Et en général, le son est bon, c'est compact, c'est chaleureux.

0: Un extrait live de la chanson Quelle est, interprétée par James BKS à Jazz à Vienne, où vous êtes, Hervé, en direct. C'est une chanson que l'on retrouve à l'origine dans son projet.
1: Oui, son projet Wolves of Africa, qui signifie les loups d'Afrique, ma chère Sylvie. Et puisqu'il a évoqué son album See Us Rise lors de notre échange, je lui ai demandé si aujourd'hui on peut dire que James BKS a grandi.
2: Oui, en tant que musicien, en tant qu'homme, c'est peut-être pas à moi de le dire. Je pense que quand j'ai commencé à monter sur scène, je voulais beaucoup impressionner les gens. J'ai un background, bien entendu, de beatmaker, de producteur, et j'avais eu l'opportunité de travailler avec des grands noms de la musique. Et j'avais cette approche-là jusqu'à ce que je me confronte justement en live. J'essaie d'exprimer des choses qui sont peut-être moins sexy, mais plus vraies, pour pouvoir apprendre de celles-ci, partager mon expérience. Donc oui.

0: Un extrait de la chanson Asia de l'album See Us Rise, Regardez-nous grandir, que l'on vient d'écouter. Alors Hervé, dites-nous, James Bekaes est bien le fils de Manu Dibango, non ?
1: Oui, et ce n'est un secret pour personne. D'ailleurs, je lui ai demandé si dans sa musique, il poursuivait le dialogue entre les continents que son père avait entamé sans forcément marcher sur ses pas.
2: Très belle question. Je l'espère. Et je ne peux pas marcher sur ses pas. De toutes les manières, il a marqué la musique à une époque différente. Mais je pense qu'il nous a tous inspirés. Donc j'espère qu'à travers ma musique, je suis une lumière qui suit celle qu'il a installée tout là-haut.
3: Est-ce qu'il y a déjà un après See Us Rise ?
2: Oui, il y a déjà un après See Us Rise. Pas forcément un projet personnel proprement dit, mais quelque chose qui me trotte dans la tête depuis très longtemps, qui a à voir avec le Cameroun. Je peux pas en dire plus, mais ça va être une belle aventure. Un chapitre qui se clôt et un autre qui s'ouvre avec des nouveaux objectifs, des nouveaux challenges que je vais présenter au public, j'espère prochainement. Merci beaucoup.

0: La chanson Dolo de James Beckes sous les applaudissements du public. Alors mon cher Hervé Mondina, quel est le programme de ce soir pour vous à Vienne où je crois que c'est la canicule là aussi, non?
1: Oui, il fait super chaud, mais je dois me rafraîchir, vous rassurez-vous. Alors au moment où je vous parle, derrière moi, il y a la soirée hip-hop et c'est la musicienne Lexia Benjamin ou Lakexia Benjamin qui joue en live avec son saxophone et ses musiciens. Et juste après elle, le groupe américain de la soul viendra clore cette soirée en beauté sur la scène mythique du théâtre antique de jazz à Vienne en interprétant leur plus grand tube. J'ai même eu le privilège de voir leur tracklist ce soir. Alors je vous en dirai plus jeudi, c'est promis ma chère Sylvie.
0: Merci Hervé, on va se quitter avec de la soul et l'un de leurs plus grands tubes.
1: Oui, le tube en duo avec la légende Chaka Khan, sorti il y a 26 ans, c'est en l'an 2000. Voici All Good, ma chère Sylvie. Bonne soirée à Paris et à jeudi.

0: De la Soul pour clore cette émission d'Afrique Soir. Merci à la talentueuse équipe de cette émission. Mathieu Badre, Marion Lestel, Alexis Guilleux. Ça vous a plu, Romain?
1: Ouais, si on m'ouvre le micro, je vais pouvoir vous répondre. J'aurais dit entre soul et rap un peu. D'ailleurs, vous rappez très bien.
0: C'est de la soul.
1: Ouais, mais en tout cas,
0: c'est groupe mythique.
1: Vous dansez.
0: Merci à Hervé Mandina qui est à Jazz à Vienne, le Vénard.
1: Ouais, c'était très bien. Merci beaucoup. Merci à tous. À tout à l'heure, Sylvie, dans 30 minutes, la deuxième édition d'Afrique Soir. D'ici là, le journal de 19h temps universel. Dans 10 minutes, grand reportage exceptionnellement à la place de Mardi Politique. On va être dans le sud de la France pour parler agriculture et évoquer le grand défi du partage de l'eau. Et puis, accent d'Europe, dans 40 minutes, en Turquie. La répression politique implacable du président turc Recep Tayyip Erdogan contre son opposition. On en parle évidemment, alors que le sommet de l'OTAN s'est ouvert aujourd'hui à Ankara.
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1: 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L'heure du journal de Frédéric Jeuneau. Bonsoir Frédéric.
6: Bonsoir Romain, bonsoir à tous. Malgré sa condamnation en justice pour le détournement de fonds européens, Marine Le Pen est venue l'annoncer à la télévision tout à l'heure. Elle sera candidate à l'élection présidentielle de 2027.
7: Plusieurs mois, le pourvoi en cassation suspend les peines qui ont été prononcées par la Cour.
8: Et donc, vous êtes, ce soir, vous dites que vous êtes candidate à l'élection présidentielle.
7: Donc, ce soir, je suis candidate à l'élection présidentielle.
6: Le Conseil des droits de l'homme de l'ONU dénonce la détention arbitraire du docteur Abou Safiya et demande sa libération immédiate. Il est détenu depuis 556 jours sans avoir été inculpé. Football, l'Argentine rejoint les quarts de finale après sa victoire 3-2 face à l'Égypte au terme d'un match à suspense. Marine Le Pen a eu quelques heures pour mûrir sa réponse. Donc, après sa condamnation à son procès en appel pour détournement de fonds publics européens, elle est venue annoncer sa décision. Marine Le Pen sera candidate à la présidentielle de 2027 et Victorien Guillaume, c'était tout à l'heure au journal télévisé de 20h de TF1.
9: Oui, Frédéric, une parole qui était très attendue depuis ce petit séisme du début d'après-midi lorsqu'on a appris que la justice permettait finalement à Marine Le Pen de se présenter. Mais allait-elle le vouloir alors qu'elle a été condamnée en appel à porter un bracelet électronique et qu'elle avait annoncé ces derniers mois qu'elle ne pourrait pas faire campagne dans de telles conditions? Eh bien, Marine Le Pen, ce soir, a trouvé son argument et l'a martelé. Elle affirme qu'elle est innocente, surtout qu'elle se pourvoit en cassation. Ce pourvoi lui permet, dit-elle, de ne pas porter de bracelet électronique, car il suspend la décision de justice. La chef de file du RN affirme donc que malgré sa condamnation en appel, elle est en capacité de se présenter pour la quatrième fois à l'élection présidentielle et écarte l'option Jordan Bardella.
7: Je n'ai pas hésité à partir du moment où ma peine d'inéligibilité est purgée. Alors je veux aller au bout, comme tout justiciable d'ailleurs, hein, a le droit de le faire pour pouvoir défendre précisément mon innocence dans ce dossier.
9: Je ne changerai pas d'avis, dit-elle. Marine Le Pen balaye aussi d'un revers de main le fait que cette condamnation en appel puisse perturber la campagne, estimant que les Français auront le dernier mot. La chef de file du RN, Frédéric, confie aussi que la campagne présidentielle va rapidement pouvoir commencer aux côtés de Jordan Bardella.
6: Victorien Guillaume, tout au long de l'après-midi, les dirigeants de gauche ont multiplié les commentaires, décrivant Marine Le Pen comme une délinquante. Ça, c'est le socialiste Boris Vallaud pour l'écologiste Marine Tondelier. Le port du bracelet électronique est peu compatible avec une candidature présidentielle pour l'ancien Premier ministre Édouard Philippe. Marine Le Pen ayant dit par le passé tout le mépris qu'elle portait à celles et ceux qui avaient pu avoir maille à partir avec la justice, son choix de se porter candidate constitue un nouveau reniement. Le docteur Oussam Abou Safia est entre la vie et la mort. De nombreuses voix, dont celle de l'ONU, demandent sa libération immédiate et inconditionnelle. Ce pédiatre palestinien, directeur de l'hôpital Kamal Adwan dans le nord de Gaza, est détenu par les autorités israéliennes depuis le 27 décembre 2024 sans inculpation ni procès. Son état est jugé déplorable par son avocat qui l'a vu il y a quelques jours en prison à Blajounaïdi.
10: C'est la dernière fois que vous me voyez. Ce sont les propos glaçants de Oussam Abou Safia à son avocat la semaine dernière. Quelques jours plus tôt, des images, les premières depuis des mois, montraient le médecin très amaigri, des traces sur les bras et le visage. Des signes de torture clament son fils. Ce lundi, le Conseil des droits de l'homme de l'ONU a dénoncé une détention arbitraire du docteur Abou Safia et demandé sa libération immédiate.
11: En théorie, il peut être détenu indéfiniment.
10: Tamir Blanc est avocat au sein de l'ONG Médecins pour les droits humains. Il rappelle que le pédiatre est détenu sous le régime israélien des combattants illégaux qui permet l'emprisonnement illimité de Palestiniens sans inculpation ni procès.
11: Dans ces procédures, ce n'est pas comme pour un procès criminel. L'avocat n'a pas accès aux pièces, il n'y a pas de contre-examen. On transmet au juge des documents secrets, il est donc difficile de se défendre. C'est le problème de cette loi, sans compter que le système judiciaire, les juges israéliens, ont tendance à donner raison aux services de sécurité intérieure et à l'armée. Par défaut, ils ont raison et c'est à l'avocat de prouver le contraire.
10: Transféré à l'isolement, le docteur Abou Safia est détenu dans des conditions de plus en plus difficiles. Elles contreviennent, dit l'ONU, au droit international.
6: Ablajounaïdi. En Iran, après l'hommage dans la ville de Qom, les obsèques du guide suprême iranien Ali Khamenei vont se poursuivre en Irak, pays où réside une importante communauté chiite. Emmanuel Macron et Ahmad al-Sharrah, côte à côte, le président français a affiché son soutien au pouvoir syrien lors de sa visite à Damas. Deux attentats ont eu lieu à proximité de l'hôtel où Emmanuel Macron venait de passer la nuit. Ils ont fait 18 blessés. Le chef de l'État français a par ailleurs annoncé que la France allait restituer au peuple syrien plus de 50 millions d'euros saisis à Rifat el-Assad, l'oncle de Bachar al-Assad. Une nouvelle démonstration de force de l'Ukraine. La nuit dernière, elle a lancé plus de 400 drones vers la Russie. Moscou assure que la plupart d'entre eux ont été interceptés, mais l'Ukraine affirme avoir touché des cibles dans la région de Belgorod et en mer d'Azov. L'Ukraine a également réussi à frapper ce lundi l'une des plus grandes raffineries russes située en Sibérie. C'est la première fois que l'Ukraine parvient à atteindre avec des drones une cible aussi lointaine. Daniel Vallaud.
11: Les autorités ukrainiennes n'ont pas manqué de souligner l'importance de cette attaque et de fait, la raffinerie qui a été touchée se situe dans la région d'Omsk, au-delà de l'Oural, à 2700 km de l'Ukraine. C'est donc la première fois que les drones FP1 développés par les Ukrainiens touchent une cible aussi lointaine. Une cible lointaine, mais aussi précise, ce que pointe Ulrich Buna, spécialiste des questions de défense au sein du centre de réflexion Eurocréative.
12: C'est pas n'importe quoi qui a été visé dans la raffinerie, ce sont des tours en fait qui servent, on va dire, dans le processus assez complexe de transformation du pétrole en essence, des tours de craquage. Et donc du coup, effectivement, non seulement la frappe a été extrêmement loin, mais elle a été extrêmement précise et suffisamment puissante pour détruire ces équipements. Donc ça montre que les Ukrainiens ont désormais cette capacité que les Occidentaux leur avaient refusé pendant très longtemps, d'aller frapper sur l'ensemble du territoire russe, grosso modo, et donc finalement d'être désormais capable de viser quasiment toutes les raffineries russes.
11: Et cela pourrait être crucial dans la poursuite du conflit. Désormais, aucune raffinerie russe n'est à l'abri de ces drones qui présentent l'avantage immense d'être peu coûteux à produire. L'Ukraine est donc en capacité avec ses drones de submerger la défense antiaérienne russe et de le faire dans des régions que la Russie pensait jusqu'à présent hors d'atteinte.
6: Daniel Vallaud, une ressortissante ukrainienne soupçonnée d'avoir tenté de tuer un oligarque ukrainien à Monaco a été retrouvée en Ukraine, morte de plusieurs balles dans la tête. Le cardinal archevêque de Rabat se met en retrait tout en assurant n'avoir commis ni agression, ni violence, ni harcèlement sexuel. Cristobal López Romero est accusé de violence sexuelle par au moins 5 femmes. Le Vatican a ouvert une enquête. Une transition qui a du plomb dans l'aile en Colombie. Le président élu d'extrême droite, Abelardo de la Espriella, a ordonné à son équipe de suspendre immédiatement le processus de transition avec le gouvernement sortant de gauche de Gustavo Petro à Rimlipold.
13: La tension entre Gustavo Petro et son successeur s'est considérablement accrue ces derniers jours. Le président sortant continue de contester les résultats du second tour de l'élection présidentielle de juin, remportée de justesse par Abelardo de la Espriella. Ce dernier accuse de son côté le gouvernement sortant d'être corrompu et de vouloir détruire la Colombie. Gustavo Petro, lui, a appelé à une grande manifestation le 20 juillet, date de son discours d'adieu. Le candidat de gauche battu, le sénateur Ivan Cepeda, a reconnu sa défaite mais s'est déclaré en désobéissance civile face au futur gouvernement. Les autorités électorales, comme les observateurs internationaux, ont toutefois écarté toute fraude. Jusqu'à présent, les réunions techniques entre les équipes des deux camps se déroulaient normalement. La passation de pouvoir est prévue le 7 août. La loi encadrant la transition ne prévoit pas le cas où l'une des parties suspendrait le processus, mais elle oblige le gouvernement sortant à préparer un rapport de transition et à le remettre à la nouvelle administration.
6: Arim Lipold, l'Argentine se qualifie pour les quarts de finale de la Coupe du Monde de football au terme d'un match un peu fou, une rencontre au cours de laquelle l'Argentine a été menée 2-0. À un quart d'heure de la fin, elle est revenue au score avant de marquer 3 buts et donc de gagner 3-2. Les résultats provisoires du BAC 2026 en France, elle est revenue au score avant de marquer 3 buts et donc de gagner 3-2. Les résultats provisoires du BAC 2026 en France, le taux de réussite est de 85%.

0: Et le Mexique, les États-Unis sont le troisième des pays organisateurs à rentrer à la maison. Quelles conséquences d'ailleurs pour cette décision prise par la FIFA ? L'UEFA s'est insurgée contre cette mansuétude partiale. De grandes voix du football aussi. Cela peut-il affecter la présidence du tout-puissant Gianni Infantino ? Et puis nous évoquerons aussi ces insultes ultra-racistes contre Kylian Mbappé, venu d'Asunción, des propos qui provoquent aussi de vives réactions bien au-delà de l'Hexagone. Un bien triste épisode dans cette Coupe du Monde. Et les invités du soir, les visiteurs du soir, ils sont là. Bonsoir Eric Rabessandratana.
1: Bonsoir Annie, bonsoir à tous.
0: Merci d'être là.
1: Bah merci à vous. Hein,
0: de veiller avec nous, mais on veille tous je crois en ce moment. On a peu changé de fuseau horaire. Bonsoir Chef Guémot.
2: Bonsoir Annie, bonsoir à tous.
0: Et puis Ludovic Duchesne, bonsoir.
3: Bonsoir Annie, bonsoir à toutes et à tous.
0: Oui, merci d'être là les amis. Mais tout le monde est là avec nous aussi à Radio Foot au grand complet. Pierre Guérin, David Finzel et Laurent Salerno, le maestro. Radio Foot, c'est parti. Avant d'évoquer le match de la soirée, évoquons ce dernier huitième de finale qui se déroule en ce moment avec une dernière place en jeu, bien sûr, pour les quarts de finale. C'est entre la Suisse et la Colombie. Alors, on a regardé sagement puisqu'on en est à la deuxième mi-temps. À la mi-temps, on en était à 0-0 malgré des occasions de part et d'autre, Ludovic Duchesne.
3: Oui, on s'attendait à un match équilibré, en tout cas, comme on dit sur le papier, on n'est pas déçu. C'est très serré et pour l'instant, pas de décision. Grosse occasion des deux côtés en première période, mais en tout cas, ça va peut-être basculer sur un fait de jeu, sur un but incroyable. Là, les Suisses viennent d'avoir un coup franc et c'est passé tout près de la lucarne. Mais ce qui est sûr, c'est alors que les Suisses ont deux absents quand même avec Vargas et Manzambi, deux titulaires en puissance. Ouais. Donc ça, c'est pour eux dommageable.
2: Ça manque ce soir. Hein.
3: Mais c'est un super match et c'est le prochain adversaire de l'Argentine.
0: Mm-hmm, exact. Shérif, sur ce match ?
2: Non, il y avait une action assez nette des Suisses avec Rieder, le numéro 22. C'était pas mal. Un très très bon arrêt du gardien colombien. On a un peu déçu par cette équipe de Colombie. Parce qu'elle avait une attaque, elle a une attaque attrayante.
0: Elle a eu des belles occasions, elle aussi.
2: Ouais.
0: Mais Rames, notamment.
2: Oui, ouais. Avec un bel arrêt de Kobel. Mais on attendait un peu plus de folie du côté colombien. Ça ne vient pas. Mm-hmm. Ça va peut-être se décider, là, en deuxième mi-temps.
0: Eric ?
4: Ouais, après, c'est évidemment équilibré, mais je trouve quand même qu'il y a du rythme. C'est assez. Ça défend bien, il y a du rythme. Alors, il n'y a pas beaucoup d'occasions, en vrai. Par rapport au niveau de jeu à afficher des deux équipes, mais peut-être qu'avec au fur et à mesure du match, avec la fatigue, il risque d'y avoir un peu plus d'espace et de facilité.
0: Oui, ça risque de la différence pourrait peut-être se faire à ce moment-là. En tout cas, ça sera le fil rouge de cette émission. S'il se passe quelque chose, nous vous tiendrons au courant.
5: Le ballon dans la boîte au deuxième poteau. L'ouverture du score égyptienne. Et oui, monsieur, ce sont les Égyptiens qui ouvrent la marque. 1-0 pour l'Égypte. Attention, le petit crochet. La passe et le but. Et si, ça y est, encore une fois. 2-0 pour l'Égypte. Centre à la tête. Ah, cette fois, c'est dedans. L'Argentine peut encore y croire. L'égalisation. Argentine. Si, señor. Adentro la pelota. Y quién es? C'est qui? C'est Lionel Messi. De partout dans ce match de folie. Et le but argentin, le magnifique centre. Et c'est Enzo Fernandez Gardelito. L'Argentine repasse devant 3-2 et tout proche de la qualification.
0: Et oui, si vous avez vu sur les réseaux sociaux l'histoire du relator, celui qui avait commenté le match où Maradona avait marqué en 1986 le but du siècle, eh bien, nous avons notre relator à nous qu'on va retrouver dans quelques secondes. Mais parlons d'abord de ce match fou pour l'Argentine, sortie donc vivante, qualifiée, elle qui perdait 2-0 jusqu'à la 79e minute. Et donc, ces 13 minutes de folie résumées par Eric Mamrut. Les champions du monde sont donc donc toujours là. Et l'Égypte si proche de l'exploit, d'une victoire historique pour sa sélection qui n'en est qu'à sa 4e participation en Coupe du Monde. Eh bien, elle rentrera à la maison. Alors, on va écouter tout de suite celui que, évidemment, Eric Mamrut a

0: rencontré à l'issue du match. Il était en pleurs, des larmes de joie, sans doute de soulagement aussi. Il s'agit de la pulga de Lionel Messi.
1: Je crois qu'on a souffert une fois de plus. Avec ce 2-0, ça devenait vraiment compliqué. Je pense pourtant qu'on avait fait un bon match. Si j'avais transformé le pénalty, la dynamique aurait encore changé. On était bien, on pressait. Après ce pénalty, on a aussi eu des situations claires, comme celle d'Alexis ou de Julian. Mais c'est vrai qu'à 2-0, c'était mal engagé. Mais ce groupe montre une fois de plus, et je le répète souvent parce que je le connais bien, ce qu'il se passe à l'intérieur. C'est un groupe qui ne se lasse jamais de lutter, de croire, de tenter. Un groupe qui ne baisse jamais les bras. Aujourd'hui, c'est une nouvelle preuve de caractère. Et comme je l'ai dit, c'est une fierté d'être à leur côté, de lutter sur le terrain, quel que soit l'adversaire. Ça n'était pas facile de remonter un 2-0 dans un match éliminatoire en Coupe du Monde, avec des rencontres comme celle-là, où personne ne te donne rien. Mais grâce à Dieu, on l'a encore fait.
0: Un autre Argentin, bien sûr, qui commente ce but là-bas pour l'Argentine. Mais nous avons Eric Mamrut. Hola, Eric.
2: Hola, que tal? Comment ça va? Vous êtes remis de vos émotions?
0: Ah bah, c'est à vous qu'il faut demander ça, je pense, plutôt.
2: Alors on en a eu, on a été gâtés là quand même, franchement. Hein. C'était, waouh, quel match, franchement. Et bon, tout le monde est encore assez retourné par ce qui s'est passé, c'est le cas de le dire. La remontada argentine, là, on les pensait totalement finis, là, en dehors de la Coupe du Monde. Et ils l'ont fait quand même, chapeau.
0: Eric, racontez-nous la réaction des Argentins. Vous les avez vus sur le terrain et j'imagine que, alors il y avait les larmes de Messi qu'on a évidemment vues en gros plan à la télévision, mais les autres, j'imagine, tout le monde était un peu sidéré par ce qui s'est passé, non? Eux-mêmes.
2: Oui, déjà le choc, le scénario du match, je ne pense pas qu'ils s'attendaient à être menés 2-0 par l'Égypte. Même si avec le Cap-Vert, déjà, ils avaient souffert, ils s'étaient rendus compte de ce qu'une équipe africaine pouvait leur causer comme tourment. Bon, il y a ça déjà, le fait de pouvoir renverser le match. Et puis ils sont tellement attachés à leur capitaine, ils veulent tellement que ça dure longtemps pour lui dans cette Coupe du Monde et même lui offrir une nouvelle Coupe du Monde, que le voir lui-même, Lionel Messi, il était en larmes à la fin du match, le voir aussi ému, bah tout le monde a pleuré quoi en fait. Tout le monde était touché, était tellement content pour lui, et enfin ils sont tous pour lui, c'est les soldats avec le général Messi. Et tous les soldats qui sont à son service, quoi. Et avec le public également, bon, plus de 50 000 Argentins qui sont passés également par toutes les émotions, mais qui à la fin ont crié toute leur joie et leur soulagement. Bah ouais, il y avait de quoi faire sortir les émotions à ce moment-là, parce que franchement, c'est quel match, hein. Mm-hmm. Wow, surtout ces 15 dernières minutes de folie. Wow, difficile de s'en remettre.
0: Ouais. Eric Rabessandratanas, alors on avait un peu vu ça entre la Belgique et le Sénégal, hein, ce moment de folie, pareil, le Sénégal qui menait 2-0 et qui est rattrapé, qui est éliminé. Comment on peut, je dirais, subir à ce point-là et puis après retourner presque facilement la situation?
3: Ouais, bon, je pense que déjà les changements ont fait quelque chose, mais des deux côtés là. C'est-à-dire que là, on sentait que la fatigue était importante du côté égyptien et que d'aller au bout était compliqué. Je sais pas si comment ils auraient fait pour aller dans les prolongations, mais après, je pense que les changements tactiques aussi des Argentins, c'est-à-dire que replacer Messi sur la droite de l'attaque argentine lui a donné un peu plus de liberté et donc un peu plus de distance avec celui qui allait le défendre dessus, et c'est, ça a tout changé en fait. C'est-à-dire que sur chaque action il arrivait, il percutait, il était limite déjà de faire la différence lui tout seul, et puis après il a fait la différence parce qu'il y avait trop de distance aussi d'intervention, donc en fait il s'est libéré un petit peu comme ça, et puis évidemment en faisant rentrer les joueurs décisifs devant qui font qu'il y avait plus de possibilités aussi pour finir.
0: Ludovic ?
4: Ouais, les Égyptiens ont... Comme si ça s'était arrêté tout d'un coup à 2-0. Comme si on coupait le son. Et ils ont déjà beaucoup reculé. Et ils n'avaient plus le ballon. Et dès qu'ils l'avaient, ils le balançaient devant. Donc c'est vrai que ça a aussi facilité la chose pour les Argentins. Après, il faut les marquer les buts. Hein. Mais avec un Messi en feu, je comptais là. Ça fait 14 buts quand même pour l'Argentine depuis le début de cette Coupe du Monde. Ce qui est quand même énorme. Pratiquement 3 buts par match. Donc, il marque beaucoup. Et après, c'est des matchs un peu irrationnels où il se passe un truc dans l'air et tout d'un coup. Et l'Argentine a cette culture, a cette cette expérience.
5: Merci.
4: Mais moi, je suis très
3: bien sûr.
4: J'ai mal pour les Égyptiens parce que c'était le match de leur vie, le match de leur histoire même, et je pense d'ailleurs leur meilleur match est de très loin, parce que
3: ça c'est sûr.
4: Pour ceux qui ont vu le Australie-Égypte, que je ne recommande à personne, c'était catastrophique à un point. Alors, les Australiens, ils sont pour beaucoup, hein. Mais franchement, et là, aller voir à ce niveau-là, c'était une grande surprise pour moi. Mais avoir du mal à s'en remettre.
0: Ouais, bah oui, on va en parler d'ailleurs des Égyptiens.
5: Ça va être leur sévie. Shérif,
0: sur ce football argentin qui est toujours présent, qui est toujours là. Alors on parle de la Gara Charrua pour ce qui est de l'Uruguay, la Gara Guarani pour ce qui est des Paraguayens, et là il y a une Gara tout court, on dirait.
5: Non, je pense qu'il y a carrément un siècle et demi de football au plus haut niveau, de passion, d'excellence, parce qu'en fait quand on regarde cette équipe d'Argentine, ils sont menés 2-0, ils paniquent jamais.
0: Enfin, on les voyait quand même.
5: On voyait
0: sur leur visage qu'il se passait quelque chose.
3: Au deuxième but, ils étaient en sueur quand même.
5: Mais comment dire, ils se désunissent pas. À un moment, je me suis dit, là, ils sont menés, ils vont accélérer. Non, ils sont pas accélérés. Ils poursuivent par leur jeu. Ils avaient des actions régulièrement. On parle de Messi, je suis désolé, sur 3 buts, il y en a 2, Messi n'est pas là. Ils ont su les marquer tout seuls, exactement comme contre la RDC. Ils en ont mis 3, mais il y a 2 buts où Messi ne participe pas, même s'il a été présent.
0: C'est sur le Cap Vert.
5: Hein ?
0: Cap Vert.
3: Oui, parce que.
5: Cap Vert, pardon.
3: Oui, j'étais en train de me dire.
0: Ils ont pas rencontré la RDC.
3: Sur 2 buts, il est là, en tout cas, c'est sûr.
5: Je suis parti dans. Oui. Donc, ils savent faire aussi sans Messi les changements dont tu as parlé. Ouais. Les joueurs, ils rentrent, peu importe leur nom, ça peut être Otamendi ou n'importe qui, Lautaro, ils rentrent tout de suite dans le moule. Et il y a cette culture commune, c'est-à-dire qu'à un moment, quand il y a un ouragan qui passe, il y a les maisons en briques qui restent debout. Et c'est justement ça, à mon sens, que l'Allemagne et le Brésil ont perdu. C'est-à-dire, ça reste encore des grands noms du football et tout.
3: Portugal même, je dirais.
5: Portugal aussi. Mais Portugal, ils ont mis du temps. Portugal, ils ont mis du temps à arriver au sommet du football.
3: Ouais, mais il se passait rien aussi avec le Portugal. Voilà. C'était vraiment.
5: Et là, l'Argentine, franchement, un quart d'heure de la fin, moi, j'étais déjà à me faire la rétrospective de Messi. Comment il a été grand.
3: Non, mais on sentait que le déclin un petit peu de l'Égypte sur la solidité défensive. Tu sentais quand même au fur et à mesure que il y avait un peu plus de présence.
5: Mais parce que les vagues arrivent.
3: Bien sûr, les vagues arrivent, elles s'arrêtent pas.
4: Il y a circulé de plus en plus. Hein. Les Égyptiens, c'était comme si c'était tout d'un coup.
3: Effondrés.
4: Mais comme on le voit dans pas mal de matchs, d'ailleurs, il y a quand même une thématique
3: thématique africaine.
4: Mais oui, thématique africaine sur ces fins de match.
3: Sur la chute à la fin de match.
4: Absolument pas maîtrisée, parce que là, il y a tellement d'exemples qu'on peut citer sur ces 16e et les 8e.
3: Sénégal, Côte d'Ivoire,
4: que c'est complètement fou.
0: Eric, vous qui étiez donc dans le stade, comment avez-vous vu ou ressenti, on viendra après sur les polémiques que lance notamment Mostafa Zico, mais comment avez-vous vu, vous, cette Égypte finalement s'écrouler d'une certaine façon?
2: Après, il ne faut pas quand même oublier que l'Argentine a quasiment... tout le temps dominé le match. Alors ils ont fait le match parfait, les Égyptiens, effectivement un but très tôt comme face à l'Australie, nickel. Après le but en contre, à la deuxième tentative, puisque le premier marqué a été refusé, on va peut-être en parler, pour une faute préalable d'un Égyptien dont le but, on l'a vu à la vidéo, était logiquement refusé, mais après ils arrivent à mettre quasiment le même but.
0: Exactement.
2: Zico, donc 2-0, mais juste avant, les Argentins avaient pléiade d'occasions et Schubert a fait des miracles, a fait beaucoup de parades extraordinaires. Donc il y a quand même Messi qui a loupé un penalty. Bon, c'est vrai qu'il ne s'est plus marqué un penalty, c'est le deuxième d'affilée qui rate.
3: Bon, il en aura au prochain match, c'est pas grave. Tous les matchs, il y a un penalty.
2: Ouais, hein, voilà. Ouais, il y a du mauvais esprit, je sens derrière ça.
3: Non, c'est factuel. Bon, là, pour le coup, il y a pénalty, même si c'était limite.
2: Je pense qu'il y avait
3: pénalty. Oui, il y avait pénalty, je suis d'accord.
2: Bon, après, ça peut se discuter, mais je crois qu'il y avait pénalty.
3: Non, il y a pénalty.
2: Donc, c'est Schubert qui a retardé l'échéance. C'est vrai que jusqu'à la 79e minute, c'était le scénario parfait. Effectivement, il y a une baisse physique. Déjà, contre l'Australie, ils avaient joué la prolongation et les pénaux. Et ils étaient déjà bien touchés. Et à la fin, ils ont craqué. Mais en même temps, les Argentins aussi avaient fini épuisés leur match face au Cap-Vert,
0: hein,
2: dans la moiteur, dans la chaleur de Miami. Et là, quand même, effectivement, grâce aux entrants. Alors, bon, c'est vrai qu'il y a du banc.
3: Il y a de la qualité.
2: Côté égyptien, il y a quand même de bons petits joueurs. Ouais. Il y a Trezeguet qui rentre. C'est pas rien. Il y a quelques joueurs quand même pas trop mal côté égyptien. Mais c'est vrai que côté argentin, il y a aussi pas mal de beau monde. Et puis le changement de tactique, effectivement, selon moi, qui a fait vraiment la vie de différence. Rabé, je suis d'accord avec lui. Et voilà. Mais disons, il y a 19 frappes au but Argentine contre 5 aux Égyptiens, 7 cadrés pour les Sud-Américains, 2 pour les Pharaons qui ont fait carton plein. Voilà, c'est pas que l'Égypte a dominé 80 minutes et s'est effondré d'un coup. Hein.
0: Shérif, juste un petit éclairage. Comment comprendre ou voir ces Argentins qui, deux matchs successifs, vraiment par des équipes comme le Cap-Vert et puis ensuite l'Égypte, on a l'impression qu'ils vont plier. Alors évidemment, hein, comme chez La Fontaine, ils ne rompent pas, tel le roseau. Mais comment vous lisez ces deux matchs?
5: Alors, il y a une chose qui m'a étonné. Alors, justement, je voulais en parler. C'est une bonne question. Enfin, après, une question de ressenti. J'ai vu une certaine suffisance des Argentins par rapport à ces deux équipes africaines. Okay. On l'a vu au premier match contre le Cap-Vert. J'ai été étonné parce que quand l'Argentine joue contre une grosse équipe, je suis persuadé que s'ils jouent contre la France ou l'Espagne ou n'importe quoi, vous verrez, ils vont resserrer les lignes, ils vont jouer tous les ballons comme des morts de faim. Là, je voyais contre le Cap-Vert, j'ai dit, mais attention, là, il va y avoir un débordement, il va y avoir un but, et ils le laissent passer. Et le premier but égyptien. Le premier but égyptien, il y a une balle en retrait, le gars, il a le temps, il lève la tête, il fait un centre, et il y a Ibrahim qui met une tête. Mais on a envie de dire aux Argentins, mais. En face, c'est une vraie équipe, c'est l'Égypte, c'est pas une petite équipe. Donc, je pense qu'ils se sont mis dans des situations un peu délicates. Comment ça s'appelle ? Je parlerai pas de mépris parce que là, le mot serait excessif, mais la suffisance, il y en a eu. Donc, c'est aussi ça qui fait qu'ils se mettent dans des situations. Vous verrez, contre une grosse équipe, ils laisseront pas l'équipe autant d'espace et l'équipe en face. Jouer autant. Et même sur les contres, le deuxième but qu'ils prennent, ils ont pris deux contres. Mais au bout d'un moment, on a envie de dire, mais attention, quand vous montez et qu'il ne reste plus qu'un seul joueur en couverture, s'il y a un contre égyptien, vous allez prendre un but. Mais ils ont l'air de découvrir que le football africain, ou même les Égyptiens, comme pour le Cap-Vert, ils sont capables de vous mettre en difficulté. Moi, j'ai été très, très étonné. Mmh. Et je les vois pas faire ce genre d'erreur contre une grosse équipe.
0: Eric,
5: donc je maintiens, il y a eu une part de suffisance du côté des Argentins.
3: Oui, suffisance, peut-être un peu trop de certitude sur leur jeu et leur façon de mettre en difficulté l'adversaire. Je pense qu'ils sont tellement sûrs d'eux. C'est là que ça vient aussi de cette suffisance. Et ils sont tellement sûrs de gagner les matchs et quelque part. C'est la réalité, puisqu'à la fin, ils gagnent. Donc, j'ai envie de dire, cette expérience et ce côté où on se dit, ils paniquent pas, mais c'est, ça fait partie de cette suffisance, en fait. Donc, là, ils ont eu chaud quand même, parce que si physiquement l'Égypte ne craque pas, surtout que l'Égypte est une équipe qui est très casse-pied quand elle défend comme ça, elle est très casse-pied
5: et c'est là où elle est vraiment forte,
3: aujourd'hui en vrai c'est on n'a pas reconnu l'Égypte et je pense que c'est surtout une question de c'est pas forcément mental, c'est vraiment physique. Là je pense qu'ils ont accusé le coup.
0: Eric, vous n'étiez pas d'accord sur le terme suffisance?
2: Peut-être de manière inconsciente, parce que bon, ils viennent de jouer face au Cap-Vert et là ils ont sué sang et eau. Ils ont joué en match de préparation la Mauritanie fin mars à Buenos Aires, ils n'ont gagné que 2-1 et ça a été le pire match de l'air Scaloni. Le sélectionneur a dit oui, là faut qu'on fasse une remise en question, les a un peu sous-estimés, et il va falloir se reprendre. Donc les équipes africaines, bon, ils commencent à connaître. Alors peut-être que, je sais pas, il y a un truc qui fait qu'ils ont du mal face à ces équipes-là. Bon, dans l'histoire, 1990, la victoire du Cameroun face au champion du monde de Maradona, ça existait. Je sais pas, il y a un truc, un karma.
5: Non, Eric,
6: quand ils ont l'Argentine, on a toujours l'impression qu'ils jouent contre des équipes africaines, parce que même la France, ils ont dit que c'était une équipe africaine. Oui, mais finalement, c'est ça le...
2: Non, on va pas rentrer là-dedans, parce que...
5: Eric, par contre...
2: C'est un peu facile et un peu caricatural.
6: C'est eux qui l'ont dit, excuse-moi, c'est un peu facile.
5: Eric, les deux premiers matchs de l'Argentine contre l'Algérie et contre l'Autriche, J'ai vu une plus grande discipline, une plus grande vigilance, une plus grande combativité dans les ballons. Et là,
2: après,
5: ils ont vraiment.
2: C'est la première fois qu'ils étaient menés.
3: Ouais, mais est-ce que c'est
5: oui,
3: la première fois qu'ils étaient menés, c'était pas arrivé. Parce que eux aussi, ils commencent à taper dans
5: Ouais, tout à fait. Ouais.
6: Après, moi, je suis d'accord avec Chérif. Ouais. Je pense que quand ils joueront la Suisse ou la Colombie, l'Angleterre ou la France. Je pense que
5: ils n'auront pas cette attitude et ils seront
6: au niveau. J'ai pas de doute là-dessus par rapport aux Argentins.
5: Par contre,
6: ils seront capables de monter leur niveau.
3: Temps, ça, je sais pas.
6: Et Messi, par contre, faudra nous expliquer parce qu'à 39 ans, j'ai l'impression qu'il n'a jamais vu courir autant, faire autant d'efforts et je le trouve étonnant à tous les sens du terme. Je parlais pas de ses buts, mais jusqu'où va-t-il aller parce que il ressent plus la fatigue. Qu'est-ce qui se passe?
5: T'as vu comment il recule pour organiser le jeu à partir du rond central? Enfin, il y a des décrochages.
6: Non, mais c'est fou. Franchement, c'est fou.
5: Ouais. Par contre, il a raté tous ses dribbles.
3: Il a 39
2: ans. Juste un dernier truc. Juste un dernier truc, si je peux.
0: Allez-y, Eric.
2: Juste ajouter que l'Argentine n'a pas encore vraiment trouvé son schéma idéal pour l'instant. Et les observateurs, les journalistes, il y a des grands débats. L'équipe, le 11 titulaire, il n'est pas trouvé. Le bon système, il est pas trouvé. Là, on a mis Paredes, qui revient de blessure et qui était prêt pour avoir le poste de sentinelle, parce que jusque-là, c'était McAllister, c'est pas son poste. Et pour l'instant, ils n'arrivent pas vraiment à trouver une bonne animation offensive, une équipe type, véritablement. Mm-hmm. Là, Alvarez était titulaire, Molina était titulaire, il y a eu beaucoup de changements. Et là encore, ça n'a pas totalement encore bien fonctionné. Alors peut-être que effectivement, le fait de faire rentrer Lautaro, deux attaquants avec Alvarez et mettre Messi à droite, ça peut être une formule. Mais pour l'instant, la formule Scaloni, il n'a pas trouvé, c'est pas le 4-3-3 de 2022 avec Di Maria sur le côté gauche et qui fonctionnait parfaitement bien.
3: Après, il a pris un risque quand même en faisant ces changements. Alors il a joué le tout pour le tout et ça a marché, mais tu peux te faire contrer avec une équipe d'Égypte avec un peu plus d'énergie. Tu peux te faire contrer encore. Hein. Tu peux prendre au moins encore un but facile sur les.
5: Il y a eu ce fameux contre 3 contre 2 avec Paredes qui fait un écart monumental, qui fait l'interception salvatrice.
0: En tout cas, l'équipe africaine que l'Argentine connaissait bien jusqu'à présent, c'était Nigeria. Vous vous souvenez à chaque fois en Coupe du Monde, on se retrouvait avec un Argentine. Alors Eric, venons-en à la polémique parce que
2: Falloir pas trop traîner parce qu'on ferme le centre de presse.
0: Bon, Eric, si vous devez nous quitter, on vous laisse partir et
2: le temps que je range mes affaires, je peux faire semblant et continuer.
0: Exactement. Mais Eric, on va l'écouter Mostafa Zico. Ouais. Zico, pas du tout content et on a vu d'ailleurs le staff, ils ont pris des cartons à la fin, ils étaient très en colère. Est-ce que c'était justifié ou pas? Écoutons Mostafa Zico parler de ce match. Pour lui, c'était injuste. Alors, ce que nous dit Mostafa Zico, nous avons été victimes d'injustice et tout le monde a pu s'en rendre compte, mais je ne vais pas en dire plus. On menait 2-0 et puis tout a basculé en faveur de nos adversaires. Tout était contre nous. Je ne comprends pas pourquoi on nous a refusé un but. Je n'en vois pas la raison. Tout semblait fait de telle sorte qu'on ne puisse pas marquer le but qui nous qualifierait. Malgré tout, je suis fier de ce que les joueurs ont réalisé. Nous avons produit un jeu enthousiasmant devant les spectateurs du monde entier et si je ne me trompe pas, l'un d'eux, peut-être l'entraîneur, a dit si on voulait que Messi continue la Coupe du Monde, c'est pour ça que l'arbitrage était contre nous. Eric, c'était une colère généralisée?
2: C'est sûr, je pense que ça vient de la frustration. Ça, quand vous menez 2-0 en 8e de finale de Coupe du Monde de l'Argentine, vous faites remonter, il y a de quoi être très frustré. Franchement, on peut en discuter, mais sur le pénalty argentin, je pense qu'il y a faute. Oui. Sur le premier but égyptien refusé, on le voit bien, une faute au préalable de Trezeguet, je crois, sur Lisandro Martinez avant la contre-attaque express. Après les trois buts argentins, ils sont bien mis quoi quand même. Et ils ont réussi à mettre trois buts et c'est pas des cadeaux quoi. Donc ils ont quand même pris trois buts aussi les Égyptiens. Donc on va mettre ça sur le compte de la frustration. Mais après vous me donnerez votre avis. Je vois pas de scandale dans ce match.
0: Ludovic.
4: Ben non, c'est le but qui est refusé aux Égyptiens parce qu'on retourne très très loin sur l'action déjà, précédente dans la surface de réparation de l'autre côté. Et ça, je sais pas si vous avez d'autres exemples.
3: J'ai pas vu de précédent.
4: Dans cette Coupe du Monde, j'en ai pas vu.
5: Ah, ça, c'est pas cette Coupe du Monde, mais des actions comme ça.
4: Pas dans la Coupe du Monde. Ah, oui. Dans la Coupe du Monde, non. Je me rappelle
5: non,
4: pas d'un but.
5: Non, pas cette Coupe du Monde.
4: Ah, en 1934. Mais là, dans cette Coupe du Monde.
5: Dans les championnats. Dans les matchs.
4: Dans les championnats.
3: En Ligue des Champions, ça arrive.
4: Mais sincèrement, on l'avait vu. J'ai l'impression que contre l'Argentine, on invente toujours des choses. C'est-à-dire que là, tout d'un coup, on se dit ah, bah, attends, dans la surface. 3 minutes avant, il y a une faute. J'exagère évidemment, mais déjà la faute est loin d'être évidente. Et puis si tu laisses le jeu à un moment donné, tu reviens si loin.
2: Non,
4: ça me semble tiré par les cheveux, comme beaucoup de choses. Mais voilà, et je pense que ça, c'est
2: mais
4: peut-être
2: l'action du contre à part de là.
4: Oui,
2: c'est le début de l'action en fait qui amène le but en fait. C'est ça. C'est
4: D'accord. Juste,
2: c'est
4: loin quand même.
2: C'est la rampe de lancement parce qu'après.
4: T'es très loin.
2: Mais peu importe, c'est pas une question de distance. C'est pas une question de distance.
4: Bah là,
2: c'est
4: la limite,
2: c'est le début de l'action.
4: Bah, l'action, ouais, c'était pas dit que tu vois, derrière si, si, tout si, le terrain si, pour aller marquer.
5: France-Australie, première intervention de la VAR en 2018, c'est pareil, c'était sur une faute au préalable qu'on a remonté, mais qui remontait déjà à 30-35 secondes avant le premier pénalty qu'on a donné à l'équipe de France.
0: Et la faute revendiquée sur Salah. Salah qui aurait été séché dans la surface de réparation.
3: Il n'y a pas assez, évidemment,
4: touché,
3: mais
4: après,
3: il y a un petit truc que franchement, c'est pas assez pour siffler quoi que ce soit, non.
0: Bon, Eric, eh bien, on en restera là avec vous. Merci beaucoup. Vous avez vécu un match incroyable, et donc, eh bien, ces Argentins attendent de connaître le nom de leur adversaire. Pour l'instant, on en est toujours à 0-0 à la 78e minute de jeu pour ce qui est de Suisse Colombie. Et puis, vous prenez la direction de Kansas City, c'est ça?
2: Non, moi je vais à Miami.
0: Ah, pardon.
2: Ouais, Miami. C'est mieux, Angleterre.
3: C'est mieux quand même.
0: Ah, d'accord. Ah oui, vous.
2: C'est pas moi qui choisis.
0: Mais les Argentins, eux, vont à Kansas City, je me trompe.
2: Ah, les Argentins, oui.
0: Bah,
2: ils partent dès ce soir.
3: À choisir, il va
0: vous les abandonnez.
4: Miami, c'est bien.
0: Bon, merci
2: j'espère
0: beaucoup.
2: J'espère les retrouver en demi-finale, mais ils partent dès aujourd'hui pour Kansas City.
3: Il se peut qu'ils ne rentrent pas, Eric.
0: Merci beaucoup, Eric, d'avoir été en direct avec nous. Et bonne continuation là-bas du côté des Amériques. En tout cas, cette équipe égyptienne qu'on pouvait remarquer aussi, peut-être, Chérif, c'était beaucoup de joueurs. Alors évidemment, il y a Mohamed Salah qu'on a vu pendant des années à Liverpool.
3: Il était bon quand même aujourd'hui, hein, parce que ça n'a pas toujours été le cas sur tous les matchs. Mais là, j'ai trouvé qu'aujourd'hui, il avait été très, très, très important dans le jeu.
0: Mais il y a 5 joueurs de Al Ahly et il y en a 3 de Pyramides, ce qui veut dire que dans cette équipe, il y avait aussi beaucoup d'Égyptiens.
5: Ouais.
0: De joueurs égyptiens qui viennent du championnat égyptien.
5: Ouais.
0: Parce qu'on parle beaucoup aussi des équipes qui sont faites avec des internationaux qui jouent un peu partout. Là, et on connaît la valeur du football égyptien, ne serait-ce qu'au niveau continental.
5: Bah, je suis content parce qu'au moment, quand je les voyais passer, cette équipe d'Égypte, je me disais, ah là là, ils sont en train de nous, entre guillemets, de nous venger de cette équipe de l'âge d'or qui a gagné 3 CAN 2006, 2008, 2010. Je me dis, bah voilà, 20 ans après, on a cette grande équipe d'Égypte qu'on voulait voir contre des grandes équipes européennes. Mm-hmm. Bon, malheureusement, ils se sont fait sortir. Mais oui, c'est. Puis surtout, voudrais encore reparler une fois de plus de Osam Hassan, le sélectionneur, qui, pareil, lui, c'est vraiment. Tout le football égyptien incarné, il a déjà gagné la CAN, ce qui n'était pas le cas de Salah, par exemple. C'est pour ça que Salah s'est mis vraiment à la disposition de l'entraîneur. C'est vraiment un entraîneur charismatique qui a fait exactement ce qu'il fallait faire pour contrer ces Argentins, qui les a mis en difficulté. Je suis d'accord avec Eric, ça a pêché physiquement sur la fin. Mais cette équipe d'Égypte, on a retrouvé un peu ce qu'ils nous avaient montré à la dernière CAN. Avec leurs limites, parce qu'ils se sont fait sortir par le Sénégal. Mais c'est solide, c'est toujours cohérent, c'est une équipe lisible. Et le fait, en effet, qu'ils jouent tous dans les grands clubs égyptiens, qui, malgré tout, continuent de dominer les grandes compétitions de clubs.
0: Et continentales.
5: Voilà.
0: Mm-hmm, c'est vrai.
5: Donc, alors voilà, il y a l'exemple marocain, avec qui se restructure et tout ça. Bon, on en a parlé 10 000 fois.
0: Même qui se structure.
5: Il reste, le modèle égyptien existe encore.
0: Mm-hmm. Eric, un petit mot sur ce football égyptien.
3: C'est surtout que.
0: Ils vous ont surpris ce soir.
3: Ouais, ils m'ont surpris. Franchement, je m'attendais pas à ce qu'ils fassent un match comme ça. Alors, c'est pas en.
0: C'est plaisant d'ailleurs.
3: Ouais, c'était plaisant. J'avais vraiment envie.
5: Ils font
3: envie
5: pas de faute. J'avais vraiment envie. Non, mais
3: parce que moi, je suis resté sur une équipe d'Égypte qui. Un peu truqueuse, toujours en train de gagner du temps, de alors ça n'empêche pas l'efficacité évidemment, mais voilà,
0: oui, mais un
3: peu
0: trop. Mais quand elle avait un entraîneur comme Kairos aussi, c'était pas non plus des entraîneurs qui jouaient leur philosophie.
3: Mais il y a toujours eu un peu cet esprit alors roublard malin à gagner des mais ils ont gagné des choses comme ça et là aujourd'hui j'ai vu du jeu. Alors bon, ils ont été dominés évidemment par rapport à l'Argentine, donc ils ont pas, c'est pas eux qui ont dominé le match, mais dans les sorties de balles, dans les contres, ouais. J'ai vu un Hassan sur le côté droit là. Ah, lui il m'a impressionné. Mais vraiment impressionné.
4: Bon, il vient de la région parisienne.
3: Incroyable. Ouais. Je me suis dit mais waouh.
0: Ce qu'il a
3: fait aujourd'hui, franchement, c'était incroyable. C'est dommage qu'il soit sorti d'ailleurs et peut-être que ça a déséquilibré un peu peut-être des sorties de balles parce que lui a amené quelque chose d'incroyable sur le côté.
5: Osama Hassan, le sélectionneur, c'est un ancien attaquant. Les chiens font pas des chats.
4: Après ce qu'il leur a manqué, même si j'entends ce que dit Eric, c'était peut-être son meilleur match aujourd'hui. Mais moi, je trouve que Mossala, sur cette compétition, il a rien apporté à l'Égypte. Alors qu'un joueur comme lui, avec son talent, son expérience, tout ce qu'il a fait dans sa carrière, mais il doit faire 10 fois plus.
3: Ouais, mais dans le jeu, il était plus intéressant dans le jeu.
0: En tout cas, parmi les anciens, ceux qu'on voit partir et qui disputent vraisemblablement leur dernière Coupe du Monde, il y avait eu Modric qui a quitté Coupe du Monde, Neymar, Cristiano Ronaldo, et là donc on a Salah. On y reviendra sur ces grands joueurs qui quittent la compétition. Passons à un autre match parce que quelqu'un nous attend là-bas du côté de Seattle avec ce match États-Unis-Belgique qui a eu lieu au cours de la nuit.

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1: Romelu Lukaku qui nous met son but.
2: Incroyable Lukaku.
1: Allez, le voilà. Le voilà son 93e but en sélection.
2: Il est là le Romelu.
1: Ça fait une bonne petite humiliation là pour les États-Unis. Rien contre eux évidemment, mais contre la FIFA et tout ce qui s'est passé hier. On a presque envie de dire bien fait, mais on ne va pas le dire.
2: Non, parce que nous on est fair play, on voilà. Est correct.
3: Oui, mais voilà, c'est nature.
4: Ils n'ont pas dit bien fait, mais pourtant ils ont dansé dans le vestiaire et ils ont dansé ces Belges, un YMCA à la mode de Trump. Je ne sais pas si vous les avez vus. C'est absolument génial les images parce qu'ils sont dans le vestiaire et ils sont tous en train de danser.
3: Même sur le terrain, sur le quatrième.
4: À la manière de Trump, Trump comme on l'a
3: beaucoup
4: vu.
3: Beaucoup d'humour
4: danser,
3: chez les Belges.
4: Dans sa campagne, dernière campagne électorale. Bon, en tout cas, ils ont dansé donc de joie. Après leur match incroyable, ils ont surtout réglé sur la pelouse, vous exactement. L'avez entendu. Ce commentateur belge est bien indifférent mondial. Et la Belgique a donc éliminé les États-Unis sans état d'âme, 4-1. Les Américains avaient pourtant titularisé leur attaquant, Folarin Balogun, un joueur qui ne devait pas être aligné, mais la FIFA avait donc donné sa possibilité de jouer. Les Diables sont sortis de leur boîte, n'est-ce pas? Jouant sans doute leur meilleur match du mondial avec une motivation renforcée. En tout cas, c'est ce qu'avouait au micro de Cédric de Oliveira, le milieu de terrain, Nicolas Raskin.
5: Ouais, supplément d'âme de part au début du match par rapport à ça. Bien sûr, ça a motivé le groupe. On part du principe qu'il y a toujours une justice d'une façon ou d'une autre dans la vie. Et je pense que quand tu essayes de faire quelque chose, que tu peux appeler ça comme tu veux, mais c'était quelque chose d'un peu particulier, je pense que ça te revient toujours un moment. Et aujourd'hui, on a eu cette petite chance en plus qui a permis que le ballon rentre, que ça tourne pour nous. Et ça a donné le match que ça a donné aujourd'hui. Et maintenant, on est très heureux et on va regarder vers le quart de finale.
4: Bon, alors, je me corrige, on dit Nicolas Raskin. Je ne sais pas pourquoi je mets toujours des lignes à la place des 1, mais ce n'est pas grave. Alors, à voir ce score, on se dit effectivement qu'ils ont été très inspirés, ces Belges. Cédric de Oliveira, bonsoir. Bonjour, bonsoir. Salut.
6: Salut
4: Adi,
6: salut tout le monde.
3: Salut.
6: Ouais, il fait jour ici.
4: Ah oui, je sais bien.
6: Il y a 9 heures de décalage horaire.
4: Oui, cher Cédric, vous qui étiez au stade, est-ce que vous aussi vous avez vu des Belges très inspirés cette nuit?
6: Ah non, enfin j'ai vu des Belges plutôt inspirés effectivement faire leur meilleur match. D'ailleurs tactiquement, ça a plutôt été bien préparé cette rencontre parce que Rudy Garcia avait fait plusieurs changements et notamment il avait pas mis De Bruyne, il n'a pas mis Doku, on voyait qu'il avait plutôt bien préparé cette rencontre. Mais par contre c'est les Américains qui ont été vraiment complètement indigents. Alors peut-être que c'est la Belgique qui les a fait déjouer, mais peut-être qu'il y avait une sorte d'enjeu qui était trop grand, parce que je peux vous dire qu'ici à Seattle et d'ailleurs dans tout le pays on se prêtait au jeu de voir les Américains aller très très loin, parce que vous savez les Américains ils aiment bien être forts en tout, numéro un partout, et ils ont jamais gagné la Coupe du Monde de foot, en tout cas ils ont jamais été même en finale et ils espéraient
4: les filles aller, gagnent souvent
3: en plus les filles
6: mais en tout cas les hommes en tout cas non, ce que je veux dire c'est que les hommes ça n'a jamais été le cas ils se sont pris au jeu et donc peut-être que l'enjeu et peut-être qu'effectivement tout le contexte autour de Folarin Balogun a eu un impact, mais les Américains ont été très très décevants et les Belges ont fait le match parfait, ils ont marqué très vite.
4: Ludovic,
6: plutôt assisté à ça.
4: Ouais, c'est Belges finalement d'une certaine façon. Rudy Garcia en plus, ils étaient passés pas loin de la correction face au Sénégal. Et là, tout d'un coup, on a l'impression qu'ils sont enfin réveillés.
7: Non, mais les Belges, ils avaient fait des matchs et une Coupe du Monde très très moyenne contre l'Égypte, contre l'Iran. Ouais. Ça avait été vraiment poussif contre le Sénégal. Ils passent, on se demande encore comment. Et la différence, c'est que Rudy Garcia, c'est pas Roberto Martinez. C'est-à-dire que quand il doit faire des choix, il fait des vrais choix. Ouais. Et d'accord. Là, pour le coup, comme l'a dit Cédric, les De Bruyne, les Doku, alors Doku, ça se discute, c'est quand même un super joueur, mais il était peut-être pas bien. Les Meunier, les Lukaku, ça, les hop, sur le banc. Rudy, il se pose pas de soucis. Il y a été pour aller se qualifier, pour passer. Et on a retrouvé une vraie équipe de Belgique. Et c'est vrai que de l'autre côté, ils ont été très, très décevants. Et ça s'est fait sur le terrain. Et c'est vrai que quand on regarde ces deux équipes, il y avait une vraie équipe d'un côté et de l'autre. Il y a Ngoy aussi qui est revenu en défense centrale, le Lillois. Non, c'était, il n'y a pas eu photo sur cette partie. Je pense que ils ont été intelligents, les Belges sont concentrés sur le terrain. Et de l'autre côté, c'est aussi la faute. J'ai du mal avec Mauricio Pochettino depuis longtemps d'ailleurs, mais je trouve que d'annoncer comme ça qu'ils allaient gagner la Coupe du Monde et tout, j'ai trouvé que c'était, bah, d'accord, enfantin. Peut-être que là-bas ça se fait, mais
4: enfin, ouais, la mode américaine,
7: mais quand même,
4: fait,
7: là, ouais, mais bon, par rapport aux autres, c'est quand même redescend.
8: Il y a même pas que ça, c'est le après l'histoire de Balogun où il parle, il dit c'est normal, et, mais tu, à quel moment c'est normal de remettre Balogun dans
7: ça,
8: le circuit
7: alors absolue,
8: hein. Quand tu vois la faute qu'il a fait et tu dis, oui. Et à quel moment, même si tu vois, tu devrais même pas rebondir là-dessus, surtout que toi tu viens du football, tu vois.
4: Juste une petite question encore sur les Belges et, ouais. Et on va venir à ce problème. Chérif, parlez-moi de Charles de Kettler.
7: Ah, Kettler, ouais.
4: Parce que franchement, je me souviens de ce joueur quand il était à Bruges. On l'avait vu en Ligue des Champions. Ensuite, il était parti à l'AC Milan.
9: À l'Atalanta.
4: D'abord à l'AC Milan.
8: Oui, non,
7: il gagne la Ligue Europa, d'ailleurs. Ouais. Il était là.
4: Il part à l'AC Milan. Ouais. Là, il joue une année, mais ça ne leur plaît pas trop. Je me souviens de Matteo Cioffi qui nous disait on se demande un peu. Ouais. Et il part à l'Atalanta Bergame. Ouais. Et à l'époque, c'était encore avec Gasperini. Oui. Ouais. Et finalement, ils l'ont acheté. Et finalement, c'est là qu'on le voit beaucoup plus intéressant. Et là, il marque un doublé sur ses 4 buts. J'adore. Et il fait une passe décisive.
9: J'adore ce joueur. Donc, je suis très content qu'il fasse son trou. Et là, je rejoins Ludovic sur les choix forts de Rudy Garcia. Parce que Rudy Garcia, il a fait aussi un choix fort, c'est avec Trossard. Trossard, c'est quelqu'un qui est pas mal discuté. Est-ce qu'il est efficace ou pas?
4: Bah on le voit Kettler. Quand même à Arsenal, il est plutôt efficace.
9: Oui, bah, je parle avec l'équipe de
4: Belgique.
9: Et Kettler en numéro 9, je me suis dit tiens, parce que
8: c'est un vrai Kettler, choix quand même. Hein.
9: Ouais, parce que c'est plutôt un attaquant de soutien, c'est pas un vrai 9.
7: Et enfin, c'est la mode hein, maintenant, mais bon.
9: Parce que c'est Scamacca, l'Atalanta. Et je me suis dit tiens, ça c'est un choix audacieux. Et ce qu'il y a de bien dans les Coupes du Monde, c'est qu'il y a des équipes qui se révèlent à elles-mêmes, match c'est après vrai. Match. Et là, je suis d'accord avec toi, Rudy Garcia fait ses choix. Il y a une aventure, il y a un groupe qui est en train de se créer et peut-être c'est la même équipe type qui affrontera l'équipe voilà quoi.
4: En tout cas, sur le côté,
6: il faut ajouter qu'Onana, il faut ajouter aussi que Onana, il faut qu'il a été blessé et que ça les Belges en ont beaucoup parlé aussi en interview derrière.
9: Grosse perte.
6: Comme si ça leur avait donné, parce que Raskin parle de supplément d'âme sur cette histoire de Balogun, mais il y a aussi la blessure que Onana a pris la parole pendant la pause dans le vestiaire et donc voilà comme vous le disiez là en studio, peut-être que ça soude et peut-être que ça permet à une équipe d'aller un peu plus loin derrière.
4: On va l'écouter Mauricio Pochettino parce que justement, il rendait hommage aux Belges pour éviter d'autres propos.
6: Je pense qu'on n'a pas été assez bons, c'est tout. Inutile de se chercher d'autres excuses. On n'a tout simplement pas été à la hauteur, ce n'était pas notre jour. Quant à tout ce qui s'est passé autour, je ne pense pas que cela ait affecté particulièrement le groupe. Sur l'affaire en elle-même, je crois que la FIFA a déjà donné des explications à tout le monde. La situation est claire, ce qui s'est passé découle de l'application des règles. Je n'ai donc aucun commentaire à faire à ce sujet. La seule chose que je peux ajouter, c'est que la Belgique a été meilleure que nous, c'est tout.
4: On imagine, Cédric de Oliveira, qu'il était un peu obligé par les circonstances de trouver cette décision normale et peut-être même d'aligner Balogun, Pochettino.
6: Mais en tout cas, il a tout le temps répété à chaque fois qu'il a été interrogé. De toute façon, même après le 16e de finale, directement après le match, après le carton rouge de Balogun contre la Bosnie, tous les Américains, absolument tous, ont tous répété que c'était sévère, que il y avait déjà quand même un petit... Non mais il y avait déjà une petite musique là-dessus. C'est pour ça que c'est vrai que voilà, il y a eu après tout ce qui s'est passé avec l'appel de Donald Trump et de Jennifer Doudna. Mais il y avait déjà même quand et après derrière quand la décision a été prise, j'ai pas rencontré un seul Américain ici à Seattle qui m'a dit que c'était pas mérité et que et que c'était logique finalement que Balogun soit là. Donc Pochettino, il est un peu dans
8: l'obligation,
6: dans le
9: mais c'est pas pour Balogun, il y a rien
8: Balogun il a rien dit, il a rien demandé.
6: Balogun il a rien demandé, ça c'est sûr.
4: Ce qu'il y a, c'est qu'ils connaissent pas forcément très bien les règles, les Américains, de ce qui se fait effectivement quand on a un carton rouge, qu'on est suspendu automatiquement un match après. Mais bon, je voulais
6: c'est
4: aussi
6: Donald Trump qui connaît pas les règles ni après
7: peut-être
6: il les connaît,
4: je suis d'accord.
8: Par contre, il connaît le pouvoir.
4: Je voulais en venir aussi pour terminer à cette autre polémique avec Kylian Mbappé qui a été la cible d'attaques abjectes de la part d'une femme politique du Paraguay, des propos d'un racisme si primaire que je crois c'est même pas la peine qu'on y revienne. Le capitaine de l'équipe de France visé une fois la rencontre terminée et la défaite signée. Alors bon, c'était pas mieux d'ailleurs que les propos tenus par l'ancien gardien José Luis Chilavert avant le 8e de finale. Kylian Mbappé a répondu par écrit, une réponse likée par 1 400 000 personnes. Et la sénatrice a publié une lettre ouverte. Alors, où elle fait mine de s'excuser, mais elle demande même à Mbappé de s'excuser maintenant. Bref, l'histoire est devenue complètement dingue. Soi-disant, dit-elle, entre elle et Mbappé, on se demande ce qu'elle a à voir, elle, avec Mbappé. Cédric d'Olivera, est-ce qu'on en parle de cette affaire aussi aux États-Unis?
6: Oui, on en parle effectivement parce que Kylian Mbappé, c'est peut-être, c'est vrai qu'on a souvent dit que sur le terrain c'était sa Coupe du Monde, mais c'est vrai que c'est assez impressionnant à chaque fois que les gens, quand je leur dis que je suis français, ils me parlent tout de suite de Mbappé. Et c'est fou de voir à quel point il cristallise quelque chose à la fois évidemment par sa performance, mais aussi par ce qu'il dégage. Et c'est vrai que cette histoire de dans un pays évidemment qui aussi qui a une lourde histoire avec le racisme, en tout cas voilà ce qu'il dégage aussi auprès du jeune public et de ce qu'il est tout simplement, c'est-à-dire un jeune athlète noir performant et il a une dimension qui est assez incroyable. Il y a même les Nations Unies qui sont venues au soutien de Kylian Mbappé depuis cette affaire. Donc c'est je sais pas si ça a déjà été le cas qu'un footballeur comme ça, en tout cas parce que on peut pas lui enlever en tout cas son courage. C'est-à-dire qu'il aurait pu se dire bon, je laisse couler, c'est une sénatrice paraguayenne. Derrière, il n'a pas peur, en tout cas, de prendre position là-dessus et c'est ça. Il est au-dessus de la mêlée, Kylian Mbappé.
4: Exactement.
6: Sur le terrain.
4: Alors, notons que la Fédération française a porté plainte auprès du pôle national de lutte contre la haine en ligne et le parquet de Paris a ouvert une enquête. Bon, même si ça ne va pas beaucoup plus loin.
8: On s'en fiche du résultat, c'est juste le principe.
4: Voilà. Le président Macron, vous disiez les Nations Unies. Il y a aussi le panel des voix des joueurs de la FIFA qui est sa figure, c'est Georges Weah qui s'est aussi élevé contre ses propos. Alors à noter quand même pour le côté paraguayen que la présidence paraguayenne a appelé l'Élysée pour s'excuser parce que cette sénatrice est d'un parti adverse. Elle n'est pas. C'est un parti d'opposition.
7: Parti libéral, je crois.
4: Et le gouvernement, lui, a dénoncé des propos contraires aux valeurs et aux principes qui inspirent la coexistence pacifique et le respect de la dignité humaine. C'est à pleurer quand même les propos qu'a tenu cette femme.
7: Mais Annie, quand la politique se mêle du foot en général, c'est déjà jamais bon signe. Et souvent, ils visent à côté. Pour le coup, c'est rarement droit au but. Et en plus, les Paraguayens, déjà que c'était pas signalé de la meilleure des manières. Là, je suis sobre quand je dis ça sur le terrain. Mais alors, en plus, il y a la deuxième couche en dehors du terrain, et ça fait quand même beaucoup pour le Paraguay. Et je trouve qu'à un moment donné, c'est vraiment terrible l'image qu'il laisse autant sur le terrain qu'en dehors. Et Mbappé a fait un sans faute une nouvelle fois. Il lui a répondu comme il le fallait, et tout le monde a suivi à l'unisson. Parfait.
8: Pour le coup, c'est bien.
4: Oui.
8: Ouais, ça a été renforcé par
4: les joueurs. On a vu les tweets de Kvaratskhelia,
8: C'est tellement énorme ce qu'elle dit que tu te dis c'est pas possible en fait.
4: Mais
8: c'est hallucinant.
4: Quand même.
8: Et surtout à cette époque où tu te dis c'est l'IA, c'est pas possible. C'est l'IA qui a fait un truc. Non, c'était même pas l'IA pour le coup.
6: Après, c'est aussi, un continent, l'Amérique du Sud, qui a basculé un petit peu vers l'extrême droite.
7: C'est raciste.
6: Donc, il y a des idées.
8: Ça y ressemblait en tout cas.
6: Il y a sa partie d'opposition, mais qui a écouté, qui a des gens qui votent pour lui au Paraguay. Donc voilà.
7: Mais Mbappé, c'est la cible souvent de ces insultes racistes. On se rappelle des Argentins. Là, maintenant, c'est les Paraguayens. Ça va très loin.
6: C'est pour ça que je vous dis qu'est-ce qui cristallise. Qu'est-ce qu'il représente? C'est un symbole,
7: c'est
6: à la fois positif, mais à la fois il cristallise quelque chose de l'autre côté. En fait.
4: Ouais. Chérif, un petit mot sur ça? Non.
9: Non, je ne sais pas comment on sanctionne ça au point de vue international. Oui. C'est la question que je me pose, parce que le mal est fait.
7: Non, Trump a dit que c'était très bien.
9: Le mal est fait, la réponse circonstanciée est arrivée.
4: La FIFA, avec tous ces messages contre le racisme, on l'a trouvée un petit peu silencieuse quand même.
9: Il n'y a pas une extraterritorialité de la justice qui fait qu'on peut convoquer cette femme, la juger, la condamner.
4: Non,
7: j'ai entendu. Quand on fera le bilan de la FIFA, il sera tellement catastrophique.
4: Elle aime la France où elle vient passer passer Noël à Courchevel et le 1er janvier à Saint-Tropez.
9: La justice française pourrait éventuellement intervenir.
8: Ah oui,
4: c'est ce qu'elle a raconté.
9: Si elle pose le pied sur le territoire français,
7: on va trouver des amis en France.
9: Sinon, je vois pas comment.
4: C'est pas grave.
9: Je vois pas comment.
4: On est au-dessus de ça, n'est-ce pas, Cédric d'Oliveira?
6: Bah, on est au-dessus de ça, je sais pas, mais en tout cas, c'est vrai que je suis assez d'accord. Et c'est un peu fait sous une certaine impunité quand même, parce que c'est des
4: malheureusement.
6: On va voir comment ça se passera pour elle au Paraguay. Mais...
4: Oui, mais bon. Merci beaucoup, Cédric, d'avoir été en direct avec nous depuis Seattle. Et bonne fin de journée alors.
8: Salut,
4: pour
8: Cédric.
4: Vous.
6: Salut. Bonne soirée, bonne nuit, mais à plus tard.
4: Ouais. Bah, pour ce qui est de l'adversaire de
6: l'Argentine. Colombie, c'est pas terminé.
4: Non. Exactement. Pour ce qui est de l'adversaire de l'Argentine, eh bien, nous n'en savons encore pas plus, parce que il y a prolongation en cette fin de partie. Donc, vous saurez la suite demain. Merci beaucoup, messieurs.
8: Merci.
4: D'avoir
8: Merci
4: été.
8: Annie.
9: Au revoir.
4: Et à demain.

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2: Bonjour, bonsoir, soyez les bienvenus sur RFI, Radio France Internationale, à minuit ici à Paris, 22h en temps universel, c'est l'heure de l'info sur la Radio du Monde.
3: Jérôme Bastion.
2: Au sommaire de cette édition, se disant innocente des faits de détournement de fonds publics pour lesquels elle a été une nouvelle fois condamnée mardi en appel, la députée Rassemblement National Marine Le Pen annonce qu'elle se présentera bien à l'élection présidentielle de 2027 grâce au pourvoi en cassation qui suspend sa condamnation à de la prison commuée en bracelet électronique. Une cascade de nouveaux contrats d'armement annoncés au sommet de l'OTAN à Ankara dans le but de renforcer les capacités de défense de l'Europe, notamment dans l'aéronautique. Le patron de l'Alliance Atlantique se montre satisfait, mais sans réussir à calmer les critiques de Donald Trump. L'intelligence artificielle donne des ailes au géant de l'électronique Samsung, qui pourrait devenir le premier manufacturier au monde, porté par une forte demande mondiale pour les puces de mémoire avancées. De quoi générer des profits et des ressources fiscales, visant à alimenter un vaste fonds public de développement social. Marine Le Pen, députée Rassemblement National, fondatrice de ce parti d'extrême droite, était devant la justice à la mi-journée ce mardi à Paris, devant la cour d'appel, et le soir devant le journal, les caméras du journal télévisé de 20h sur TF1. Elle avait donc quelques heures pour commenter, réfléchir à la condamnation, la deuxième condamnation pour détournement de fonds publics. Quelques heures après ce verdict, donc, elle est venue à la télévision annoncer sa décision et elle a déclaré, confirmé même, qu'elle serait bien candidate à la présidentielle de 2027. On l'écoute.
4: Ce soir, je suis candidate à l'élection présidentielle. Donc, nous allons très rapidement, Jordan Bardella et moi-même, démarrer cette campagne présidentielle. Vous savez que nous avons offert aux Français un binôme que je crois complémentaire, équilibré, cohérent, solide. Et c'est ensemble donc que nous irons convaincre les Français que ce qu'ils vivent aujourd'hui n'est pas une fatalité, que c'est la conséquence de décisions toxiques, néfastes, qui ont été prises par d'autres, et que des bonnes décisions peuvent changer leur avenir. Ce binôme, il a une véritable solidité, il est très fort de ses convictions, de l'habitude que nous avons de travailler ensemble depuis des années maintenant. Nous avons les solutions, nous les exprimerons d'ailleurs aux Français tout au cours de la campagne. Et je pense que ce binôme est gagnant, c'est un ticket gagnant en quelque sorte.
2: Marine Le Pen, donc, au journal télévisé de 20h sur TF1 ce mardi soir. Quand elle parle de binôme, elle parle donc bien sûr de Jordan Bardella, qui aurait pu la remplacer au cas où elle se serait sentie empêchée de faire campagne. Eh bien, elle a promis que Jordan Bardella serait bien son premier ministre en cas d'élection. À gauche, beaucoup de critiques. Marine Le Pen est une délinquante, rétorque le socialiste Boris Vallot. Jean-Luc Mélenchon estime, lui, qu'il n'y a rien de changé et que le but est toujours de débarrasser le pays du RN. Pour l'ancien Premier ministre Édouard Philippe, Marine Le Pen, ayant dit par le passé tout le mépris qu'elle portait à celles et ceux qui auraient pu avoir maille à partir avec la justice, son choix de se porter candidate constitue un nouveau reniement. Les États-Unis ont annoncé mardi le lancement d'une série de frappes puissantes contre l'Iran et le rétablissement de leurs sanctions économiques sur le pétrole iranien, affirmant répondre ainsi aux attaques qui ont visé des navires commerciaux dans le détroit d'Ormuz. 3 navires ont en effet été frappés en 24 heures dans ce passage maritime. Selon l'agence de sécurité maritime UK, MTO, le Qatar et l'Arabie Saoudite imputant 2 de ces attaques au moins à l'Iran qui conteste les faits. L'OTAN annonce des dizaines de milliards de dollars de contrats d'armement réunis à Ankara, en Turquie. Les membres de l'Alliance, en présence de Donald Trump, ont dévoilé leur plan pour renforcer les capacités de défense européennes, notamment contre la menace russe, bien sûr. Parmi les investissements, pas moins de 40 milliards de dollars pour lutter contre les drones ennemis, avec un mot phare, la coopération entre pays membres de l'OTAN. On écoute le secrétaire général Mark Rutte.
5: Aujourd'hui, plusieurs alliés annoncent l'acquisition conjointe d'avions Global Eye afin de remplacer leurs appareils actuels. Cette initiative garantira que les capacités de surveillance et d'alerte avancée de l'OTAN demeurent solides et crédibles pour les décennies à venir. Ces avions offriront une capacité de surveillance simultanée des domaines aériens, maritimes et terrestres à partir d'une plateforme unique. Ce matin, d'importants nouveaux contrats ont été signés et des annonces majeures ont été faites. Au total, ce sont plusieurs dizaines de milliards de dollars. Cela signifie davantage de systèmes de défense aérienne, de capacités de frappe, davantage de communication par satellite, davantage de munitions, de drones, de systèmes de lutte anti-drone, ainsi qu'un renforcement de notre résilience et de notre préparation. And increased
2: resilience and preparedness. Marc Rutte, des propos recueillis par Pierre-Olivier, le président américain qui a redit être très déçu de l'OTAN. « Nous n'avons pas été bien traités », a-t-il dit, en direction de la Grande-Bretagne, la France, l'Allemagne et l'Italie, pour ne pas avoir suffisamment soutenu les États-Unis dans leur guerre contre l'Iran. Avant même que je ne le demande, ils ont dit qu'ils n'aideraient pas alors que nous avons investi des milliers de milliards de dollars dans l'OTAN. Fin de citation. Le géant sud-coréen Samsung enregistre des profits records. Le géant de l'électronique enregistre au deuxième trimestre de 2026 un chiffre d'affaires de 98 milliards d'euros, soit une hausse de 129% sur un an. De très bons résultats donc, portés par la hausse de la demande mondiale de leurs puces mémoire utilisées pour l'intelligence artificielle. Une manne qui devrait en partie profiter à tout le pays à travers un fonds d'investissement créé pour financer des projets publics, Myriam Berber.
6: Les bénéfices records des deux poids lourds du secteur, Samsung et SK Hynix, ont dopé l'ensemble de l'économie sud-coréenne et fait grimper les recettes fiscales de l'État. Le gouvernement a donc décidé d'utiliser ces recettes supplémentaires pour lancer un fonds destiné à financer des projets publics, par exemple le développement d'infrastructures pour approvisionner en électricité et en eau les centres de données dédiés à l'intelligence artificielle. L'idée du gouvernement est que ces énormes profits générés par les semi-conducteurs doivent être redistribués plus largement dans la société. Ce fonds aura donc pour objectif de lutter contre les inégalités, soutenir les jeunes en matière de logement, de création d'entreprises et d'emplois. Le gouvernement souhaite également, via ce fonds, mettre en place des dispositifs de revenus de base dans les zones rurales, les communautés de pêcheurs et dans le milieu artistique.
2: Explication signée Myriam Bermer du service économie du RFI. Au Royaume-Uni, le prince Harry perd son procès contre le tabloïd Daily Mail. C'est la fin d'une saga judiciaire qui remonte à plusieurs années. Le fils du roi Charles III a accusé le groupe ANL d'avoir utilisé des méthodes illégales pour publier des scoops à son sujet. La haute cour de Londres vient de blanchir le groupe de presse. Emeline Vin.
7: L'accusation n'a pas réussi à prouver que les journalistes du Daily Mail ont obtenu des informations de manière illégale. De plus, les plaintes ont été déposées après le délai de prescription de 6 ans. Bref, le groupe de presse ANL ne peut pas être condamné pour pratique illégale du journalisme. Le prince Harry accusait le tabloïd d'avoir espionné son téléphone, d'avoir menti à son entourage pour obtenir des scoops dans les années 2000. Par exemple, sur ses relations amoureuses quand il était jeune adulte. Il n'était pas seul. Sur le banc des plaignants, le musicien Elton John dénonçait des intrusions dans ses dossiers médicaux. L'actrice Sadie Frost, elle, a vu les détails de son divorce avec Jude Law étalés dans la presse. Conséquence de ce verdict, le prince Harry et les autres plaignants vont devoir rembourser les frais juridiques du journal qui pourraient s'élever à plusieurs dizaines de milliers de livres. Ce n'était pas le premier procès intenté par le duc de Sussex, qui considère les tabloïds responsables du décès de sa mère, la princesse Diana. Mais c'est sa première défaite judiciaire qui pourrait entacher sa réputation, déjà fragile au Royaume-Uni depuis qu'il a quitté ses fonctions au sein de la famille royale. Emeline Van Londres, RFI.
2: Le gouvernement vénézuélien prévoit de rouvrir le principal aéroport du pays, Caracas, aux vols commerciaux dès que possible, suite au puissant séisme du 24 juin. Bon, le nouveau et dernier bilan officiel s'établit à 3685 morts, selon un communiqué publié par le gouvernement, ainsi que 16740 blessés. C'est la fin de ce journal. Merci à vous de l'avoir suivi. Tout de suite, vous retrouvez Grand Reportage. L'information revient sur la Radio du Monde dans 50 minutes, bien entendu. 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Il est 9:10 ici à Paris.
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8: Ici, il y a un gisement riche en minéraux, mais qui n'est pas renouvelable et qui finira tôt ou tard par s'épuiser. Mais c'est la source de travail des habitants de Potosí. Et par le passé, au-delà des bénéfices pour l'économie locale et bolivienne, cela a bénéficié à l'économie mondiale. C'est donc une décision très difficile pour les habitants de Potosí. Protéger ce patrimoine historique ou continuer l'exploitation minière pour générer des emplois et faire tourner l'économie du pays.
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9: Dans le sud de la Bolivie, le Cerro Rico est une montagne surexploitée, creusée depuis 480 ans pour ses ressources minières, argent, étain, plomb et zinc. Ces mines ont enrichi l'Empire espagnol et toute l'Europe pendant l'époque coloniale et tout le secteur de la ville de Potosí est classé patrimoine mondial de l'UNESCO. La montagne est devenue un gruyère, elle menace de s'effondrer sur elle-même, mais difficile de vraiment calmer le jeu, tant les mines sont essentielles à l'emploi et l'économie. Cerro Rico en Bolivie, la montagne minée par l'argent, un grand reportage de Nils Sabin.
10: À Potosí, on voit le Cerro Rico, la montagne riche en espagnol de presque tous les coins de rue. Le mont triangulaire de 4768 m